0: À Metz, on partageait un pain béni qui était offert à tour de rôle par une famille de la paroisse. Celle qui venait d'offrir le pain allait emporter un morceau, le cognon, à celle dont ce serait le tour le dimanche suivant. À Mentoussalon et dans les villages voisins, les vignerons n'ont pas choisi Saint-Vincent comme patron, mais Saint-Paul, célébré le 25 janvier. Eh oui, l'hiver, les gens de la terre ont un peu moins de travail, les jours sont courts et on peut faire la fête. À Mentou, le cognon, c'est celui qui succède au bâtonnier. Dans les années 2000, la fête de Saint-Paul a bien failli disparaître. Et il a fallu toute la ténacité de Paul Gilbert, qui avait fondé la confrérie en 1950, pour lui redonner de la vigueur. Traditionnellement, Paul Gilbert entonnait la chanson de Mentou à la fin du repas. En 2007, il nous a exprimé sa joie de voir revivre la Saint-Paul, a entonné la chanson, mais il l'a jamais terminée, vu qu'il est passé de vie à trépas en chantant le refrain. Voici les paroles de cette chanson, qui se chante sur l'air de la Charibiaude, dont les paroles sont de Jean-Baptiste Magnon. Et qu'on chante encore à la Saint-Paul.
1: En périchon dans le texte.
0: 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Si vous passez par Mentou, venez donc me voir, je vous la chanterai.
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3: 6h20, c'est votre rendez-vous les gens d'ici. Tous les jours, nous mettons en lumière une personnalité qui fait briller notre région. Elle se confie au micro de Romain Bruno sur votre radio locale ici Paris-Île-de-France. Et aujourd'hui, retrouvons Romain en Seine-et-Marne avec son invité dans une garderie pas comme les autres, hein, n'est-ce pas Romain ?
4: Oui, je suis dans une garderie très spéciale, car elle n'est pas pour les enfants, non, mais pour les animaux et surtout pour les chiens. Et j'ai Fanny. Bonjour Fanny.
5: Bonjour Romain, ici c'est chez Dog Day Care, c'est la garderie pour chiens que j'ai créée et ouvert il y a un an à Ceris.
4: Alors pour celles et ceux qui ne connaissaient pas et qui n'ont pas entendu l'interview d'il y a ça un an, on rappelle ce qu'est Dog Day Care.
5: Dog Day Care, c'est une garderie pour chiens à la journée. Vous pouvez y laisser votre chien pendant que vous travaillez ou si vous avez un déplacement. Mais c'est aussi une boutique avec des friandises et des accessoires, des dog wash en libre service pour laver son chien et un espace bien-être pour prendre soin de lui avec des professionnels du monde animalier qui se relaient chaque mois pour prendre soin de votre toutou.
4: Elle est venue d'où cette idée de créer comme ça ce petit endroit magique pour les chiens ?
5: Cette idée, elle m'est venue il y a 6 ans lors d'un voyage à New York. Je suis passée devant une garderie canine et là, je me suis dit, c'est le paradis pour chiens, pour mon chien, Snow, parce que je cherchais une solution de garde à l'époque. Je n'en trouvais pas et en tombant devant cette garderie, je me suis dit, c'est le lieu où je veux l'emmener.
4: Qui vient ici exactement ?
5: Je vais avoir la clientèle locale qui souhaite laisser son chien pendant qu'il travaille. Ils n'ont pas forcément le temps de s'en occuper. Mais j'ai aussi une clientèle qui va à Disneyland Paris, qui n'a pas la possibilité de laisser son chien dans la chambre d'hôtel et qui veut offrir une journée magique à son chien. Donc ils choisissent Dog Day Care. Parce que Disneyland Paris, c'est juste à côté, à 5 minutes.
4: C'est quoi la journée type d'un chien ici ?
5: Une fois qu'on a déposé son chien, il va être accueilli, on va jouer avec lui, lui proposer des activités, que ce soit de l'agilité d'intérieur ou de la stimulation mentale. C'est parfait pour l'enrichissement personnel. Et ensuite, on va les emmener se promener, puisque les chiens ont besoin d'aller explorer et de renifler. Et on a plein d'espaces verts autour de nous.
4: Vous avez un super métier, Fanny.
5: Ah, je l'adore, mon métier.
4: Il y a combien de chiens d'inscrits ?
5: Alors, je peux vous donner ce chiffre-là. En un an d'ouverture, j'ai accueilli plus de 250 chiens au sein de ma garderie, avec des chiens venus à la fois du territoire, Val d'Europe, où je suis implantée, mais aussi depuis l'étranger. Le chien le plus loin, il vient d'Australie. Et il y a 3 jours, il venait du Panama, les toutous. Donc, on arrive à me trouver partout dans le monde.
4: Et d'ailleurs, si on veut prendre rendez-vous, si on veut laisser tranquillement et sereinement notre chien...
5: Oui, je suis située au 7 boulevard Michael Faraday à Ceris. Et vous pouvez aussi me retrouver sur les réseaux sociaux dogdaycare77 ou mon site internet dogdaycare.fr.
4: Merci Fanny, voilà, c'était un petit rendez-vous au paradis des chiens.
3: Et c'était très mignon. Merci Romain Bruno et merci à votre invitée Fanny, jeune entrepreneuse et créatrice de Dog Day Care en Seine-et-Marne. Une interview à retrouver en intégralité, même en vidéo, hein, avec tous les petits chiens sur notre page Instagram et sur notre site ici.fr.
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1: Circuit court aujourd'hui au cœur du village de Roiffieux où l'on va se régaler avec Noémie Marron de l'atelier du père Marron.
2: Nous sommes donc dans un vieux bâtiment qui date d'après une pierre gravée sur la façade de 1612. C'était en fait l'ancien entrepôt du boulanger du village puisque mon papa est natif de Roiffieux. Donc ici nous sommes un atelier de transformation de fruits. Notre objectif c'est de décliner le fruit sous plusieurs formes. Donc on a commencé avec la confiture, on fait maintenant des pâtes de fruits et on aimerait faire à terme encore plus de déclinaisons. Ça peut être de la compote, des coulis, des sorbets, enfin voilà. Avec un cahier des charges extrêmement exigeant et qui ne bougera pas, qui correspond en fait tout simplement à nos valeurs. Que des fruits français qu'on va chercher en direct chez les producteurs, des variétés dites dans le monde du fruit on dit premium, donc ça veut dire très qualitatif, très gustative, et le tout très peu cuit et peu sucré. L'idée c'est à chaque fois à travers nos produits d'avoir l'impression de manger le fruit cru. C'est un substitut en fait lorsque le fruit n'est pas de saison.
1: Et ici on est confiturier de père en fille, Christian le papa et Noémie sa fille, associés dans cette belle aventure gourmande depuis 2024 dans l'atelier du père Marron, mais depuis toujours à la maison pour régaler les épicurieux avec une vingtaine de parfums de confitures extra.
2: Donc la gamme Corse, ce sont la clémentine de Corse, le pomelo de Corse et le citron Corse, une confiture d'ailleurs très rare à trouver. Une gamme réunionnaise avec l'ananas Victoria et la mangue José. Et ensuite on a les classiques et en plus original on va dire, mais extra local, on va avoir tout ce qui est poire, qui est vraiment une belle découverte parce que c'est un fruit extrêmement classique mais rarement transformé. La pêche de vigne, les fruits sauvages, donc mûres, myrtille ainsi que cynorhodon. Et puis j'y tiens, c'est très important, on ne fait pas de crème de marron, on fait de la confiture de châtaigne. La différence, elle est majeure à notre sens. On fait des choses très haut de gamme, mais on veut quand même rester sur de l'abordable. Nous, on va vraiment être sur de la retranscription du fruit. Ce qui fait qu'on n'aura jamais d'assemblage de plusieurs fruits ou d'épices. Et dans la crème de marron ou confiture de châtaigne, nous, on va se différencier parce qu'on ne met pas de vanille, on met moins de sucre. Ce qui fait que ça fait beaucoup plus châtaigne à tartiner. En fait, nous, notre principe, c'est de se dire quand un fruit est excellemment bon, il se suffit à lui-même et il n'a pas besoin de rajout, d'exhausteur de goût, que sais-je, pour être savoureux.
1: Et alors avec ce même savoir-faire, Noémie et Christian confectionnent également des pâtes de fruits savoureuses.
2: Alors les pâtes de fruits, c'est vrai que ça a été un grand enjeu puisqu'en fait, ce qui se faisait sur le marché, attention, je ne mets pas tout le monde dans le même sac, mais on était quand même sur des produits extrêmement sucrés qui n'avaient de fruits que le nom dans pâtes de fruits. Et donc là, c'était un vrai challenge parce qu'il fallait que la texture suive. Donc ça nous a mis vraiment des mois et des mois pour trouver le juste équilibre. Mais on est extrêmement fiers de ce produit-là. On voit qu'il a beaucoup de succès parce qu'effectivement, on fait une pâte de fruits, plus de 50% de fruits, avec cette espèce de trompe-l'œil qui fait qu'on a l'impression de manger le fruit. Et certains, d'ailleurs, clients pensaient que c'était un fruit confit tellement qu'il ressemblait à la clémentine, par exemple.
1: Donc, vous l'avez compris, dans l'atelier du père Marron, on fait vraiment tout artisanalement et le plus souvent possible, donc en circuit court.
2: On essaye vraiment toujours d'être extrêmement local. Après, il s'avère qu'on est dans une région très limitrophe avec la Drôme et l'Isère. Donc, des fois, il est plus local d'aller en Drôme et l'Isère que dans le sud de l'Ardèche, par exemple. On travaille avec une bonne vingtaine de producteurs et aussi des cueilleurs. Les cueilleurs, c'est quand vous voulez, où vous voulez, il n'y a aucun problème. On est vraiment à la recherche de ce savoir-faire. Donc, on le fait pour la mûre sauvage et le cynorhodon. On a la chance d'être dans une région où il y en a plein. Il n'y a pas de mal à les trouver. Par contre, un peu plus de mal à les cueillir.
1: Donc, l'appel est lancé. Si ça vous intéresse, rapprochez-vous de Noémie et de l'atelier du père Marron à Roiffieux. Vous retrouvez leurs confitures et pâtes de fruits dans certaines épiceries fines, chez certains restaurateurs également, notamment les maisons Marcon, ou directement ici à l'atelier boutique à Roiffieux, où Noémie se fera un grand plaisir de vous faire déguster ses douceurs.
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3: Bonjour, c'est Christophe Mouton, donc le spécialiste à brandade sur Nîmes. Je voulais parler d'une petite passion que j'ai, qui me tient à cœur depuis ma plus tendre enfance sur nos côtes languedociennes, c'est la pêche en mer. Voilà, je suis un passionné de pêche en mer, de toutes les pêches.
4: Alors contrairement à votre métier, puisque vous pratiquez et vous fabriquez la brandade qui est à la base de morue, on n'en trouve pas en Méditerranée, donc vous ne pêchez pas de la morue.
3: Non, mon grand malheur, il est là, quoi. Donc j'ai essayé avec les carpes du jardin de la Fontaine, ça n'a pas fonctionné
4: non
3: parce
4: plus.
3: Qu'elles devenaient roses et c'était pas terrible quoi pour notre brandade. Et donc je me suis rabattu sur le poisson de Méditerranée, bien sûr. Mais je vais y venir, aller pêcher mes morues bientôt en Norvège, dans les pays froids.
4: C'est prévu.
3: Ah, c'est la finalité.
4: Ok. Alors, une pêche en Méditerranée, ça se fait comment? Sur le bateau?
3: Y a beaucoup de pratiques, quoi. Hein. Alors, bon, c'est pas une pêche statique, comme on peut le voir, avec sa canne à pêche, son bob et en attente, quoi. Y a différentes pêches. En plus, on a les poissons actuellement qui sont en train de changer. On a des nouvelles espèces qui sont en train de regagner le rivage.
4: Et le pêcheur est de plus en plus malin. Et on vous a offert un beau cadeau il y a pas longtemps. Racontez-nous.
3: Il était au courant, Olivier. Ouais, effectivement. Mon cadeau de Noël, j'ai eu la chance de trouver au pied du sapin un drone. Donc, dès que je parle de cet appareil, tout le monde rigole. Me dit, mais qu'est-ce que tu fais avec un drone?
4: Un drone de pêche.
3: C'est vraiment un drone de pêche. Elles m'ont fait venir ça des États-Unis. C'est un drone qui peut tomber à la mer et qui se relève automatiquement et qui est surtout étanche, quoi, à tous les embruns, à toutes les conditions un peu dures. C'est vrai qu'à ces périodes un peu d'hiver, j'aime bien aller affronter les éléments avec mes grandes cannes et donc j'utilise ce drone pour pouvoir aller déposer mes appâts où je le souhaite parce que il y a énormément de vent, il y a énormément de vagues. Donc il faut braver quand la mer est déchaînée. Et maintenant j'ai plus la force pour jeter très loin et je n'arrive pas à atteindre le poisson. Et avec ce drone, ça me permet de pouvoir positionner mes appâts où je le souhaite.
4: Qu'est-ce que vous mettez comme appât?
3: Ah ben là, en ce moment, c'est le bibi, c'est le couteau, c'est la coque rouge, voilà, là, c'est,
4: donc il y a une petite pince sur le drone.
3: C'est exactement ça. Il y a la pince, ça prend l'appât et ça va le déposer où je le souhaite. Alors les gens, quand ils me voient faire ça, ils me disent « Mais c'est pas possible, mais qu'est-ce que c'est cette pêche ?» C'est vraiment pour passer un moment et d'être au cœur de la nature. Moi, c'est ce qui me ressource.
0: 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Wikizef, petit guide à l'usage des étrangers du sud du péage d'Arras en vacances dans notre belle région.
5: Dimanche matin, levé avant le soleil, vers 9h, vous descendez prendre un café que vous pensez amplement mérité. 8 heures de sommeil, franchement, on mérite une pause café. Et devant la cafetière, votre cousin regarde attentivement le café couler. Ça s'appelle une sentinelle de cafetière. Et là, il se retourne et dit « Bon, t'es déjà debout? Il fait corps noir, t'as qu'est ta lit ou quoi ?» Ne paniquez pas, Wikizef est là pour vous aider. Taquet un lit. C'est une réflexion semi-désagréable, parce qu'il y a plusieurs niveaux de réflexion désagréable. Ça dépend de l'heure qu'il est, du temps qu'il fait. Admettons, il fait 27 degrés à l'ombre, et ben c'est l'heure de « fais pas chier ». Ou alors, il y a 3 grammes à quart. Et ben c'est pas la peine de se demander pourquoi il est désagréable d'un seul coup, c'est parce qu'il n'y a plus de canette.
6: Exemple.
5: Vous avez la réflexion désagréable qui serait « t'es déjà debout ? Ah, retourne te coucher, c'est pas le jour à me faire quiller du côté de la cafetière, hein ?» La réflexion pas désagréable, t'es déjà debout. Oh bah alors, j'ai fait du café pour un régiment de soldats, t'inquiète, assis-toi, je te ramène un jet. Réflexion semi-désagréable, bah t'inquiète, t'as lit ou quoi? Petite phrase qui présuppose que pour que vous parvinciez à vous lever tôt, il faille forcément que vous fûtes tombé du lit. Vu que vous n'êtes pas totalement du nord et que forcément tout ce qui est au sud du péage d'Arras possède un degré de fainéantise qui augmente au fur et à mesure qu'on s'approche de la Côte d'Azur. Ou là-bas, pour se lever tôt, bah faut pas qu'ils quittent leur lit, hein, mais qu'ils descendent en rappel. Allez, au revoir hein, et Anne Bessa Marraine.
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1: Et aujourd'hui, dans les histoires insolites, on va découvrir le parcours d'une femme exceptionnelle du forêt, une historienne résistante, pionnière, Marguerite Gonon. Bonjour Jessica Vial.
2: Bonjour.
1: De l'Office du tourisme Forêt Est. Qui était-elle, cette Marguerite Gonon?
2: Alors, Marguerite Gonon, c'est vraiment une figure incontournable du forêt. Elle naît en 1914 à Saint-Étienne, d'un père, Joanny, issu d'une famille de chapeliers de Chazelles-sur-Lyon, et d'une mère, Marguerite, de famille de Meunier à Poncin. Elle grandit dans cette commune, une enfance plutôt simple, mais qui annonçait ses futurs intérêts.
1: Oui, car elle ne va pas rester très longtemps dans l'ombre des moulins.
2: Non, pas du tout. Elle devient institutrice à Artin, et là, elle rencontre le comte de Neubourg, qui l'encourage dans sa passion pour l'histoire médiévale. Elle entre alors à la Diana, la grande société historique du forêt, et rejoint l'équipe des chartes du forêt. Un travail titanesque qui a consisté à lire, traduire et publier plus d'un millier de textes datant d'avant 1300.
1: Ce qui frappe surtout, c'est qu'elle ne s'est pas contentée de fouiller les archives. Elle a aussi pris part à l'histoire qui était en train de s'écrire.
2: Exactement. Quand son frère est tué en 1940, elle entre dans la résistance. Elle organise une filière d'évasion pour des officiers de la France libre. Et en 1943, elle devient même l'une des responsables de l'armée secrète du secteur de feu. Une femme vraiment de courage.
1: Et après la guerre, elle poursuit sa carrière d'érudite et devient même la première femme à être nommée au sein du CNRS.
2: En effet, elle devient donc docteur en lettres, ingénieure dans cette institution. Elle passe même un doctorat au sujet de la vie familiale en forêt au XIVe siècle et sera récompensée par le Grand Prix Gobert de l'Académie française.
1: Ouais, c'est une résistante, une historienne, une pionnière. On n'en a pas beaucoup parlé de cette Marguerite Gonon.
2: Non, c'est vrai. Elle meurt en 1996 à Feur et elle nous laisse en fait une connaissance immense de l'histoire et de la langue du forêt. Marguerite Gonon, c'est un peu la mémoire vive de notre territoire.
1: Merci beaucoup Jessica Vial. À bientôt.
2: À bientôt.
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3: Chaque année, près de 800 000 personnes montent sur un bateau à Strasbourg, soit plus de la population entière de Marseille qui ferait la queue pour voir la petite France. Aujourd'hui, je teste pour vous les coulisses de Batorama. On est bien évidemment à Strasbourg, embarcadère du Palais Rohan. Et il est tôt, et il est très tôt. Hein. La ville s'éveille tout doucement et je monte à bord d'une navette Batorama avec Dylan. Il est capitaine. Autour de nous, l'île est particulièrement silencieuse et on entend juste les clapotis de l'eau contre la coque. Pendant que les premiers touristes dorment encore, eh bien, l'équipage, lui, prépare déjà la journée. J'ai comme l'impression que je vais prendre part au spectacle que je vois défiler tous les jours devant les fenêtres des studios d'Ici Alsace. Et une fois à bord de la navette, direction le port du Rhin, dans les locaux techniques de Batorama. Avant même qu'un touriste monte à bord, ah bah les bateaux passent par une vérification technique complète. Et Dylan m'explique que chaque navette est contrôlée quotidiennement. Hein. Les niveaux, la sécurité, les systèmes électroniques. Normal, on peut transporter jusqu'à 135 passagers par bateau. En fait, Batorama appartient au port autonome de Strasbourg. C'est le deuxième port fluvial français. Et à l'origine, les visites servaient surtout à montrer la puissance industrielle du port aux investisseurs. C'était pas vraiment pour les touristes. Aujourd'hui, la visite dure environ 1h10. Et on traverse la petite France, la Neustadt et le quartier européen. Et selon le capitaine, la difficulté principale, c'est de réussir à anticiper d'une part le courant, mais aussi les écluses et les autres embarcations. Hein, dans un espace, il faut le dire, relativement petit. Et ça prend pas mal d'entraînement pour réussir à passer un aussi long bateau sous les ponts de Strasbourg. Et moi, je me fais trimballer et je dois avouer que depuis l'avant du bateau, la ville est encore plus belle. On voit les rues et les façades des bâtiments complètement autrement. J'ai adoré ça. Aujourd'hui, la flotte compte une dizaine de bateaux. Parce que oui, il y a du monde. Et pour gérer l'afflux des visiteurs, j'ai rencontré Lucie. Lucie, elle est agent de quai. Et elle m'explique que ce sont plusieurs centaines de personnes par heure qui montent et descendent des navettes en haute saison. Et le timing est super précis, parce qu'un bateau part environ toutes les 30 minutes. Alors moi, pour montrer ma bonne volonté, j'ai tenté d'aider à amarrer le bateau. C'était une mauvaise idée. J'ai tiré la corde, mais dans le mauvais sens. Bref, le bateau ne bougeait absolument pas, mais ça a eu le mérite quand même de lancer un fou rire général. Bon, le capitaine m'a même dit que ça arrivait aussi aux marins. Bon, je me dis qu'à travers ça, je viens d'être officiellement adopté par la marine alsacienne. Youhou ! En tout cas, je réalise que derrière l'image romantique des bateaux qui défilent tranquillement le long de l'île, se cache surtout une organisation quasi aéronautique. Car finalement, Strasbourg, vu d'en haut, c'est sûr, c'est beau, mais vu d'en bas, depuis l'eau, c'est encore plus beau.
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0: Merci.
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2: Je vous emmène dans les locaux d'un transporteur mayennais, ceux de Brégé, entreprise de plus de 1000 collaborateurs. Il y a 12 agences en France, une présence également en Espagne et au Portugal. Le siège est à Saint-Berthevin, où il y a les bureaux, des entrepôts et aussi un garage, un atelier de réparation et d'entretien des véhicules. Je démarre la visite avec Sébastien Bluteau, c'est le chef d'atelier, dans une partie de ce garage que je trouve un peu trop calme.
3: Oui, en effet, là on se situe dans le magasin, donc le magasin des pièces détachées dans lesquelles on va retrouver les composants nécessaires soit pour la carrosserie, soit pour les entretiens des véhicules.
2: Bon, moi je veux entendre du bruit et voir du monde. Je pense qu'il faut s'avancer par là.
3: Oui, en effet, en allant par ici, je pense qu'on va trouver plus d'activité.
2: Voilà, on rentre dans l'atelier où il y a plein de pneus. Alors des pneus de camion, évidemment. Là, on est sur du format, du volume XXL.
3: Oui, tout à fait. Donc là, on va retrouver les pneus à la fois pour les remorques et pour les tracteurs, les véhicules moteurs. On travaille tous nos pneumatiques ici en local, sauf bien sûr les véhicules qui crèvent sur la route pour lesquels on fait des dépannages à l'extérieur.
2: Vous êtes combien à travailler dans cet atelier en tout, Sébastien ?
3: Les pneumatiques, c'est 2 personnes. Et si on élargit à l'ensemble de l'atelier des activités de l'atelier, on est en tout 20 personnes. On va inclure dans ces 20 personnes toute la partie aussi administrative qui fait le planning et qui contribue aussi à piloter les activités, qu'elles soient ici en interne ou qu'elles soient en externe.
2: Et justement, on se rapproche de vos mécaniciens. Oh là là, il y a de l'étincelle là devant nous.
3: Ouais, donc là on est sur des opérations de carrosserie. Donc ils vont consister à remettre et maintenir en état les remorques pour que les opérations de chargement puissent se faire en sécurité pour le conducteur et puissent se faire de façon efficace au moment des passages chez les clients.
2: Alors au sein de l'entreprise, un camion va faire jusqu'à 800 000 km. Pendant notre conversation avec Sébastien, nous sommes interrompus par un gros bruit.
3: Donc là, on est sur le démontage de roues sur un véhicule moteur, donc justement pour pouvoir effectuer les opérations sur les pneumatiques.
2: Alors, il y a environ 350 véhicules moteurs, donc les cabines. Pour le nombre de remorques, c'est le double. Alors, il y a des diesels, une partie qui roule au gaz, une nouvelle génération de véhicules électriques. Dans l'atelier, je rejoins Steven, c'est l'un des salariés mécaniciens chez Brégé. Il est en train d'intervenir sur l'un des poids lourds.
4: Mon collègue est en train de démonter la face avant parce qu'il a tapé un sanglier.
2: C'est pas votre collègue qui a tapé, c'est le camion,
4: non,
2: le poids lourd.
4: Oui, oui. Quand même, on fait aussi des entretiens. On va basculer pour voir s'il n'y a pas une fuite. On va faire un peu de tout ça, un peu de préventif.
2: Et vous, apparemment, vous êtes le chef d'équipe, Steven, vous confirmez ?
4: Oui, je gère 2 gars avec moi. On est soit de matin, soit d'après-midi. Le garage, il est ouvert de 5h30 à 21h.
2: Et donc là, aujourd'hui, vous êtes de l'équipe du matin, ce qui veut dire que vous êtes réveillé à quelle heure ? Hyper tôt ?
4: Eh bien, à 4h30, on est debout pour être là à 5h30.
2: Qu'est-ce qui vous plaît dans votre métier ?
4: On aime bien travailler sur la mécanique, on aime bien avoir un peu les mains sales, un peu toucher à tout.
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5: À la base, le chemin de Saint-Jacques, c'est vrai que ça, c'est plus ou moins spiritueux, quand même. Il ne faut pas se leurrer.
6: Spirituel, parce que spirituel.
5: Oui, spirituel. Pardon. Excusez-moi, spirituel. Spirituel, excusez-moi. Vous n'avez pas enregistré, c'est bon.
7: Virginie et vous.
8: Virginie, on vous attend à 13h ce dimanche, Ville-la-Plaisance, dans le centre-ville de Lodève. Signé Bruno et Lily. Le couple héberge des marcheurs du chemin de Saint-Jacques-de-Compostelle. Et ce dimanche, ils ont invité une trentaine d'hébergeurs héroltais à une journée de rencontre. Avec Théo, le technicien du son, on arrive pendant l'apéro. Dans la cour de leur maison vite, des tables hautes ont été installées. Tout le monde se parle avec le sourire, un verre ou un toast à la main. Quand je suis partie faire ce reportage, je pensais aborder l'hébergement des marcheurs. Pourquoi on héberge ? Comment ? Mais très vite, un autre sujet s'est imposé. La marche. Car s'ils sont devenus hébergeurs, c'est parce qu'ils ont été hébergés et que cette rencontre a changé quelque chose en eux pour toujours. Exemple avec Miguel, qui accueille les gens sur Lunas depuis 2016.
5: J'étais marcheur avant d'être hébergeur. Je fais les deux parce que je continue de marcher. C'est un manque qu'on a dans le cœur que à un moment donné, on se dit, je disais, ça me manque, c'est un besoin qu'il nous faut combler.
8: C'est-à-dire que tous les ans, vous partez pour marcher?
5: Oui, moi, tous les ans, je fais un chemin ou l'autre. Cette année, j'ai fait le chemin de Saint-Guyen. J'ai fait une partie du chemin de Saint-Guyen. Et bon, l'an dernier, il y a deux ans, j'ai fait le Camino Primitivo en Espagne. Aussi, qui était magnifique, qui est très beau.
8: Qu'est-ce qui fait qu'à un moment donné, vous vous dites, Miguel, je vais accueillir des gens?
5: Grâce à une pèlerine. Et qui avait eu un souci et qui était tombée. Et je n'avais pas encore le gîte ouvert. Et que grâce à elle, par rapport à ce qu'elle a vécu, ce qu'elle était tombée, tout ça, elle est sortie d'une séparation, d'une maladie. Et je l'ai accueilli, on l'a accueilli ce jour-là. Et donc, ça fait que le déclenchement de pouvoir entamer le gîte.
0: Il n'y a pas de hasard, en fait.
8: Albine, marcheuse et accompagnatrice sur le chemin.
0: Le chemin vient nous chercher et ne nous lâche pas, en fait. Et donc après, même après avoir cheminé, il va encore créer des choses pour nous. Et...
8: Bon, vous dites, c'est le chemin qui vient nous chercher.
0: Vraiment.
8: C'est-à-dire que quand on a l'idée, parce que moi, ça m'a déjà traversé l'esprit, de me dire, tiens, je vais faire un bout du chemin de Saint-Jacques de Compostelle. Pour vous, ce n'est pas moi qui décide, c'est le chemin qui vient m'appeler.
0: Totalement.
8: Ça, c'est hyper religieux et mystique, votre truc.
0: Pas du tout, non.
5: Non, pas spécialement. Vraiment... Non, pas spécialement. Moi. Comme on dit, chacun trouve midi à sa porte.
0: Oui, c'est la foi. Et la foi n'est pas forcément religieuse.
8: Mmh. Si après tu deviens toi-même hébergeur, c'est parce que tu n'as pas envie de quitter ce truc-là, tu as envie de continuer.
5: C'est un peu ça, c'est-à-dire retracer la convivialité, tout l'accueil que j'ai eu.
8: Alors voilà. Ça veut dire que vous transformez votre maison à ce moment-là? Comment ça
5: pas
8: se passe?
5: Pas spécialement. Mais oui, mais moi j'ai la chance que je suis dans une villa et que j'ai le rez-de-chaussée à disposition.
8: Ben, et là, est-ce que c'est payant ou pas?
0: Oui, mais alors oui. C'est
8: dérisoire.
5: Oui, c'est-à-dire on fait des sommes en s'adaptant aux pèlerins.
0: De toute façon, c'est ça le chemin. C'est vraiment l'idée, je pense, comme tu le disais tout à l'heure, c'est de rendre ce qu'on a reçu. C'est vrai, de continuer en fait le chemin d'une autre façon.
8: Miguel me dit qu'il y a une grande différence entre randonner et marcher. Quand je lui demande laquelle, il me répond « Il faut le vivre pour le comprendre ».
5: C'est ça.
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6: L'auteur du livre que je vous présente aujourd'hui dans Toujours à la page les a tous interrogés. Ce père de famille qui, après avoir tué femme et enfant, s'inquiète du sort de sa chienne. Ce japonais cannibale interpellé au bois de Boulogne ou encore ce membre de la Société de protection des oiseaux soupçonné d'être un tueur en série. Jacques Poinaz fut commissaire de police, chef adjoint de la brigade criminelle de la police judiciaire de Paris, également chef de l'unité de coordination de lutte antiterroriste. Cet Ardéchois de naissance témoigne de sa carrière dans Le temps des aveux, Le réfrigérateur du japonais cannibale et autres récits de la brigade criminelle. Un livre paru chez Mareuil Éditions. Le retour sur 13 des enquêtes les plus marquantes de sa carrière avec, en ligne de mire, à une époque où l'ADN n'était pas encore la reine des preuves, l'obtention des sacro-saints aveux. Des aveux qui viennent ou non, et qui dissimule parfois une partie de la réalité, qui laisse aussi souvent l'enquêteur avec un sentiment de frustration. Jacques Poinaz.
7: Oui, de la frustration, parce que les aveux ne sont pas toujours totalement sincères, ou complets, ou indiscutables. Il y a souvent une fragilité de l'aveu, puisque lorsque dans les aveux, on se projette déjà dans le procès et la preuve devant les assises pour les homicides. Mais ces histoires, c'est aussi ce basculement de la personne qui avoue, et souvent, même si le policier avant tout est content d'avoir résolu une affaire, parce qu'une affaire criminelle est toujours un poids pour les policiers, mais il y a également parfois un peu de sinon de pitié, du moins de tristesse de voir un homme qui parfois avait une vie jusque-là normale et qui bascule dans le monde de la prison pour une longue peine.
6: Mais quelle perception vous avez de ça quand vous êtes face à quelqu'un qui n'est pas un criminel aguerri et qui bascule pour des raisons qui paraissent en fait futiles, si on y pense bien?
7: Alors, je crois que ça reste un mystère de l'homme, un mystère de l'humanité. Comment comprendre que quelqu'un qui a jusque-là eu une vie parfaitement banale, d'un seul coup, pour des raisons difficiles à imaginer, passe à des actes terribles.
6: On voit la grande diversité des affaires que vous avez traitées. C'est d'autant plus agréable à lire qu'effectivement, on ne sait jamais où vous allez nous emmener à chacune des histoires. Comment vous avez fait la sélection ?
7: J'ai pris celles qui sont restées dans ma mémoire, je dirais, qui m'ont laissé un sentiment, soit de satisfaction, soit d'échec, ou comme celles qui se passent en Ardèche, où je reviens pratiquement dans mon village natal pour enquêter sur une affaire d'explosifs dans la communauté de l'ex-tueur de l'Ardèche, Pierre Conti. Mais souvent aussi parce que ce sont des affaires qui ont quelque chose de particulier, parfois de presque burlesque, parfois de troublant, comme ces adolescents qui, pour donner un alibi à leur ami, inventent un stratagème un peu diabolique. J'ai essayé de montrer que la réalité est souvent plus surprenante que la fiction même.
6: Et c'est sans doute ce qui est le plus fascinant dans chacune des histoires que nous confie Jacques Poinaz. Et ce qui est captivant, c'est ce récit au plus proche du travail de l'enquête et les impressions, les réflexions que partage l'auteur avec nous au fil de chacune. Alors si vous êtes fan de faits divers, jetez-vous sur Le temps des aveux de Jacques Poinaz, paru aux éditions Mareuil.
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9: Bonjour Serge Papagali.
10: Ah monsieur Thomas, bonjour, et cher Dauphinois, cher Dauphinois, bonjour également bien sûr.
9: On est samedi pour le Dauphiné Tour, aujourd'hui où est-ce qu'on part ?
10: Ah vous allez voir, hommage au Grésivaudan, en Grésivaudan et aux Chalassiennes et Chalassiens au pied de la montagne de Bramfarine. Donc, je suis désolé mais c'est le vrai nom de la montagne, pas de ma faute. Hein. Donc on est où ?
9: Au Chalard ?
10: Au Chalard, bravo, ça farine Bram, au Chalard, je sais pas... La brame farine. Elle en a marre d'être broyée, je sais pas quoi. Bref, une précision, en dauphinois, un chalas, ça se prononce sala, en fait, sala. Ce qui veut dire faire un chemin dans la neige. J'ai appris ça, dis donc, ah oui. D'où le nom du chela, qui est un lieu de passage pour aller à l'étranger.
9: Ah.
10: À Chambéry, par exemple.
9: L'étranger, Chambéry.
10: Ah ouais, carrément. Ouais, donc, toi, les autres étrangers, quoi. Bon. Les Chela, porte du Grésivaudan. Je précise également que les Chela n'est pas le village de naissance de la fameuse chanteuse Aquette, bien évidemment.
9: Oh,
10: oh bah attends.
9: J'avais dit.
10: Bien sûr, bah, tu peux, ouais. on confond souvent le Chela et la. Chela, qui n'a bien évidemment rien à voir. Le Chela n'est pas le mari de la Chela. Enfin, en gros,
9: non,
10: quoi. Voilà, ça veut dire. Chela, qui depuis a coupé ses couettes d'ailleurs, et a été retendue entièrement. Alors que les habitants du Chela, eux, sont détendus, on va dire ça. Et ils n'ont pas de couettes, bien évidemment. Entre Mortel de Maille et Pontcharra, le Chela est ici chez lui. Alors c'est dur à dire ça. Le Chela est ici chez lui, allez-y, bien
9: le
10: sûr.
9: Le Chela est ici chez lui.
10: Oui, mais vous êtes un jeune professionnel de talent, plein d'avenir. Bref, c'est normal. Chela ou chez ici, comme vous voulez. Ça n'empêchera pas le manoir de la Tour de prendre garde au village. C'est peut-être de là que vient l'expression la Tour. Prends garde au toit, pas à toi, au toit, car les toits coûtent cher, j'ai lu ça quelque part, entretenir, surtout dans un château du 16e siècle qui est au Chela. Alors vous allez penser, le Papagali, il a picolé de la chartreuse parce qu'il part un peu dans tous les sens, mais même pas, hein, vous confirmez.
9: Non, je suis témoin.
10: Voilà, je ne bois jamais en studio.
9: Jamais.
10: Voilà, toujours
9: en dehors.
10: Dans les toilettes. Une autre précision, si au Chela vous entendez parler de la Rolande, il ne s'agit pas de la péripatéticienne du coin, péripatéticienne, c'est dur à dire, en dauphinant de la pute, de la péripatéticienne du coin, non, mais d'un espace naturel sensible. C'est vrai, c'est un peu comme ça. La péripatéticienne du coin s'appelle Josiane, ce que vous m'avez dit, mon cher Thomas.
9: Oh, bah oui,
10: m'a dit, vous la connaissez très bien, donc voilà. Alors, la Rolande, en fait, un espace naturel. Mais qu'est-ce qu'un espace naturel sensible ? J'ai l'impression que la planète entière, actuellement, est un espace naturel plutôt sensible.
9: C'est vrai.
10: J'ai l'impression,
9: c'est,
10: voilà.
9: C'est vrai.
10: N'empêche que dans la Rolande du Chela, vit, écoutez-moi bien, la Rainette arboricole.
9: Oh.
10: Ça vous embouche un coin, comme dit l'autre. Ben, c'est son dernier îlot isérois en dehors de l'île Crémieux. Alors, si certains d'entre vous s'en moquent, ben, ils ont bien tort. Je vais vous dire pourquoi. Les Rainettes valent parfois bien mieux que les petites reines et les roitelets de cette terre. Protégeons-les, elles, surtout. Les autres, on s'en tape. Alors, tous ensemble, ce que je veux dire, allez,
9: on n'est pas des quand même.
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11: Nous sommes à Brun, près de Nantes. Voici Johan, c'est un passionné qui a beaucoup donné, jusqu'à en être limite dégoûté. Il a su se recentrer sans jamais perdre l'essentiel, l'envie de transmettre. Parce que s'engager pour les autres, c'est dans son ADN.
12: Pas un déclic, mais plutôt un sens de la responsabilité. Dans le sens où, pour moi, si on veut continuer à vivre le sport, il faut que des gens expérimentés, des gens qui ont vu des choses, prennent le relais de gens qui l'ont déjà fait et puis qui veulent le faire après à suivre.
11: Comment votre engagement a évolué au fil des années, Johan ?
12: Bah, au début, beaucoup d'idées, beaucoup d'énergie, forcément. Après, j'ai aussi mon métier qui m'a pris de plus en plus d'énergie. Donc, du coup, je pense que c'est après, c'est l'attitude des gens qui, tout doucement, voilà. Alors, surtout avec le Covid, où là, il y a vraiment eu un fossé qui s'est creusé, ou en termes de comportement, où les gens. C'est ce que je disais à la fin, c'est que j'avais plus de négatifs que de positifs. Même si le positif était très beau, était très bien, et j'arrivais pas à passer le truc, quoi.
11: Vous avez fait une sorte de burn-out associatif. Qu'est-ce qui s'est passé dans votre tête à ce moment-là ?
12: Les demandes des gens. Les demandes des gens qui comprennent pas que c'est pas notre travail, déjà. C'est quelque chose qu'on fait en plus de notre travail, qu'il y a des choses qui nous demandent, qui prennent beaucoup de temps. Qu'il n'y a pas d'effort de leur part, parce que nous, on a donné l'information par mail, par SMS, sur notre site internet, mais les gens n'ont pas envie de chercher, ils se laissent porter. Alors même si on est plusieurs dans le bureau, et c'est vrai que bon, on n'a pas tous le même rôle, mais on a quand même essayé de répondre à beaucoup de demandes, il y a un moment où une boîte à mail, c'est pas une personne. Et ça fait trop. Je pense que les gens se laissent trop porter, ne s'engagent pas assez. On va dire au moins une journée à deux journées dans l'année, bénévolement auprès de l'association pour les aider, peu importe la mission. Tenir un bar, ça peut être aider les gens, tout simplement.
11: Qu'est-ce que vous avez envie de peut-être faire passer comme message pour encourager les gens à s'engager, à donner un coup de main, même quelques minutes de leur temps chaque semaine?
12: Oh bah, je vais être un peu dur, je vais dire lâchez vos smartphones et puis vos écrans, et puis allez plutôt passer 2-3 heures avec une association.
11: Qu'est-ce que vous gardez de positif de cette expérience?
12: J'ai énormément de positif, hein. J'ai quand même, on a renoué avec le niveau national. Donc ça, moi j'en suis très content. On a des jeunes qui ont été en championnat de France. Donc ça faisait des années qu'on n'avait pas réussi à ça. Il y en a même certains qui ont fait des podiums. Mais voilà. Après, le positif, c'est vraiment la réussite, moi, de mes adhérents. C'est ça qui me plaît. J'ai vu les enfants tout petits, à 5 ans, 4 ans. Et aujourd'hui, je les vois à 16, 18 ans passer leur ceinture noire avec moi. Je serais prêt à continuer à former les gens, parce que bon, bah, avec 44 ans de judo dans les pattes, forcément, on a des choses à dire. On a encore des choses à apprendre aussi, hein.
11: Qu'est-ce qui vous rend fier, Johan, aujourd'hui ?
12: Moi, pour moi, c'est tous ces jeunes. C'est tous ces jeunes qui ont compris ce qu'était le judo et qui ont été au bout de la démarche, et je pense qu'ils vont continuer à aller au bout de la démarche.
11: Johan, un parcours sincère et une passion intacte pour accompagner les jeunes à grandir sur le tatami, comme dans la vie.
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13: Tous les jeudis, vous partagez avec nous un lieu de Provence. Et ce matin, vous allez nous faire découvrir une source.
14: Eh ben non.
13: Ah bon ?
14: Non.
13: Mais qu'est-ce que vous m'avez écrit alors ?
14: Ben, c'est faux ce que non, vous... mais sur le coup, je voulais, puis après je me suis dit non, une source, ça se dit pas.
13: Vous faites un peu comme vous voulez.
14: Exactement. Non, ça se dit pas une source. Alors c'est pas moi qui le dis, c'est l'île des Bellons dans le château de ma mère. Voilà. Mais je vais quand même vous parler de source à travers ces gens de Manon. Oui. Hier, vous vous rappelez, je vous ai parlé de l'expression patin couffin,
13: oui,
14: hein, qu'on emploie dans le sens de etc. Et j'ai mentionné l'expression et le con de Manon, et pour n'offenser personne, j'ai dit ne le prenez pas pour vous les Manon, c'est juste une expression, et j'ai ajouté on vous aime d'amour. OK. Problème, c'est qu'à peine ma chronique finie, ma chérie m'a demandé c'est qui cette Manon que tu aimes d'amour? Alors, c'est vrai. Alors je lui ai dit mais personne, c'est une expression. Et elle me dit mais pourquoi tu me dis que tu l'aimes d'amour? J'ai dit mais non, mais t'as pas la ref, c'est Pagnol, c'est Manon des Sources, c'est Hugo Leng, hein. Vous savez, Manon, je t'aime d'amour.
13: Oui, en fait, c'est non, Eric.
14: Manon, je t'aime d'amour.
13: Je t'aime, Manon.
14: Voilà, on est d'accord. Voilà. Mais désolé, on va quitter la poésie bucolique et romantique de Manon des Sources et les collines pour que je vous explique cette expression, le conte de Manon. Alors pour tout vous dire, on ne sait pas trop d'où elle vient, elle ne semble pas typiquement provençale, en tout cas on la connaît dans le sud-ouest, jusqu'à chez Francis Cabrel, même si elle est très attachée à la Provence, notamment à travers l'œuvre de Pagnol, bien sûr. Comme je vous l'ai dit, on l'emploie pour exprimer là aussi une suite que l'on n'énumérera pas, comme vous direz, etc. Exemple dans un roman de Jean-Paul Delfino, et tout le conte de Manon et tout le tremblement. Ou encore chez Maurice Gouiran, hein, il regrettait la prospérité de Marseille, mais aussi le respect de la religion, de la morale, de la discipline, du patin couffin et du conte de Manon. Oui, le conte de Manon, c'est l'équivalent de Patin Couffin et Tutti Quanti. Autre subtilité décrite par Rivo Nora dans son dictionnaire des parlers régionaux, l'expression serait utilisée pour couper court aux exigences de son interlocuteur. Exemple, et le conte de Manon, non, pendant que tu es, leur dire, allez, c'est bon, hein, arrête-toi, tu m'as gonflé. Dans la lignée des fatueux de, fan de chichoulo, fan de pute, ou même, autre expression avec d'autres prénoms, je suis désolé, la putain d'Adèle ou la putain de la Caroline, c'est, on va avoir des problèmes.
13: Je pense, oui.
14: Cette interjection est aussi utilisée pour marquer la surprise. En voici un exemple sous la plume de Maurice Gouiran, cette fois dans le théorème de Langambi, le conte de Manon, mais c'est mon riri. Et on la trouve aussi chez Gilles Del Papas, sous la variante la conne de Manon. Selon Robert Bouvier, dans le Parler Marseillais, l'expression exprime aussi le dépit ou l'irritation, hein, et il donnait cet exemple, le conte de Manon, ça a encore foiré. On trouve aussi des variantes avec le conte de Madon, et on vous aime aussi d'amour, les Madons. Non, je vais rien dire, parce que je vais avoir des problèmes avec Magaté. Magaté, c'est toi que j'aime d'amour. En tout cas, tous les auteurs s'accordent à dire que Manon est sûrement là juste pour la rime, sans aucun lien avec une quelconque Manon qui aurait existé.
13: Ben bien sûr.
14: Et je vous le confirme parce que j'ai vérifié toutes mes sources.
13: Parfait. Un petit bonjour à votre gâté qui nous écoute ce matin.
15: Il avait Manon des sources.
13: Oui, non, mais c'est pardon.
15: Il avait bien Manon des sources.
14: Non, j'ai vérifié mes sources. Manon, je ne sais pas s'il l'a vérifié.
13: Oui, non, mais bien sûr. Ah, non, bah, non, bien sûr. Non, mais vous me prenez.
14: On vérifie. Hein, on vérifie.
13: C'est possible, ça.
14: C'est comme ça.
13: Non, mais si vous voulez, je vous laisse.
14: Mais non, t'as pas d'amour, Eric.
13: Bon, donc un petit bonjour à votre gâté. Oui. Je le confirme. Mais Eric est sage comme une image.
14: Mais exactement.
13: Enfin, chérie, je t'aime.

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4: Salut à toutes, salut à tous et bienvenue dans Décibel. Ravie de vous retrouver en direct jusqu'à 21h pour faire ensemble un tour joyeux et complet de l'actualité musicale. L'anniversaire du jour est celui de la chanteuse anglaise Adele. Le coup de cœur, la découverte, c'est Metro Verlaine, un groupe de rock français que vous allez aimer. 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Oui, blind test spécial 1996. C'est-à-dire que ça nous fera plaisir, mais ça nous mettra quand même un bon coup de pelle, ces chansons qui ont 30 ans. 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À gagner ce soir, ça fait drôlement plaisir, le nouveau roman de Éric-Emmanuel Schmitt, Après Dieu, il y a Papa. C'est un bouquin magnifique qui raconte l'histoire d'amour entre le père et le fils Mozart. Ah bah oui, tout le monde connaît Wolfgang Amadeus, mais Léopold, le papa, eh ben, il n'y est pas pour rien dans l'histoire de Mozart. Alors c'est ce livre qui est à gagner ce soir au Blind Test. Éric-Emmanuel Schmitt qui sera d'ailleurs bientôt notre invité pour les chansons préférées le samedi dans Décibel. Voilà, vous avez le programme. Un petit coup de Laurent Voulzy aussi, c'est prévu puisque il vient de sortir son autobiographie. Je file retrouver mon invité maintenant. C'est Kid Sophie. Mais bonsoir, bel enfant.
5: Hello.
4: Hello. Alors, je t'appelais Line à l'époque de Hyphen Hyphen. J'adore ce pseudo Kid Sophie, ce nom de scène qui n'est pas tout nouveau, contrairement à tes chansons solo là, qui viennent de sortir. Kid Sophie, ça arrive quand
5: Ça arrive... Avec iPhone, en fait, on a toujours écrit tous les trois, mais moi, j'aimais bien écrire tard le soir. Et je pense que je suis arrivée à un moment où j'écrivais des choses qui étaient très intimes et reliées un peu à un journal intime, j'imagine.
4: Ouais.
5: Et ça prenait du sens que ça passe par ma voix. J'ai mis beaucoup de temps, du coup, à ce que ça prenne forme, parce que j'ai commencé à écrire peut-être en 2022.
4: Ah oui, quand même. Et nous sommes 4 ans plus tard, voilà. En 2026. Alors juste pour se rappeler, Hyphen Hyphen, si vous les aviez vus en concert, eh bien Kid Sophie, elle était sur la scène derrière une basse.

0: Je le disais, c'est pas rien, hein. iPhone, iPhone, c'est quand même 3 albums, énormément de concerts, des victoires, de la musique, des choses comme ça. C'était entre 2015 et 2023. Mmh. C'est ton groupe d'ado qui est devenu le groupe du début de ta carrière, en fait.
1: Bah, c'est la fondation de ma vie, hein. Je pense que je peux le dire. J'ai rencontré Santa et Adam à 15 ans dans la cour de récré. J'étais une ado très timide. Un peu loner.
0: Et t'étais déjà musicienne?
1: Oui, je faisais de la basse. J'ai commencé à 14 ans et j'ai rencontré Santa dans la cour de récré. Du coup, il cherchait une bassiste. J'ai fait une audition et tout.
0: Oh,
1: et j'ai
0: été prise. Sérieux? Mais c'est en faisant les choses sérieusement qu'on arrive à faire des grandes choses.
1: Parce que c'était sérieux tout de suite. Je crois que quand je suis rentrée dans le groupe, on s'est dit ok, par contre, on fait ça de notre vie. Enfin, on avait cette ambition de jeunesse aussi, je pense, et de liberté où on se mettait pas trop de limites. Et je pense que ça m'a beaucoup aidé. Avoir confiance en moi.
0: Oui, tu parles de timidité. C'est vrai que vu les scènes que vous avez faites avec iPhone, iPhone, hein, des plus petites, des débuts aux plus grandes, enfin, vous avez joué dans des zéniths, vous avez joué vraiment dans des lieux énormes. Ça t'a guéri ta timidité ou juste t'as appris à bosser avec?
1: Je pense que j'ai appris à bosser avec. Mais après, je trouve qu'il y a cette chose formidable dans la scène et je pense que c'est pour ça que je m'y retrouve. J'ai l'impression de me dépasser aussi, où à partir du moment où on met le pied sur la scène, il y a quelque chose qui se passe, où je ne sais pas si c'est une sorte de dissociation, parce que je pense être quand même présente, mais il y a quelque chose assez d'inouï qui arrive, et là j'ai confiance en moi, ce qui m'arrive rarement.
0: Et quand tu fabriques de la musique, quand tu es en studio, quand tu es derrière des machines ou derrière des instruments, j'imagine que tu bosses aussi sur des ordi, enfin voilà, quand tu as cet environnement-là, est-ce que là aussi tu es timide ou bien est-ce que ta timidité est réservée aux humains
1: et Bah justement, elle est réservée aux humains. Ah. Et moi, j'aime bien bosser, pas vraiment dans des grands studios, j'adore travailler chez moi. Je suis un peu une geek, j'aime bien faire de la prod toute seule, c'est quelque chose qui m'apaise énormément. Et c'est vrai que ça devient plus compliqué quand il faut parler.
0: Alors, cette carrière à toi, solo, Kid Sophie, elle commence, tu le disais, quand t'es encore avec iPhone iPhone. Tu commences à te dire qu'il y a des choses qui arrivent, mais qui sont pas pour le groupe, qui sont pour toi. C'est un peu le même process que Santa nous a raconté.
1: Exactement, ça m'a ça m'a donné envie, en fait, quand je l'ai vu faire, et que je voyais qu'elle se sentait très bien par rapport à ça.
0: Ouais.
1: Je me suis dit, ah, mais pourquoi pas, parce que je suis dans ce processus et je voyais qu'il y avait quelque chose qui se passait en elle, qui lui faisait du bien. Et je me suis dit, ok, ça me tente aussi.
0: Et en plus, ça fait du bien à celles et ceux qui écoutent. Kid Sophie, pour le moment, a sorti 2 chansons. Il y en a une des deux qui s'appelle Love Again.

0: Mais tu chantes comme un petit oiseau. On le savait pas. Non mais c'est fou ça. Alors toi tu le sais depuis quand que t'as cette voix?
1: Bah franchement j'ai toujours été très gênée avec ma voix. Et ça, enfin ma voix en général, je pense le fait de m'exprimer et le fait d'accepter de chanter, ça m'allait très bien de faire des chœurs.
0: Ouais.
1: Avant. Et je pense que c'est vrai quand je suis rentrée dans un processus où j'ai commencé à écrire, c'était différent qu'avec iPhone parce que je commençais avec une mélodie de voix, ce que je faisais jamais. Et en fait, en commençant par une mélodie de voix, ce que je faisais, c'est que je commençais à chanter en yaourt.
0: Ouais.
1: Et il y a des thèmes qui s'abordent. Je pense que tout passe principalement par l'émotion. Et à partir de là, je me suis dit, ah, bah, ma voix, elle sort, en fait. C'est étrange. Qu'est-ce qui se passe? J'imagine que c'est en grandissant, en ayant plus confiance en moi. Et bah, en fait, je la découvre un peu en même temps que je sors mes morceaux.
0: Ouais.
1: Donc, c'est un peu ça.
0: T'as commencé les concerts aussi.
1: Oui.
0: Comment ça se passe?
1: C'était, en fait, c'est trop chouette. C'est que la première fois que j'ai joué sur scène, j'étais en tournée avec Santa, parce que je jouais avec elle aussi sur scène. On avait joué au Lézard Festival, qui est un festival queer lesbien. Et Santa, pendant les balances, elle m'a dit, bon, c'est un peu ton festival. Fais ton morceau, s'il te plaît. Et moi, au début, je fais, mais non, t'es folle et tout, je vais jamais faire ça, j'ai trop peur.
0: Tu laisses sortir l'arc-en-ciel qui est dans toi.
1: Et elle m'a un peu poussée. Et du coup, pendant son set, j'ai joué un de mes morceaux, qui est pas sorti encore d'ailleurs.
0: Ouais.
1: Et je me suis dit, c'est un peu kiffant quand même. Et grande chance, je me suis fait reprogrammer au Lézard Festival en tant que Kid Sophie l'année d'après.
0: Donc, c'est que t'as laissé quand même un bon souvenir. Voilà.
1: Ouais, et le concert s'est trop bien passé. J'ai pu faire un remix de Tattoo qui était super d'ailleurs.
0: Bravo.
1: Donc, trop chouette.
0: Bravo. Voilà une histoire qui est au tout début, mais d'une artiste qu'on suit depuis déjà pas mal d'années. Ça fait, tu te rends compte, 10 ans, plus de 10 ans maintenant. Le premier album d'iPhone, ouais. C'était 2015. Donc, ça fait un bail. Alors, écoutez, Kid Sophie, la chanson s'appelle Closer to You. C'est le début d'une grande aventure. En solo donc.

0: fille de Kim Wilde et Charlotte Gainsbourg. Mais non, mais pardon, mais j'adore. Closer to You, Kid Sophie. Ben voilà, c'est lancé, c'est parti cette histoire. Ouais. Donc t'as déjà sorti deux chansons, on écoutera la deuxième tout à l'heure, qui s'appelle Love Again. Il y a des concerts, je vais vous donner les dates si vous voulez aller applaudir Kid Sophie, les amis.
1: Oui, venez.
0: Mais oui, le 13 juin à Périgueux, au Sans Réserve.
1: C'est la pierre de la Pride en plus, ça va être fun.
0: Ah, ça c'est bon ça. Le mois de juin au festival Cabourg, mon amour. Et festival Les Nuits Guitares à Beaulieu-sur-Mer, ça c'est au mois de juillet. On reviendra tout à l'heure sur la nouvelle chanson Love Again. Là maintenant j'aimerais que tu me parles d'une autre partie de ton travail. Mm-hmm. Après iPhone iPhone, il y a donc cet album solo de Santa qui est devenu un énorme succès.
1: Oui, c'est fou.
0: Tournée dingue, Bercy, enfin bon, tous les plateaux télé, toutes les radios, c'est vraiment un gros truc. Et j'aimerais savoir, tiens, par exemple, sur Popcorn Salé, qui est une des premières chansons que les gens ont découvert, quel était ton job ? Allez, viens !

0: comme réalisatrice artistique et arrangeuse, qu'est-ce que ça veut dire ?
1: Ça veut dire pas mal de choses. Après, on travaille toutes les deux avec Santa, donc c'est vraiment une co-réalisation. Santa, c'est une super productrice aussi. Et je pense que le fait qu'on se connaisse depuis qu'on est 15 ans, enfin, on se comprend énormément au niveau des juste textures de son et des visions, j'imagine. Et c'est arrivé assez simplement. Il y avait Santa avait déjà fait son EP et elle bloquait un peu sur des titres et elle m'a dit tu veux pas essayer quelque chose. Et je me suis dit ok parce que bah c'est ma meilleure amie, je l'aime et puis j'aimais bien les morceaux et je sais que j'ai commencé par travailler sur Où va le temps qui s'en va.
0: Ouais.
1: Et j'ai pris son projet Ableton parce qu'on travaille sur Ableton, c'est un logiciel pour faire de la musique. Et j'ai commencé à m'amuser dessus en fait à mettre

0: à ce que moi je ressentais par rapport à ce qu'elle avait écrit, par exemple, et ça me faisait penser à quoi, à quelle texture de son. C'est quelque chose qui me plaît de faire des textures. Je pense que c'est un des seuls moments où j'ai pas de syndrome de l'impostrice, où je sais que je sais le faire.
1: Ouais. Oui, donc ça veut dire rajouter par exemple des instruments,
0: c'est
1: des
0: ça, choses. Ça peut être des synthés, ça peut être plein de choses. Ça peut être aussi écrire des guitares, écrire des lignes de basse. Et en fait, on voulait vraiment que la voix soit le sujet principal, parce qu'elle a quand même une voix qui est incroyable. Et tout ça, c'était un peu un jeu qui était assez drôle pour moi, parce qu'en plus, j'avais plein de références que j'avais pas, parce que je connais pas très bien la musique française. Et je pense que c'était un peu le fun qu'on avait en écrivant cet album. Bah, c'était que ça soit un peu hybride, en fait. Ouais. Et je crois que ça nous plaisait à toutes les deux. Et on a pris beaucoup, beaucoup de fun à le faire. Et je suis trop, trop fière. Je suis trop fière d'elle. C'est trop bien.
1: Voilà, et il y a évidemment ce tube imparable. Avec pour le coup énormément de clins d'œil à la variété française et spécialement à Céline Dion.
0: Oui, absolument. Voilà. Mais pour moi, dans ma tête, c'était les Talking Heads un peu.
1: C'est ça, voilà. Et ben, c'est exactement là que je voulais t'emmener. C'est que je suis sûre qu'il y a de ça aussi. C'est qu'on dit, OK, on fait une chanson Céline Dion. Alors en plus, c'était rigolo parce que je crois que c'est le même studio, la même console.
0: Ah oui, elle voulait absolument le même micro. Donc on a trouvé le bon micro dans le bon studio et avec des personnes incroyables en plus. Enfin, c'était génial de faire ça. Super expérience.
1: Et toi, quand elle te dit qu'elle veut faire une chanson, donc Céline Dion, étant donné que Céline Dion n'est pas dans tes références musicales.
0: Pas quand même, Céline. Quand même.
1: On la connaît, mais je veux dire, c'est, en tout cas, c'est pas ton inspiration. Oui. Comment tu tords ça
0: pour... Bah, je dis, bah, ok. En fait, je crois que j'aime bien suivre aussi des personnes qui ont une vision et les accompagner là-dedans et essayer. J'adore les Lego, tu vois. Enfin, je sais pas, genre suivre des instructions et essayer de trouver des chemins.
1: Tu veux pas monter une commode Ikea parce que moi j'en ai une dans un carton de punaise. C'est ça ton kiff?
0: Un peu.
1: Mais on va t'amuser. Ok, ouais, donc suivre comme ça,
0: d'avoir un peu des directives, mais genre de rester très dans une énergie créative en fait là-dedans et trouver des solutions ou des biais parfois de transformer quelque chose. Où je sais que Santa, il y a eu des moments où elle était contente parce que j'ai bougé des morceaux où elle pensait pas que ça allait être comme ça et ça lui créait une surprise aussi qui était superbe et on repartait de ça et on finissait ça ensemble et c'est vraiment des moments que je chéris et j'ai hâte qu'on fasse la suite aussi.
1: Oui, et puis c'est la preuve éclatante aussi que finalement des carrières solo, ça veut pas dire laisser tomber les copains.
0: Non, jamais de la vie.
1: Parce qu'en fait, vous êtes restés très groupés, iPhone autour du projet de Santa.
0: Regarde, même juste sur mon projet, la personne qui enregistre mes voix, c'est Santa. C'est elle qui me coach, elle m'aide à finir mes paroles. Quand je lui fais toujours écouter mes morceaux et les sortir, elle me dit mais il manque un pont ou genre t'as pas fait ça. Et Adam, il m'aide à faire les visuels. Enfin, on reste en fait, on reste ensemble parce qu'on s'aime et je pense qu'on se comprend artistiquement aussi.
1: Et puis c'est beau de pouvoir se réjouir aussi du succès des autres quand on a partagé, alors certes le succès que vous avez connu avec iPhone, mais aussi les galères qui étaient affiliées à ça.
0: Bien sûr.
1: Parce que vous étiez super jeune et vous étiez lancé sur les routes tout seul, sans chaperon. J'ai bien essayé, moi, de m'incruster de temps en temps pour les surveiller, mais il n'y avait rien à faire. Non, mais c'est quand même particulier ce que vous avez vécu, tous les trois.
0: Oui, je pense qu'on a eu beaucoup de chance de vivre à une époque où c'était aussi plus simple d'être un groupe. Il y avait encore des subventions. Je pense qu'il y avait plein de choses qui se passaient où c'était possible. C'était plus simple, en tout cas, je trouve. Il y avait quand même un réseau de nouvelles scènes qui était chouette. On croisait les mêmes personnes. Il y avait des salles dans lesquelles on pouvait jouer plus facilement. Et surtout, en tout cas, de découvrir ça en sortant du lycée, de pouvoir gagner nos vies, en fait, même comme ça, c'était une chance inouïe, je trouve.
1: Et ils sont donc encore ensemble aujourd'hui avec la dernière fois qu'on vous a vu sur la scène des Victoires de la Musique. Du coup, c'était pour la victoire de Santa. Et ça, c'était chouette. On va écouter Recommence-moi pour se souvenir de cet excellent moment. Embrasser Santa aussi, toujours. Et puis ensuite, on découvrira une autre chanson à toi, Kid Sophie, qui s'appelle Love Again.
2: Oui.

0: La tournée de Santa qui vient de s'achever après 500 000 billets vendus, 50 zéniths, 25 festivals, etc. Enfin, c'est la folie. Vous pourrez le voir au cinéma, ce concert, le 4 juin prochain. Et alors, c'est très facile pour réserver vos places. Il faut écrire sur un moteur de recherche Santa au cinéma. Ça m'aime bien quand c'est simple, comme ça. Ça me va très bien. Santa au cinéma, donc le 4 juin. Toi, c'est une tournée voilà, que tu as suivie sur toutes les dates, aussi en tant que directrice musicale.
1: Oui.
0: Ça aussi, c'est encore un job essentiel.
1: Après, je le faisais déjà sur iPhone. En fait, j'aime bien écrire les shows. J'aime bien écrire ce qui se passe entre les morceaux. Et enfin, l'album de Santa, par exemple, dure 40 minutes, mais on jouait 1h40. Donc, qu'est-ce qu'on fait de tout ça? Et comment on rend le moment le plus cool pour les gens qui vont voir le concert, en fait? Et Santa, bien sûr, faisait partie du processus aussi. Mais c'est quelqu'un qui adore un peu Disney, ce genre de trucs. Et il fallait trouver des sons qui faisaient peur, mais pas trop, parce qu'il y a plein d'enfants en fait aussi qui vont voir le concert. Enfin, c'était vraiment monter un spectacle, c'était une super expérience, j'ai adoré le faire.
0: En fait, c'est ce qui est la différence entre le concert et le spectacle.
1: Ouais, c'est ça.
0: Ça, j'en ai parlé souvent avec Julien Doré aussi, qui fait hyper attention à ça. C'est ok, bien sûr, il y a les chansons, etc., mais l'artiste, il reste sur scène pendant tout le concert, et donc il faut qu'il se passe des choses, et des choses que même nous, le public, on réalise pas. Des sons, des choses, mais voilà, il faut que quelqu'un
1: Mais même moi, sur scène, je suis à gauche sur mon praticable, et en fait, je passais mon temps parfois à redécouvrir des choses, parce que Santa, elle volait de partout, il y avait du feu à ma gauche, à ma droite, j'étais waouh, je dois être concentrée sur ma guitare.
0: Mais en tout cas, bravo, parce que ce job de réalisatrice artiste, d'arrangeuse ou de directrice musicale de la tournée, ça dit aussi beaucoup de choses de ta personnalité, c'est-à-dire que tu sais être dans l'ombre et te réjouir que le fruit de ton travail voilà soit apprécié par tout le monde, et c'est pas tout le monde qui est comme ça.
1: Oui, mais je sais pas, moi j'aime bien aussi me faire discrète et c'est nouveau enfin de vouloir monter mon projet et d'être seule sur scène aussi, c'est très différent, mais je sais que j'aime bien les deux. Et c'est quelque chose que je veux garder dans ma vie parce que je crois que c'est mon équilibre.
0: Et elle sait faire les deux. Kid Sophie, vous avez entendu Closer to You. Vous allez découvrir Love Again. À tout de suite.
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0: Et l'actu de ce mardi 5 mai, c'est l'anniversaire d'Adèle, la découverte de Métro Verlaine, un vrai coup de cœur. Un blind test autour des chansons qui ont marqué l'année 1996. Et puis la biographie de Laurent Voulzy. Vous avez le programme, on est ensemble jusqu'à 21h. Et je file retrouver mon invité, Kid Sophie. On a entendu, cher Kid Sophie, tout à l'heure, ta chanson Close to You.

0: comme j'ai des rêves de personnes âgées, étant âgée, j'ai dit tout à l'heure la fille de Kim Wilde et Charlotte Gainsbourg, mais t'as peut-être d'autres références un peu plus dans ta génération.
1: Pas forcément. En fait, j'ai eu de la chance de grandir aussi avec des parents qui écoutaient beaucoup de musique, donc ouais. Je suis tombée très rapidement dans Tears for Fears, ce genre de choses.
0: Oui.
1: Qui est une énorme référence d'ailleurs pour ce morceau. Parce que j'adore les pianos avec plein de réverb.
0: Ouais, ça c'est beau.
1: Et ouais, je pense qu'il y a ça. Il y a aussi beaucoup de Kate Bush. Je pense que sur le couplet, il y a du M83.
0: Oui.
1: Enfin, il y a plein de trucs. De toute façon, j'écoute beaucoup de musique depuis longtemps et j'ai plein de tiroirs. En fait, je vois un peu ça. J'adore mélanger en fait plein de choses. Ça part d'une émotion et après, comment j'ai envie de l'habiller. Et ça me dit, ah, ça me fait penser à ce morceau. Et je m'amuse avec ça.
0: Je vois que tu t'amuses, parce qu'elle nous le dit, alors vous ne la voyez pas, car c'est de la radio et pas de la télé, mais je vous décris, Kid Sophie a non seulement la bouche qui sourit, mais les yeux qui sourient aussi en nous parlant de ça, et ça, c'est, je pense que c'est très très bon signe. On entend des chœurs là sur Closer to You, tu fais tes propres chœurs aussi?
1: Oui, mais il y a un peu Santa en fond sur ce morceau.
0: On l'entend un peu à la fin, il me semblait bien. Je me demandais, comme ça, ouais, elle avait un peu l'oreille. Bon, en tout cas, il faut aller voir Kid Sophie en concert à Périgueux sans réserve le 13 juin, au festival Cabourg Mon Amour et au festival Les Nuits Guitares de Beaulieu-sur-Mer au mois de juillet, début juillet. Comment ça se présente sur scène? T'es toute seule?
1: Ouais, je suis toute seule, c'est très nouveau pour moi. Je pense que j'essaie un peu de découvrir déjà ce que j'aime faire et de m'amuser. Ce que j'ai compris, c'est que j'aimais bien le faire. Parce que ça me faisait peur, je ne savais pas. Le premier concert que j'ai fait, je me suis vraiment posé la question de est-ce que ça va me plaire?
0: Est-ce que je vais aimer chanter seule?
1: Être en lead, devoir parler aux gens.
0: Eh oui, c'est
1: entre
0: vrai.
1: Les morceaux.
0: Ah, mais oui.
1: Parce que moi, je ne le faisais pas sur iPhone, j'avais pas envie. Hein.
0: Tu t'es entraînée.
1: Ça me faisait peur.
0: Bonsoir, Cabourg.
1: Santa, elle m'a coachée, elle m'avait écrit des trucs au début. Ouais. Elle me dit, tu dis ça si tu bloques et tout. Et en fait, c'est assez naturel et en fait, je me sens bien. Et ça m'amuse et j'ai trop hâte là de remonter sur scène parce que les concerts qui se sont passés, il y avait une énergie qui était vraiment folle et ça m'a fait du bien. Et je pense que ce projet, je le fais pour me faire du bien aussi essentiellement.
0: Est-ce qu'il sera intégralement en anglais ou est-ce que il y a du français qui te vient aussi?
1: Il y a un titre qui est en français qui est arrivé tout seul dans la nuit, un soir, qui s'appelle Mes Nuits.
0: Mais c'est vrai, ça, c'est pas une légende.
1: Non,
0: alors, il y a des chansons
1: vrai.
0: Vraiment qui viennent toutes seules.
1: Ça m'a hyper surprise. Je m'en souviens, j'étais rentrée et j'étais dans mon. J'ai un endroit où je travaille dans ma chambre, quoi. Et j'avais mis une petite lumière orange.
0: Ouais.
1: Je me rappelle vraiment bien. Et j'ai pris ma guitare électrique qui était complètement désaccordée et j'ai commencé à chanter avec. Je pense que j'étais un peu triste. Et il y a ça qui est sorti. Je me suis dit, waouh, je suis en train de chanter en français, c'est trop bizarre. Mais je l'ai enregistré sur mon dictaphone et je l'ai pas réécouté parce que ça me faisait peur. Et après, je l'ai réécouté, je me suis dit, ah, mais je crois que c'est pas mal. Et ça a été un peu une lutte interne de me dire, hey, qu'est-ce que je fais de ce morceau? Mais en même temps, je trouvais ça beau.
0: Ouais.
1: Et je l'ai fini. Et je suis trop fière et je vais le sortir le 22 mai.
0: Oh,
1: donc, trop bien.
0: Eh ben, on l'écoutera dans décibels.
1: J'espère.
0: Oui, faites-moi confiance. On va rester sur ce dossier Kid Sophie et on va le suivre de près. Love Again, la chanson qu'on va écouter maintenant. Qu'est-ce que tu peux nous en dire? Pourquoi est-ce que cette chanson-là, par exemple, quand elle est venue, tu t'es dit, mais oui, clairement, ça, c'est ma chanson. Je peux pas l'imaginer chantée par quelqu'un d'autre, même si j'ai du mal. Tu avais peut-être du mal à l'époque à t'imaginer en tant que chanteuse au
1: oui,
0: milieu d'une
1: sûr.
0: Scène. C'était encore plus dur d'imaginer que quelqu'un d'autre la chantait.
1: Oui, je pense que c'était des choses que je vivais... Enfin là, c'était plutôt dans un délire de rupture amoureuse, on va dire.
0: Ça fait des très bonnes chansons.
1: Oui, exactement.
0: Beaucoup plus que les mariages.
1: Ce que je me dis maintenant.
0: Oui.
1: Mais je pense que j'étais un peu coincée dans un état où j'arrivais plus à ressentir des choses parce que j'avais trop peur de me réouvrir, parce que j'avais peur d'avoir mal, je pense. Et j'étais complètement fermée à tout. Et c'était pas un moment où j'étais très bien, mais j'ai écrit ce morceau et je me suis dit que j'analysais mes émotions et que j'étais, qu'est-ce qui se passe avec mes émotions, justement. Et c'est comme ça que ce morceau est sorti. Et depuis que je l'ai sorti là, ça va beaucoup mieux, d'ailleurs. Donc c'est chouette.
0: Alors ça, c'est une très bonne nouvelle et on te souhaite encore plein d'histoires d'amour, quand même un peu foireuses pour faire des bonnes chansons, mais pas trop pour briser ton petit cœur, ça marche?
1: Oui.
0: Allez, Love Again, Kid Sophie, c'est un projet, vous l'avez compris, à suivre de très près. Prochaine étape, le 22 mai, la chanson en français, Mes Nuits.
1: C'est ça.
0: Bon, on s'en reparlera d'ici là. Et merci d'être venue nous voir.
1: Merci à toi, vraiment.
0: Bonne route, Kid Sophie, et dans Décibels, Love Again. Mmh.

0: de Sophie, vous l'aviez découverte dans iPhone. Elle était bassiste. Ensuite, elle a travaillé sur l'album solo et la tournée de Santa, elle aussi, issue de iPhone. Et la voici donc désormais en solo, Kid Sophie, Love Again, que vous venez d'écouter. Le prochain concert de Kid Sophie, ce sera le 27 mai au Darius Club de Lons-le-Saunier.
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0: Alors, il ne les fait pas, mais Laurent Voulzy a quand même 77 ans. Il était temps de raconter sa vie. Il a sorti ses mémoires, écrites en collaboration avec Isor Le Faou. C'est un bon choix. Elle connaît bien le dossier Voulzy, puisque c'est sa compagne. Donc forcément, ça fait sens. Il parle de son enfance, pleine de rêves, mais aussi de blessures. Il parle de sa rencontre avec Alain Souchon, qui allait changer leur vie, pour le coup, à tous les deux. Que ce soit les doutes ou les moments de grâce. Le cancer aussi qu'il a frappé en 2014, il n'en avait pas parlé à l'époque, Laurent Voulzy. Il s'est fait soigner en Angleterre. Il avait peur qu'en fait, les journalistes en France se mêlent un petit peu trop de sa vie, et notamment de sa santé. Donc, il a préféré être discret. Il raconte tout ça donc dans cette autobiographie, ses mémoires qui viennent de sortir aux éditions du Cherche Midi. Et ses mémoires s'appellent « Caché derrière ». Clin d'œil au titre de son troisième album. Il s'appelait « Caché derrière ». Et dessus, il y a cette chanson, oh là là, merveilleuse. Le rêve du pêcheur. Il faut lire Laurent Voulzy. Faites-moi confiance, le bouquin est incroyable.

0: C'est derrière le troisième album de Laurent Voulzy, sorti en 1992. Énorme succès, victoire de la musique, etc. etc. Et alors, il va prendre l'avion, Laurent Voulzy, pour aller jusqu'à New York au mois de juillet. Tous les ans, à Central Park, il y a des grands concerts gratuits tout l'été. Ça s'appelle la Summer Stage. Et il y a un jour de l'été qui est consacré aux artistes français. Ça s'appelle le Bastille Day. Bon, alors ça tombe pas le 14 juillet, là, ça tombe le 12 juillet cette année. Et donc, grand concert gratuit en plein air dans Central Park. Et les artistes qui cette année vont représenter la France, donc auprès du public new-yorkais, c'est Black M, Star 80, qui ont été rebaptisés pour l'occasion Legends of the 80s. C'est quand même David et Jonathan, hein, mais bon, tu peux leur parler anglais si tu veux. Laurent Voulzy, donc qu'on vient d'entendre, et Michel Polnareff, voilà, qui avait dit oh, je fais mes adieux, total, tu l'appelles à New York, il vient évidemment. Ça va être un très beau moment. 12 juillet, gratuit, à Central Park, le Bastille Day. Bravo pour cette organisation sans faille au Consulat général de France à New York.
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0: Allez, on va faire un petit bond dans le temps. 30 ans en arrière, 1996. Oh, que de tubes cette année-là. C'est le thème de notre blind test ce soir. On joue avec Claire. Bonsoir Claire.
2: Bonsoir Émilie.
0: Comment ça va ?
2: Ça va, très bien. Et vous ?
0: Ça va super, merci beaucoup Claire. On joue également avec Elisabeth. Elisabeth, ah, c'est une habituée du blind test, notre Elisabeth. Elle aime ça, la fièvre du jeu.
3: Oh, tu peux pas savoir. Et des chansons et des jeux en général.
0: Mais oui, mais je
3: la
0: comprends.
3: La culture générale.
0: Ben oui. Alors moi aussi, mais quand même plus la musique, hein, parce que si on fait un quiz sur les capitales européennes, à un moment, je vais perdre.
3: Ah ben moi, il y a de tout. Hein. Sur ici, Belfort-Montbéliard, il faut qu'on ait une culture générale. Voilà.
0: Ben c'est formidable. Eh ben on sert à ça aussi, nous, le service public, puisqu'en ce moment, il y a des incultes qui se demandent à quoi on sert. Eh ben on sert à ça. Enfin.
3: Oui.
0: Et à s'amuser aussi, à donner de la bonne humeur, créer du lien. Être heureux ensemble, quoi. Hein, ça pourrait être un beau...
3: passer quelques minutes avec vous pour... Moi, c'est une bouffée d'oxygène, tiens, Émilie, je dis pis.
0: Oh, tu vas gentil.
3: Me dire, tu es contente. Non, mais moi, ça me fait du bien, tu le sais. J'ai besoin de parler, de jouer, de... Voilà, c'est comme
0: oui.
3: ça. De la
0: être
3: musique, danser.
0: Heureux ensemble. C'est quand même pas compliqué.
3: Oui.
0: Ça pourrait être un très beau projet de société. En tout cas, je sais que c'est le projet de cette radio. Et je suis bien fière d'y participer. Alors, Claire et Elisabeth, commençons par les cadeaux. Parce qu'ici, on fait les choses dans cet ordre-là. D'abord, je vous gâte et après, on joue. J'ai la joie de vous offrir un livre que j'ai adoré. Le nouveau roman d'Éric Emmanuel Schmitt. Celui qui fait les cuisines ? Non, celui qui est traduit dans 48 langues, joué partout dans le monde, ses pièces de théâtre, ses romans, etc. Il est formidable, Éric Emmanuel Schmitt. Juste après Dieu, il y a Papa, c'est le nom de ce roman. Et en fait, c'est l'histoire de Mozart et de son père. Ouais, Mozart et son père, comment leur relation a évolué entre le moment où Mozart est tout petit, plein de promesses, mais qu'il faut évidemment l'encourager, au moment où Mozart est une star. Est-ce qu'il va être loyal ou est-ce qu'il va un petit peu abandonner son père? C'est merveilleusement bien écrit, donc Éric Emmanuel Schmitt. Et c'est le cadeau de ce soir, donc je suis ravie de vous en offrir
3: un beau cadeau.
0: À chacune un exemplaire. Claire, Elisabeth, c'est déjà gagné.
3: Merci, moi j'adore la lecture et je lis Lionel Richie.
0: Ah, la bio
3: que j'ai reçue.
0: Alors, ça te plaît ou pas?
3: Ah oui, tout à fait. Oui, très bien. Et je découvre plein de choses, effectivement. Oh, c'est impressionnant.
0: Il est formidable. Ouais, les mémoires de Lionel Richie, les amis, si vous savez pas quoi lire cet été...
3: C'est tout, bien avant.
0: Ouais. Si vous savez pas quoi lire cet été sur la plage, il faut que vous lisiez ce bouquin, parce que la vie de Lionel Richie, c'est juste incroyable.
3: Ben, c'est enrichi. C'est très riche.
0: Ben, voilà. Allez, on repart en 96, mesdames. Donc, Claire, Elisabeth, en 96, plein de tubes. J'en ai choisi trois. Il va falloir retrouver... le plus rapidement possible, le nom des interprètes de ces chansons. Certains ne sont plus exactement au goût du jour, d'autres sont encore dans l'actualité musicale. C'était pourtant il y a 30 ans. Alors, on y va. Claire, Elisabeth, je vais vous proposer un premier tube de l'année 96. Et avant de me proposer votre réponse, avant de me dire qui, selon vous, chante la chanson, il faudra bien me donner votre prénom. C'est d'accord ?
3: Oui, d'accord.
0: Alors on y
4: D'accord.
0: va. Claire, Elisabeth, premier tube de l'année 96. Dites-moi, qui chantait ça?
4: Alors, Elisabeth, Claire,
0: oui.

0: chorégraphie. Si, c'est vrai. Bras gauche, bras droite. Et le pied, et le dos, et la tête. Un truc comme ça, non?
1: génial. Et le biopic, enfin, je dis, qui a été joué, était drôlement bien.
0: Ah, la série?
1: Oui.
0: La série ou le téléfilm qui est passé sur TF1? Parce qu'il y avait une série sur Amazon.
1: Attention, ah oui. Téléfilm, oui, j'ai aimé. Bien joué.
0: La série d'Amazon, moi j'ai lâché, ça m'a... Je sais pas, j'ai trouvé que c'était pas terrible. Mais j'ai pas vu le téléfilm de TF1, donc peut-être qu'il faut que je le regarde.
1: Téléfilm très intéressant, voilà. Okay. Très bien réalisé, très bien fait, joué.
0: J'irai jeter un œil. Elisabeth et Claire, avec toutes les deux, les To Be Free, je vois qu'elles sont au point sur les boys band des années 90. Voyons si... Elles sont au point sur les correspondants anglais.
1: Oui, Elisabeth, Claire, les Spice Girls.
0: Ouais.

0: sourire. Les Spice Girls, ça c'était super bien. Et on peut encore espérer une reformation. Hein. Elles s'étaient reformées exceptionnellement pour les Jeux Olympiques de Londres. Il faut dire, cette cérémonie d'ouverture des JO de Londres, il y a quand même la reine d'Angleterre qui a joué dans un bout de James Bond. C'était fou.
1: Ah oui, effectivement. Elle a sauté en parachute. Hein.
0: Mais c'était fou. Et donc, les Spice Girls, elles ne sont pas fâchées et tout le monde va bien. Et donc, pourquoi pas? Moi, je pense qu'on est prêt à une petite tournée mondiale des Spice Girls. Ça pourrait être pas mal. En tout cas, voilà, j'ai
1: donc le point est pour Claire. Hein, je me suis trompée. Hein, j'ai bien dit les L5. Attention.
0: C'est pas grave, Elisabeth.
1: Mais c'est clair. Hein.
0: Mais on adore les L5 et toutes les femmes de ta vie.
1: Oui. Mais que j'ai vu, hein, tu le sais.
0: Je le sais. Donc ça fait un point pour Elisabeth, un point pour Claire. Tout le monde a gagné de toute façon, mais on se fait une dernière chanson de cette année-là. Il n'y avait pas que des boys band et des girls band, il y avait aussi des artistes solo, évidemment, dont celui-ci qui sera bientôt notre invité.
1: Ah ben, Elisabeth,
2: Claire,
1: Pascal Obispo.
0: Oui.

0: Il va sortir le 22 mai son album Héritage, enfin la partie 2 de son album Héritage. La partie 1 sortira à la rentrée. Et il sera l'invité de Décibel le 25 mai prochain pour vous raconter tout ça. Pascal Obispo qui avait marqué l'année 96 avec Lucie. Eh bien, Elisabeth et Claire, je suis très très satisfaite. Vous avez très bien bossé. Vraiment. Si j'étais votre patronne, je vous filerais une augmentation, un bureau, vraiment tout ce que vous voulez. Une voiture de fonction, tiens, avec les tickets essence. Parce que sinon, en ce moment, juste la voiture de fonction, ça ne sert à rien. Il faut l'essence qui va avec.
1: Le prix du carburant à l'heure actuelle qui a flambé, c'est impensable. Je dirais anormal, hein, entendons-nous. Hein. Un peu écœurant, je dirais.
0: Je suis d'accord.
1: Même plus.
0: Je suis d'accord. Alors, courage d'ailleurs à celles et ceux qui sont des grands rouleurs et qui se demandent comment ils vont faire. Nous, en tout cas, ce qu'on va faire, c'est qu'on va chanter très fort en oubliant nos problèmes pendant 4 minutes. Si ça vous va, ça me va aussi. Et faire un tour justement en 96, hein, où il y a 30 ans. En vous remerciant, Elisabeth et Claire, d'être venues jouer avec nous. Merci. Merci beaucoup.
1: Merci Marie.
0: N'oubliez
1: merci
0: pas Elisabeth. Aussi ici.fr, notre site sur lequel, évidemment, il y a tout un dossier sur le prix du carburant en ce moment, et puis pour savoir où il est moins cher aussi, le carburant, on a de petites cartes interactives, vous allez pouvoir trouver tout ça. Et là, en l'occurrence, en 96, on se posait pas ces questions-là, on se demandait juste, oh là là, mais qui est ce groupe américain génial qui chante Killing Me Softly? La réponse, ça n'a pas changé, 30 ans après, c'est toujours les Fugees.

0: c'est trop drôle, hein. L'effet des chansons, l'effet Madeleine de Proust. Je viens de me rappeler du nom du garçon qui m'avait embrassé sur cette chanson à une boum en 1996. Olivier Abrunosa, si tu écoutes cette émission, voilà, j'ai pensé à toi et j'avais passé un bon moment à l'époque. C'est fou, c'est fou. Ah, c'est trop beau la musique.
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0: Allez, il est temps de passer à la chanson anniversaire du jour. Et c'est pas n'importe qui l'anniversaire du jour. Mesdames et messieurs, c'est la vraie reine d'Angleterre. J'ai nommé Adèle. Elle a 38 ans aujourd'hui. Et il faut bien se rendre compte, Adèle a déjà vendu plus de 120 millions de disques. Elle a chanté partout dans le monde. Elle a reçu 16 Grammy Awards. C'est les victoires de la musique, sauf que ton concurrent, c'est Beyoncé. Donc, elle en a quand même chopé 16. Elle a fait une résidence à Las Vegas. À l'été 2024 aussi, une série de concerts à Munich. Et puis après, elle avait dit « Pause musicale, je veux me lancer dans le cinéma ». C'est chose faite. Elle va être dans le prochain film de Tom Ford, « Cry to Heaven ». Ça va être un film historique, en costume, tourné en Italie. Donc, l'histoire, c'est des chanteurs d'opéra et des castrats. Voilà, en Italie au XVIIIe siècle. Adèle donc fait partie du casting. 38 ans aujourd'hui. Un paquet de tubes, c'est sûr. J'ai eu du mal à choisir au début et puis après je me suis dit, bah non, pour finir l'émission on peut pas mettre un truc trop triste. Et quand même, Adèle, c'est la reine des chansons tristes. J'en ai trouvé une vraiment chouette, bien rythmée, qui devrait vous faire chanter, danser et voir taper du pied. Elle s'appelle Rolling in the Deep. Adèle, bon anniversaire.

0: y a 15 ans, elle chantait cette chanson-là, Adèle, et franchement, toujours un bonheur de réécouter Rolling in the Deep. Bon anniversaire, madame. Adèle a 38 ans aujourd'hui. Et vous, j'espère que vous avez passé une bonne soirée. Merci à l'équipe de Décibel qui était avec moi ce soir. Iris Guitoni, Elorie Roussillon, Elodie Biancamaria, Alexandra Sackberg et Franck Moilier. Ne ratez pas Décibel demain, c'est le retour de Skip the Use, groupe de rock français. Ça chante bien, ça crie fort, on adore.
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3: Bonjour la France, j'espère que tu vas bien. La France, c'est mardi, deuxième jour de compétition. Comment ça va Éric Bastien ?
4: Bonjour Valérie, bonjour à tous, ça va super bien, on est en forme, on est prêts.
3: Alors, je vous rappelle que le prix, les prix pour cette semaine, vous allez tous vous affronter. Je rappelle aussi également qu'hier, c'est ma candidate qui a gagné.
4: Comment c'est pas...
3: Votre radio ici vous offre un séjour pour 4 personnes à Foura. Alors.
4: Oula.
3: Eh oui, parce que vous connaissez tous évidemment Fort Boyard. Évidemment.
4: Bien sûr.
3: Bah, c'est moi, c'est mon château. C'est tout simple, c'est mon château. J'ai participé 6 fois. J'ai l'impression d'être la reine du château.
4: Que vous connaissez bien.
3: Oh là là, comment vous dire alors. Mais malheureusement, aujourd'hui, la mer a fragilisé un peu le fort. Et le fort est menacé. Donc, pour éviter que le fort s'effondre, il y a plein de travaux de protection qui doivent être engagés. Et un appel aux dons est lancé sur fondation-patrimoine.org pour préserver ce petit trésor qu'on adore.
4: Ah, évidemment.
3: Et donc, du coup, c'était l'occasion pour votre radio ici, de faire jouer les candidats et de leur faire gagner le séjour pour 4 à Foura. Vous allez dormir 2 nuits au camping 3 étoiles de Cadoret. Vous allez surtout faire une croisière autour de Fort Boyard.
4: C'est impressionnant, hein.
3: Et c'est très très beau, avec la compagnie Interil. Et puis comme on vous aime profondément, on vous invite pour tous les 4 au restaurant Le 31 à Foura. C'est un moment incroyable que vous allez vivre et puis surtout peut-être que vous apercevrez le père Fouras dans la citadelle perdu de Fort Boyard. Voilà, et donc si vous ne gagnez pas ce premier prix, qu'est-ce qu'on gagne mon petit Eric ?
4: Vous connaissez le secret de longévité du père Fouras, c'est
3: évidemment
4: le café Malongo.
3: Évidemment.
4: Oh !
3: Ah, c'est reparti.
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4: Oui, père Malongo.
3: Voilà, donc si vous ne gagnez pas le séjour à Foura...
4: Et sa cafetière.
3: Eh bien, vous gagnez quand même la cafetière, les 32 dosettes et 6 verres en verre.
4: Vous les aimez, mes énigmes.
3: Oh, c'est magnifique.
4: Allez, rendez-vous demain, alors.
3: On accueille tout de suite nos candidats du jour, Hélène et Thomas.
4: Ah, je le fais bien, je trouve.
3: Comment ça va, les amis ?
4: Bonjour.
5: Ça va ?
6: Bonjour.
3: Bien. Alors, on est en forme ?
5: Oui.
3: Bon, super, bravo Hélène. Alors Hélène, tu joues avec tu joues avec ici Béarn de Bigorre, tu habites à Pau.
5: C'est ça.
3: Je me suis toujours demandé comment s'appellent les habitants de Pau.
5: Eh bien les Palois et les Paloises.
3: Et les Palois, j'aurais préféré les Paupiètes, mais bon, on peut pas tout faire. Hein. Alors, tu es mariée à Jérôme, tu as 3 enfants, Théo, Jules et Roméo.
5: C'est ça.
3: Oh là là là là, mon Dieu. Le petit dernier, il est petit, il a 3 ans, dis donc.
5: Eh oui, c'est un petit chou encore.
3: Oh là là. Et toi, eh bien, tu travailles dans une compagnie d'assurance et dans l'immobilier à ton compte, c'est ça ?
5: C'est ça, je fais les deux.
3: Bah, dis donc, t'es très active, toi, quand même.
5: Je suis partout.
3: Ah ben voilà, tu as ça plus 3 enfants, dis donc, la patate, Hélène. Parce que ça fait 10 ans que tu as ces 2 jobs.
5: Ouais, ça fait 10 ans maintenant, ouais.
3: Et alors, du coup, ça veut dire que tu fais visiter des biens à la vente, à la location. Comment ça se passe, ton job
5: Plutôt la vente, parce que la location, la vente, c'est très, très bien.
3: Ah bah c'est super. Et donc du coup, te voilà et la compagnie d'assurance et la vente. Bon bah je trouve que tu es parfaite. Voilà, tu es une femme active.
5: Voilà.
3: C'est magnifique. Alors, il paraît que tu bricoles un peu.
5: Oui, enfin c'est mon mari qui bricole et moi je fais le manœuvre.
3: Ah, tu passes les outils. Voilà.
4: Tiens le marteau, tiens le tournevis.
3: Bah en même temps, j'ai envie de te dire, tu sais comme sont les hommes, incapables de trouver un outil. Donc heureusement que tu es là, c'est ça, on peut le dire, non ?
5: C'est ça. Il faut tout porter, quoi, à disposition.
3: Ben voilà, exactement.
7: On se fait mal, surtout, nous, les hommes, avec les outils.
3: Ouais, bien sûr. Alors, moi, mon mec, à chaque fois qu'il bricole, il fait « c'est où ?» Et tu dois savoir, moi, ce qu'il cherche. Ouais. Hein,
7: moi,
3: donc,
7: je fais « aïe voilà. ». Ouais, ouais.
3: Bon, alors, ma petite bricoleuse, ma petite double emploi, on va tout de suite marquer le premier point, parce que on va tout de suite montrer qui on est. Et tiens, je te mets Elvis.
7: C'est quelle danse, Valérie, en plus.
3: Oh là là, Elvis Presley. Alors, Elvis Presley, je vais t'affirmer un truc et tu vas me dire si c'est vrai ou faux. Elvis Presley n'a jamais écrit une seule de ses chansons. Vrai ou faux ? Top chrono, 5 secondes.
5: Aucune de ses chansons ?
3: Aucune.
5: Vite.
3: Eh ben, t'as raison, c'est vrai. Et oui, il a jamais écrit ses chansons. Il n'était pas compositeur, il était interprète. Et voilà, et surtout, il avait un déhanché de dingue. Voilà, premier point pour Hélène.
7: Allez, on va faire connaissance avec Thomas. On va pas se presseler, hein. On va prendre le temps. Ah oui, sinon ça commence très fort.
3: Et Laurie, ça faisait un mois qu'elle n'était pas venue nous voir. Elle a toujours sa tête. Elle me regarde.
7: On est toujours dans l'humour, évidemment. Bon, Thomas, avec ici Loire-Océan. Comment ça va, Thomas? Bonjour.
8: Bonjour à tous.
7: Bonjour Thomas. Où est-ce que tu habites?
8: Le Champ Saint-Père en Vendée.
7: Le Champ Saint-Père en Vendée, c'est près de Noailles ou je me trompe?
8: Oui, c'est un petit lieu-dit à côté.
7: Un petit lieu-dit, ok. Il y a combien d'habitants, l'endroit où tu habites? Il y a du monde, c'est un village, ville, je ne connais pas.
8: Quarantaine.
7: Ah, 40 Ah ouais, mais tout le monde se connaît là. C'est tout petit, 40.
8: Oui.
7: Ah ouais?
3: Oui.
7: Ah oui, c'est une grande famille. Non, mais limite, 40, c'est. Voilà, quoi. Ça, c'est marrant. Ah ben, quoi.
8: On fait les repas du village, tout le monde se. Ça fait l'occasion de se retrouver.
7: Ah, c'est sympa comme tout. Tu vis en concubinage, tu vis avec qui d'ailleurs, Thomas?
8: Avec ma femme, Coralie.
7: Coralie, vous avez des enfants?
8: Oui, deux enfants, une fille et un gars.
7: Ils sont aussi dans le village, font partie des 40, Margot et Johan?
8: Voilà, c'est ça.
7: D'accord. Toute une petite famille aussi du côté de Noailles avec. Alors, tu as des chiens, alors c'est des chiens de chasse, il me semble. Hein.
8: Oui, c'est ça, des teckels.
7: Ok.
8: Teckels à poil.
7: Tu chasses, toi?
8: Oui, ça fait plusieurs années, oui.
7: Ah oui, t'es un chasseur.
3: Mais qu'est-ce qu'on chasse avec le teckel? C'est des terriers, non?
8: Pas spécialement. En fait, ça dépend selon comment on les formate à leur jeunesse. Moi, je les fais travailler sur le dehors de sanglier, et puis après, ils font leur vie, quoi, ils chassent.
7: Et voilà, ils retrouvent le sanglier.
8: C'est une autre compagnie à part entière, hein. Tous les soirs, ils sont...
7: Bah oui, il s'appelle Océane ou Océan, Alpha et Amaro. Et toi, on t'appelle Tom Tom, parce qu'on en parlera tout à l'heure, tu fais du foot, comme dans Olive et Tom, d'ailleurs.
9: Olive et Tom, ils ont toujours...
7: Thomas, sois le bienvenu, on va tenter de marquer un premier point avec une question cuisine. On entend la musique de la cuisine au beurre et Claire Morier, qui jouait l'actrice d'ailleurs dans la cuisine au beurre, nous a quittés hier. Pense à elle, sa famille. Le céleri est négatif en calories. Voilà ce que j'affirme, Thomas. Le céleri, c'est totalement négatif en calories. Est-ce que c'est vrai? Est-ce que c'est faux? 5 secondes pour y réfléchir. C'est parti.
8: Non, c'est faux.
7: Tu dis que c'est faux? Tu as raison, le céleri est très pauvre en calories, environ 15 calories pour 100 grammes, mais il n'existe pas d'aliments à calories négatives. Tu penses bien que sinon, ça fait longtemps qu'on en aurait mangé. Bravo, c'est un premier point, Thomas. Bienvenue.
3: Allez, Hélène, un point, Thomas, un point. Et là, eh bien, on va partir. Back to the past, 1985. C'est un canari, bé. Allez, Indochine, vous écoutez ici, à tout de suite.

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1: Nous sommes avec Hélène et Thomas qui ont un point chacun. Hélène qui joue avec ici Béarn de Bigorre, qui habite à Pau. Alors, il paraît qu'on vient d'acheter un petit robot qui tond sa pelouse.
2: Oui.
1: Ma belle-mère
2: ça
1: en a.
2: Ça marche bien.
1: Eh, oui, ça marche bien. Comment tu l'as appelé? Parce que ma belle-mère l'a appelé Roger. Tu l'as appelé.
2: On l'a appelé Kiwi.
1: Voilà. Alors, il rentre tout seul dans sa maison et tout. C'est un petit.
2: Ouais, des fois, il se bloque un peu, donc il faut revoir un peu le réglage là, mais sinon, c'est pas mal.
1: Ah, c'est pas mal. Bah oui, t'as plus besoin de tondre la pelouse, t'as Kiwi. Alors, il paraît que tu adores cuisiner.
2: Oui.
1: Ma petite top chef. Alors, qu'est-ce que tu cuisines le mieux? C'est quoi tes plats signature?
2: Lasagne, tiramisu. Les rôtis.
1: Il paraît que les enfants ils réclament les pizzas maison et les pâtes carbonara.
2: Ah oui, oui, pizza maison, pâtes carbo. En fait, on fait tout maison ici. Pas du tout de tout près.
1: Ah bah oui, mais t'as raison, c'est meilleur. J'ai envie de te dire, si tu as la possibilité de le faire, vu que t'es pas très occupé avec tes deux boulots et tes trois gosses, t'as totalement le temps de tout faire. Hélène, superwoman. Alors,
0: bah, qu'elle n'hésite pas à nous envoyer les lasagnes dans le papier alu. Hein, à la radio, on reçoit tout. Hein.
1: Oui, c'est vrai. Mais tu vas arrêter de demander des choses à mes candidats.
0: Je reçois plein de trucs à manger ces derniers jours.
1: Eh bien,
0: très bon.
1: Occupe-toi de tes candidats. Alors, il paraît que tous les matins, on a un petit rituel comme dans la chanson, hein? La chanson.
2: Oui.
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1: Alors, on allume des bougies. Alors tous les matins. Alors, explique-moi un petit peu pourquoi.
2: Pourquoi? Parce que moi, je pense qu'on a tous dans notre vie quelqu'un qui nous protège.
1: Oui.
2: Voilà. Et c'est l'intention qui fait d'allumer la bougie et de dire ce dont on a besoin. Qui fait que ça finit par se réaliser.
1: Eh ben oui, voilà. La spiritualité, le matin, il n'y a que ça de vrai. Je suis d'accord avec toi.
2: Voilà.
1: Moi, je parle à mes parents tous les matins. Alors, c'est bien, c'est un bon démarrage de journée, rapport à toutes tes activités. Bien, alors on va tout de suite marquer un deuxième point, ma chérie, parce qu'il y a un moment donné, tu vois, on va continuer sur notre lancée. Tiens, je te mets un petit extrait des Bronzés.
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1: Bon, alors, ça, c'est Michel Blanc qui est coincé sur le tire-fesse.
0: Elle est trop molle, la neige.
1: Elle est trop molle. Alors, écoute bien cette question. Ça parle des Bronzés fondus. Qui, tu as vu le film, bien évidemment.
2: Oui.
1: Ah, voilà. Alors, la moitié des scènes extérieures des Bronzés font du ski ont été tournées en studio à Paris avec des trucages. Est-ce que c'est vrai ou faux? Top chrono, 5 secondes.
2: Je vais dire vrai.
1: Mais non, pas du tout. Toutes les scènes extérieures des Bronzés sont tournées à Val d'Isère. Et d'ailleurs, c'est grâce aux Bronzés font du ski que Val d'Isère est devenu archi populaire. Tout, absolument tout, est tourné là-bas. Il y a juste une ou deux scènes d'intérieur qui sont au studio à Paris, mais la neige dehors, c'est bien réel. Bon, pas de points, ma

0: Et Molière pour Josiane Balasco hier d'ailleurs, de la comédienne. Thomas est avec nous, il habite à côté de Noailles en Vendée, il vit avec Coralie, avec ses deux enfants, dans un petit village de 40 personnes. Qu'est-ce que tu fais comme métier? Je t'ai pas demandé, Thomas, qu'est-ce que tu fais dans la vie?
1: Je suis conducteur d'engin.
0: D'accord, c'est quoi comme engin? Tu conduis quoi?
1: Des pelleteuses.
0: Pelleteuses,
1: principalement.
0: Ok, tracteur un petit peu aussi?
1: Tracteur agricole, oui, ça arrive.
0: Ouais.
1: J'ai un petit jardin, un potager, je m'en occupe, voilà.
0: Ah oui, oui, bah parlons justement de ton potager, parce que il paraît que tu as quand même un potager qui est suffisamment grand et que tu jardines pas mal. Qu'est-ce que tu plantes en ce moment?
1: Ben là, de ce temps, pas grand-chose, parce que j'ai eu un petit souci de roue il y a quelques temps.
0: Ah, d'accord.
1: Je me suis retrouvé plâtré pendant un mois, et puis là, je suis juste déplâtré de la semaine dernière.
0: Ok, tu vas reprendre tout doucement. Ben oui, parce qu'il y a des nouvelles... Oui, j'ai bien compris, parce que tes haricots t'attendent là pour les mettre prochainement et dans ta serre. Et ben oui, exactement. Oula,
2: oula,
0: coupe ta pelleteuse là, je sais pas ce que c'est le bruit qui est à côté. Thomas fait de la moto, effectivement, et c'est vrai que cet accident, c'était il y a quelques semaines. Si on oublie l'accident, t'es quand même, et on l'a compris, un fan d'activités à sensation et la moto en particulier.
1: Oui.
0: Ah oui.
1: Ben, j'ai commencé à conduire ma première mobylette, j'avais peut-être 11 ans.
0: Ah ouais, c'est très jeune. Bon, ouais. Écoute, essaye de faire quand même un petit peu attention. Ouais. Bah oui. Allez, on va jouer avec toi et te permettre de t'offrir peut-être un point supplémentaire. Écoute cet extrait. On se met dans l'ambiance très ancienne de l'Antiquité. Je t'emmène dans l'Antiquité, Thomas, ça vaut un point. Les bacchanales étaient des séances de révision collective pour des examens. Je répète la question. Dans l'Antiquité, les bacchanales étaient des séances de révision collective pour des examens. Est-ce que c'est vrai ou faux? Top chrono, 5 secondes.
1: Faux.
0: Eh ben, t'as raison. Dans l'Antiquité, les bacchanales, c'était des fêtes religieuses en l'honneur du dieu Bacchus, appelé Dionysos. Chez les Grecs, on célébrait notamment le vin, la musique ou encore l'ivresse. Nous, on est en toute humilité, mais on est en cette égalité avec Hélène, puisqu'on a 2 points.
2: Non, mais Hélène n'a qu'un point.
0: Donc, on est totalement en tête.
2: Voilà.
0: Merci.
2: Allez, là, tout de suite. Ah bah, ça va bien faire plaisir à Hélène, parce qu'elle l'adore. On va écouter sur ici, encore un soir, Céline Dion. On vous écoute ici, on vous aime. À tout de suite.

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1: Céline Dion avec Encore un soir et 16 concerts qui arrivent à Paris encore en septembre. Ça, c'est pour les fans. Hein.
2: Ah, oui, oui, oui, les fans.
1: Encore un soir.
2: Encore un soir.
1: 16 soirs de concert.
2: Jingle.
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2: Ça t'a fait plaisir, Hélène, d'écouter Céline Dion, parce que je crois que c'est avec elle que tu veux déjeuner.
4: Ouais, ça serait pas mal.
1: Oula.
2: Eh oui.
1: Ça, c'est la nouvelle chanson.
2: Alors, est-ce que tu l'as déjà vue en concert? Parce que là, je vois que t'as tenté de prendre des places pour le concert à Paris, mais t'as pas réussi.
4: Non, j'en ai pas eu, mais je l'avais vue à Bordeaux il y a quelques années.
2: Ouais.
4: Il y a bien 5-6 ans. Hein. Mais là, non, c'était la catastrophe pour prendre des places.
2: Ah bah mais oui, bon, fallait attendre, fallait se mettre en ligne et attendre d'être tiré au sort, c'est ça?
4: Mais oui, mais même en attendant, il ne s'est rien passé, quoi. Enfin, on a attendu, et on n'a jamais été pris.
2: Oh là là là là là là, c'est tellement triste. Mais bon, tu
4: viens. C'est comme ça.
2: C'est pas très grave. Pourtant, il paraît que t'es têtu. Alors, t'aurais dû te.
4: Hein? Oui, mais têtu, mais au bout d'un moment. oui.
2: Ah oui, je sais pas, on a dit que t'étais têtu, alors peut-être que
4: oui,
2: t'aurais pu t'en têter.
4: Quand je veux quelque chose, j'essaye de l'avoir.
2: Et voilà, bon, bah là, c'est raté.
1: Ouais, pas eu.
2: Est-ce que t'avais mis ton porte-bonheur? Il paraît que t'as un porte-bonheur.
4: Mon porte-bonheur.
2: Ton collier que t'as eu là pour tes.
4: Oui. Oui, ben oui, je l'ai toujours ce collier, mais il me porte chance, mais pas pour ça.
2: Eh, pas pour ça. C'est quoi ce collier? Il est comment? C'est quoi?
4: C'est un collier en or avec un petit cœur, enfin un gros cœur même au bout, quoi. Et c'est mon mari qui me l'avait offert pour mes 30 ans.
2: Oh là
4: du coup,
2: là.
4: Depuis, ben, je le quitte pas.
2: Oh là là là là là là, l'amour, toujours l'amour. Bien, alors écoute, là, tu fais des karaokés des fois, tu chantes?
4: Ah oui, là j'étais à Bilbao ce week-end pour un enterrement de vie de jeune fille et on a fait un super karaoké. Incroyable.
2: Très bien. Alors écoute bien, il va y avoir deux chansons qui s'enchaînent. On est parti sur les années 90, il y a deux artistes qui s'enchaînent. Et t'essayes de me retrouver les deux pour marquer deux points. Attention, écoute bien, c'est parti.
4: Ok.

0: Allez, qui c'est qui a chanté? Qui sont les chanteurs? Top chrono.
1: Stéphane Echer et Tina Arena.
0: Oui, c'est eux. Tina Arena, allez plus haut. Et notre ami Stéphane Echer. Combien de temps si on
2: alors,
0: face à face en ça fait 3 points pour Hélène.
2: Bon alors Hélène qui est têtue, mais moi j'ai Thomas qui est râleur.
3: Ah, si on est chouchou, oui.
2: On est chouchon, mon Thomas.
4: Un petit peu beaucoup, ouais.
2: Mais ça se caractérise comment, ce côté chonchon? C'est dès le lever du jour, dès que tu mets le pied par terre?
4: Non, c'est en fait le symbole, c'est si je mets le café à côté de la cafetière le matin, c'est mauvais signe pour la journée.
0: Ça va.
2: La cafetière. Et là, d'un coup, ça part toute la journée, on est en chonchon toute la journée, quoi.
4: En général, oui. C'est pour...
0: On râle.
2: Et qu'est-ce qu'elle dit, Coralie, dans tout ça, hein? Un pauvre.
4: Elle me laisse tranquille, en fait.
2: Ah bon, bah, sympa.
4: Faire le jardin, m'occuper, me défouler, parce que j'ai besoin de me défouler.
2: Oui, voilà. Tu vas couper du bois, t'es un peu notre Charlie Ingalls, toi. Tu fais la petite maison dans la prairie à la maison, dans ton village. Bien. Ben oui, un peu de ça. T'as un grand chapeau et une chemise à carreaux, ben oui.
0: Allez.
2: Ouais, ça m'étonne pas.
4: Non, pas encore.
2: Ça viendra. Voici ton quiz.

0: continuer à écouter deux artistes dans les années 90. Top chrono, 10 secondes, de qui s'agit-il? Qui as-tu reconnu?
1: Axel Red, oui.
0: Deuxième?
2: Et deuxième, je ne sais pas.
0: Alors, s'il n'y a rien de bon dans tout ça, malheureusement, Thomas, écoute la première. C'était Princesse Erika avec Faut que je travaille. Et c'était suivi de ce tube.
3: Quelqu'un de bien, Enzo.
0: Eh ben, il n'y aura pas de point, Thomas.
3: Allez, ça veut dire 3 points pour Hélène, 2 points.

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2: 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Allez, on reprend tout de suite la compétition. Alors, Hélène à 3, Thomas à 2.
3: C'est très bien.
2: Alors, Hélène, on va parler de la rencontre avec ton mari. Une fille. Ah là là, Hélène.
3: Elle est avec Nicolas ?
2: Non, elle n'est pas avec Nicolas.
3: Je ne sais pas.
2: Pas du tout. Son mari s'appelle Jérôme. Alors, la première fois qu'elle a rencontré son chéri, bah, elle avait 17 ans parce que t'étais copine avec la sœur de ton chéri, c'est ça ?
4: C'est ça, j'étais sa copine au lycée et je l'ai rencontrée comme ça, j'étais invitée chez les parents de ma copine.
2: Et alors ?
4: Et bien alors, elle en avait marre parce qu'elle avait plein de frères et à chaque fois qu'elle invitait une copine, elle se prenait un frère. Et quand moi j'ai été invitée, ben j'ai aussi craqué sur un de ses frères.
2: Et voilà, et voilà. Et du coup, bon, il était un petit peu plus âgé que toi, mais enfin bon, il avait 25 ans, oui. Ça fait pas de mal. Mais c'est que 2 ans plus tard que vous vous êtes mis ensemble.
4: Oui. On a attendu un peu et ça s'est fait plus tard.
2: Bon, évidemment, ta copine a fait la gueule, mais bon, ça fait quand même 20 ans que vous êtes ensemble.
4: C'est ça.
2: Bon, allez, c'est ça. T'es toujours copine avec ta belle-sœur quand même ?
4: Oui, toujours.
2: Après, elle n'a plus jamais ramené de copine. Elle voulait pas qu'on prenne son frère. Bon, vous êtes ensemble depuis 20 ans, mariés depuis 8 ans. Ça fera 8 ans en octobre. Oui. C'est le noce de coquelicot.
4: Oh, parfait.
2: Eh ben oui, c'est mignon le coquelicot. Voilà.
4: Oui, c'est mignon.
2: Mais oui, voilà. Bon, écoute, on va essayer. Tu es en tête de 1 point. On va essayer de garder cette avance. On va essayer de marquer 3 points de plus. Avec cette question à choix multiples, je vais te poser la question, je vais te proposer des réponses et à mon top chrono, tu auras 10 secondes pour me donner ton choix. Alors, écoute bien la question. Qui donc a inventé Internet? Ouf. Alors ça c'est pour les anciens, ça c'est les modems.
3: Oh là là, c'est le Minitel ça.
2: Ah bah non, c'est les modems. Et ah ouais. Voilà, c'est quand on avait des messageries caramel. Alors qui a inventé Internet? Bill Gates, Steve Jobs, Tim Berners-Lee ou Éric Bastien?
3: Oui, oui.
2: Allez, qui a inventé Internet? Bill Gates, Steve Jobs, Tim Berners-Lee, Éric Bastien, top chrono, 10 secondes.
4: J'irai Tim Berners-Lee.
2: Tadam. Et c'est une bonne réponse. Oui, Tim Berners-Lee, c'est un scientifique. Il a créé en 1989 le World Wide Web près de Genève, d'où les 3 W à chaque fois, pour faciliter le partage d'informations. Et sans lui, bon, il y avait un peu d'Internet, mais sans lui, il n'y aurait pas eu de site, pas de clic. Et surtout pas de vidéo de petit chat. Voilà, tu as 3 points de plus, ça te fait 6.
3: J'aurais bien voulu, moi, inventer Internet. Je serais milliardaire, vous vous rendez compte.
2: Oh là là là.
3: Ah oui, bah forcément, le gars qui a inventé, là, le gars, là, est... la belle vie. Bon, notre ami Thomas. À 2 points, Thomas, on n'a pas encore joué le quiz à 3 points, donc on va voir comment ça va se passer. Je rappelle que t'habites à Noailles, il s'est en Vendée dans un petit village, vous êtes 40 avec Coralie, ta femme, et tes 2 enfants. Alors parlons un petit peu de cette rencontre avec Coralie, parce que c'est un tout petit village, et du coup tu l'as rencontrée dans ton village ?
5: Non, du tout. À l'époque, je travaillais sur le secteur de Luçon.
3: D'accord.
5: Donc, ville pas loin, donc non, on s'est connus comme ça, voilà. Par hasard, on va dire un peu avec des copains, quoi.
3: Ouais.
5: Grâce à des copains.
3: Bah, tu rentrais des 24 heures karting, donc j'imagine c'est un événement autour du karting, et tu as été avec des amis, elle était là-bas, si j'ai bien compris.
5: Retour, oui. Ouais. Retour des 24 heures, oui.
3: Et donc, c'est là que les regards se sont croisés, nanana, quoi.
5: Voilà, exactement.
3: Et elle t'a accompagné à la fin de la soirée chez toi.
5: Voilà. Et puis, ben, maintenant, ça fait 22 ans qu'on est ensemble.
3: Eh ben, c'est chouette parce que t'as tout juste 40 ans, donc voilà, vous êtes rencontrés, vous aviez 17, 18 ans, 19 ans, c'était, voilà, ouais. Début de l'âge adulte. Bon, dis-moi, tu as un côté un peu magique, un peu Harry Potter, toi. Il paraît que t'es presque sorcier. Raconte-moi ça.
5: Oui, j'arrive à trouver des canalisations d'eau dans le sol.
3: Mais avec les fameuses baguettes en cuivre, là, qu'on utilise?
5: Oui.
3: Donc on cherche de l'eau, donc tu repères toi les conduites d'eau, les puits et toutes les sources.
5: Mais avant de les casser avec les engins, ça peut rendre service.
3: Ben oui, mais c'est quand même un talent d'être, c'est ce qu'on appelle un sourcier quoi. Bon, est-ce que tu pourras en parler avec Renaud? Oui, on va écouter Renaud parce que c'est l'artiste avec qui tu aimerais déjeuner.
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3: Renaud, fan depuis longtemps?
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5: Oui.
3: Ouais, quelle est ta chanson préférée de Renaud?
5: J'en ai plusieurs. Il y a Les Tétons, il y a Morgane, il y a Lola. Enfin,
3: ouais, c'est un bon choix, ça, déjà. Qu'est-ce que vous feriez à manger si tu déjeunais avec lui? Parce que je me suis laissé dire que t'étais fort en grillade.
5: Ouais, ça va. Je me défends pas trop mal.
3: Donc tu ferais une petite grillade, un petit barbecue, une petite plancha, un petit truc comme ça, quoi?
5: Ouais, exactement.
3: Ok. Allez, Thomas, nous allons jouer à présent pour t'offrir 3 points. Écoute cet extrait.
5: Ouais.
3: Vous vous souvenez, ça? Générique d'affaires conclues. Ça existe toujours, en plus, hein, l'émission. En Allemagne, qu'a découvert un homme après avoir acheté un coffre-fort d'occasion pour seulement 15 euros? Il achète un coffre-fort 15 euros en Allemagne. Qu'est-ce qu'il trouve dedans? Une tête humaine, un boa, un lingot d'or ou la salopette mythique de déco de Valérie D'Amido. 10 secondes. Qu'y avait-il dans ce coffre? Une tête humaine, un boa.
5: La salopette à Valérie.
3: La salopette à Valérie. Bon, tu nous as dit lingot d'or, on va rester sur le lingot d'or. Ah, t'aurais bien voulu la salopette mythique de déco. Bon, elle va revenir. C'est le lingot d'or, oui, exact. Un acheteur, donc en Allemagne, il a découvert ce lingot d'or, 250 grammes. Alors, ça vaut 33 000 euros. Voilà, eh ben, ce qu'il a trouvé. Mais alors, attends, c'est qu'il a prévenu les autorités pour le rendre.
2: Bah, il est obligé.
3: Pourquoi il est obligé?
2: Bah, parce que c'est du vol. Voilà, c'est tout. Mmh. Toi, évidemment, tu l'aurais gardé.
3: Bah, évidemment.
2: Et ben, pas moi. Allez, ça fait 6 pour Hélène, 5 pour Thomas. Et là, tout de suite. Kababouchi, aïe aïe. Alors ça, hein, 1980, les Santiago, le 501, Kate Bush, Kababouche, Babouchka, à tout de suite mes petits canards.

0: fou parce qu'elle casse tout dans cette chanson. Ça fait deux fois que tout est cassé. Vous n'entendez pas les bruits. Qu'est-ce qui se passe? Quel est le souci de Kate Bush dans ce babouchka?
1: Eh bien, je ne sais pas.
0: Personne ne s'est posé la question ce qu'elle casse pendant la chanson. Personne. C'est un vrai sujet.
1: Jingle, je t'en supplie, Alloré. Merci.
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1: Nous sommes au taquet avec Hélène qui a 6, Thomas qui a 5, Hélène qui habite à Pau, Hélène qui a 2 travails, Hélène qui a 3 enfants, qui cuisine, qui... Oh mon Dieu, mon Dieu, mon Dieu. Bon, alors, mon petit chaton, ah là là là là, ça m'a fait bien rire, il paraît que t'es un petit peu notre Pierre Richard de la semaine, il t'arrive toujours des aventures incroyables. Alors, il paraît qu'une fois tu vas vendre une maison et puis t'y vas avec un diagnostiqueur. Et puis, il paraît que la maison, elle était vide. Sauf que tu tombes sur un monsieur et une dame. Hein. La dame, elle part en courant. Et puis, le monsieur discute un peu. Et puis, on se rend compte de quoi avec ce monsieur?
3: On se rend compte que c'était sa maîtresse. En fait, c'était le fils du propriétaire qui n'avait rien à faire là. Et qui était venu avec sa maîtresse, pensant qu'il n'y avait personne.
1: Se faire un petit 5 à 7. Voilà. Voilà. Du coup, quand même, parce que tu t'as quand même dit, mais parce qu'il a montré des photos de lui avec sa femme, et toi, t'as quand même dit, mais dis donc, elle a changé votre femme quand même, hein.
3: C'est bien, ben, elle a vachement changé.
1: Ben oui, il n'était pas trop gêné quand même.
3: Et il m'a expliqué après que c'était pas sa femme.
1: Bah oui, bah, il était un peu obligé là quand même. Ah, mais c'est bien, j'aime bien les gens comme ça qui croient que les maisons sont vides et qui vont faire des 5 à 7. Alors, mais c'est pas tout, parce que tu as quand même, il t'arrive des aventures incroyables. Tu vas donc visiter encore une maison et tu dis au client, bah écoutez, garez-vous sur le parking de Truffaut, il y a de la place. Ouais, et qu'est-ce qui s'est passé?
3: Mais quand on est revenu après la visite, ils avaient fermé le parking. Et pour toute la nuit, du coup, ils n'ont pas pu récupérer leur voiture avant le lendemain matin.
0: C'est dommage.
1: C'est donc toi qui les as ramenés gentiment, en fait.
3: Ouais, ils n'étaient pas très contents quand même. Là, mais bon.
1: Maintenant, tu te renseignes quand tu dis aux gens de se caler sur les parkings, tu te renseignes avant.
3: Ouais, mais non, je leur dis pas de se garer sur les parkings comme ça.
1: Bah oui, Truffaut, ça ferme. À un moment donné, c'est sûr que bon, voilà. Et on va partir sur une dernière anecdote avant de jouer. Hein. Et donc, toujours, hein, lors d'une visite, il y avait quand même des clients qui étaient obsédés par la pression de l'eau de la douche. Genre, comment ça fonctionne? J'ai pas envie d'être douché avec un petit filet d'eau. Et du coup, t'as même pas eu le temps de dire au gars, faites attention que le gars, il était déjà dans la douche. Qu'est-ce qui s'est passé?
3: Oui, mais en fait, là, dans cette maison, il y avait tellement de pression que la pomme de douche, elle s'est emballée et il n'arrivait pas à la récupérer, donc il est complètement trempé. Moi, j'ai dû monter dans le bac pour essayer d'attraper le pommeau et j'étais trempée aussi. Enfin bref, c'était la catastrophe.
0: On s'ennuie pas.
1: Hein. Non, mais c'est bien, j'adore. Mais comme ça, ils étaient contents de voir qu'ils avaient de la pression ou pas, hein? Non, mais parce que là...
3: Oui, mais là, ils n'ont qu'un avis, c'est
1: ça. Ils ont acheté la maison ou pas?
3: Même pas.
1: Oh là là. Alors voilà. Alors il y a une maison avec de la pression et même pas. Oh là. Bon, allez. Allez, on va jouer. On va marquer 5 points de plus. Je sens que tu vas cartonner. Alors.
0: Bah, si elle cartonne autant que pour vendre la maison.
1: Toujours ce côté désagréable de la personne. Alors, écoute bien. Je te mets une petite chanson. Mon roi, le roi du monde, Johnny Hallyday.
0: C'est pas la plus connue celle-là. Hein.
1: Non, mais ça parle de la paix. Et nous, on va parler de la paix, ma petite Hélène. Écoute bien, quel animal symbolise la paix? Quel animal symbolise la paix? Top chrono, 10 secondes.
3: La colombe, peut-être.
1: Bah, il était temps quand même, la colombe. Voilà, dans la Bible, la colombe, ça symbolise l'Esprit Saint. Bon, ça apparaît vraiment comme signe de la paix, hein, parce qu'après le déluge avec Noé, il y a une colombe qui est descendue du ciel, comme ça, là, hop là. Voilà. Et puis c'est surtout Picasso qui l'a popularisé définitivement avec la célèbre colombe de la paix. Te voilà. Je peux finir?
0: Non, mais je chante du.
1: Oh, peux...
0: la colombe de
1: Mathieu.
0: Oui, mais
1: tu peux me laisser dire qu'elle a 11 points, merci beaucoup.
0: Non, dès qu'on ne peut pas parler de vos points, je vous interromps avec plaisir.
1: Ben non, on avait dit qu'on ne vous nous
0: 11 points, c'est pas possible.
1: Voilà, on a dit que vous coupiez plus la parole.
0: Ah si, parce que vous marquez trop de points, c'est pas possible.
1: Allez.
0: Dès que vous parlez de points, voilà. Thomas.
4: Oui.
0: Thomas, je pense qu'il est resté sur le Minitel ou l'Internet ou le truc de tout à l'heure. Tu nous entends bien, Thomas, hein? Ça va aller?
4: Oui, je vous entends.
0: Je ne le sens pas, Valérie. Thomas, je... Oui, non, mais reste bien avec nous, concentré, Thomas. Oui, on est là. Hein. Alors, Thomas, tu es près de Noailles, on l'a dit, tu habites en Vendée, pour l'instant, tu as 5 points. Alors, il t'est arrivé un petit truc au niveau des fleurs. Un jour, tu travaillais sur la charpente d'une jardinerie. Il y avait plein de fleurs et de plantes non vendues. C'est des chrysanthèmes, d'ailleurs, on aime bien, hein, les chrysanthèmes. Du coup, on t'a proposé d'en prendre un petit peu.
4: Oui, un petit peu.
0: Ouais. Ok, donc t'as fait quoi de ce joli bouquet?
4: Ben, j'ai voulu le ramener pour ma compagne et ben, j'ai pas eu l'intelligence de le laisser sur le pare-brise pendant peut-être 7 heures de route ou 8 heures.
0: D'accord, sur le pare-brise du camion, de la pelleteuse, enfin de ton véhicule?
4: Non, ben, du camion.
0: Donc, quand t'es arrivé chez toi?
4: Ben, le bouquet était tout fané.
1: Ah oui. Bah oui, c'est-à-dire en plein soleil sur le pare-brise.
0: Les roses étaient mortes. Ta femme a fait la tête. Il paraît que Coralie, t'es pas contente. Hein.
4: Bah, pas vraiment. J'ai cru que j'allais prendre le bouquet en pleine tête, mais.
0: En parlant de tête, tiens, le coup de boule de Zidane. Ça, c'était lors de la finale de la Coupe du Monde 2006.
1: Bah oui, mais le monsieur, il avait dit des choses horribles.
0: Ah, Materazzi, je crois, c'est ça. Hein. Alors Thomas, toi, t'étais chez un oncle agriculteur et pour l'occasion, qu'est-ce que vous avez fait pour encourager l'équipe de France?
4: Eh ben, en fait, mon oncle avait des oies blanches.
0: Ouais.
4: Et avec le produit qu'on se sert à vacciner les vaches, en fait, pour les identifier une fois qu'elles sont vaccinées, on leur met comme un rouge à lèvres sur la tête. Ou,
0: voilà. Tu les as maquillées, en gros. Tu as maquillé les oies.
4: En fait, ben, on a peint les oies côté France et côté Italie.
0: Ok, j'ai compris. Bon, elle devait être très belle. Ça ressemblait plus à rien, a priori.
4: Après, quelques mois après, il a plu et
0: j'imagine. Bien sûr.
1: Petite bête.
0: Allez, jouons pour tenter de marquer 5 points. Question cache, il n'y aura pas de proposition, donc sois attentif et tente de répondre, je te le souhaite. Par quel acronyme désigne-t-on le type de voiture haute sur roue proche d'un 4x4? Top chrono, 10 secondes. Un acronyme qui désigne le.
4: SUV.
0: Tu m'as dit un SUV. Le type de voiture haute sur roue proche d'un 4x4. Sport Utility Vehicle. Oui, c'est un SUV, type de voiture surélevée entre la berline et le 4x4. Bravo, c'est 5 points de plus, c'est bien.
1: Alors,
0: Thomas.
1: Alors, 10 pour Thomas, 11 pour Hélène. Et là, tout de suite, vous écoutez ici et vous vous dites, mon Dieu, mais qu'allons-nous faire? Eh bien, je vais vous emmener en Corse. Oui, parce que figurez-vous que Francis Cabrel et Affiletta ont repris Petite Marie, mais en Corse. Et ça, c'est magnifique. Corso, Mezzo, à tout de suite, vous écoutez ici.

0: Cara Mariuccia, qui est Petite Marie en Corse, à Filetta et Francis Cabrel, avec un concert avec votre radio ici prévu au Vélodrome de Marseille. Ce sera le 23 mai. 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
1: Ici, nous sommes avec Hélène qui a 11 points, Thomas qui a 10 points. Donc, vous savez tous que vous allez devoir vous battre à main nue dans l'octogone du kiff pour gagner avec le bingo, hein, ma petite Hélène chérie.
3: Ouais, je suis prête.
1: T'es prête ? C'est bien, ça c'est magnifique, j'aime entendre ça. Pour t'encourager, je vais quand même te mettre un petit Dalida.

0: parole avec, avec notre ami Alain Delon. Alors, tu chantes ça en karaoké aussi?
1: Oui.
0: Eh ben, c'est bien.
1: J'aime bien.
0: Alors, écoute bien, c'est simple. Je vais te donner le thème de mon petit bingo. Tu auras 10 secondes à mon top chrono pour me donner un maximum de policiers, détectives, donc les policiers ou les détectives qui sont célèbres, que ce soit au cinéma, dans la littérature ou même dans la vraie vie, parce qu'on a quand même eu des grands policiers dont on connaît les biographies. Donc, un max de policiers, détectives, célèbres, cinéma, littérature ou vraie vie. Attention, top chrono, 10 secondes.
1: Sherlock Holmes, Hercule Poirot, Arsène Lupin, Columbo, Monk, Descartes, Maigret, Bourrel.
0: Eh ben, t'en as 8, Bourrel, les 5 dernières minutes.
1: Bah,
0: il y avait Derrick, il y avait l'inspecteur Harry, il y avait Benoît Blanc, Miss Marple, Adèle Blanc-Sec, Jessica Fletcher. Tu m'en as donné 8, c'est magnifique.
2: Ah oui, ça nous met un bon petit coup de pression, ça, dis donc. Thomas.
3: Oui, un sacré coup là.
2: Ah bah oui quand même là, parce que ok, t'es pas mal, t'es à 10, elle a 11, mais là sur notre bingo, elle a marqué 8 points. Alors pour encaisser les 10 points et être avec nous vendredi, avoir une petite chance, faut que tu marques 9 points. Est-ce que tu te sens capable de... Ah, c'est une réponse par seconde quoi, 9 points sur 10 secondes.
0: Écoutez,
2: c'est compliqué.
0: Allez-y, bon, bah, encouragez-le et allons-y.
2: Bon bah allons-y, alors pour l'encourager, on a du ACDC si vous voulez. Ah bah voilà.
0: Meilleur concert de ma vie au Stade de France.
2: Bien sûr. Meilleur public, Valérie Damido, évidemment.
0: Non, moi j'étais backstage.
2: Ah, t'étais backstage?
0: Parce que je les interviewais.
2: Mais toi, t'es une star en fait.
0: Mais non, j'étais journaliste, mon chat.
2: Oui, bah, enfin, t'es quand même une star.
0: Alors.
2: ACDC, dis donc Thomas, j'ai tout donné là. J'ai tout donné avec ACDC.
0: Allez, c'est parti.
2: Allez, donc on y va. 10 secondes pour citer un maximum de bandits, de brigands, de méchants célèbres, que ce soit dans le cinéma, la littérature ou bien, Valérie l'a dit, dans le réel. Top chrono, 10 secondes, les bandits, les brigands.
3: Mesrine,
2: alors ça Al Capone, deux. Mesrine, eh oui, les Raptous, Bonnie and Clyde, la bande à Bono, les Dalton, Dark Vador, le Joker ou encore Moriarty dans Sherlock Holmes. Bon, il n'y en a que deux. Tu as compris, Thomas, que malheureusement, ça ne suffira pas.
0: Bien, tu as compris, ma petite Hélène, que c'est toi qu'on retrouvera vendredi pour Bravo. Tenter de partir pour 4 Super. Personnes à Foura. Donc, ça sera
1: Super,
0: magnifique.
1: Merci beaucoup.
0: Voilà, tu iras au camping 3 étoiles le Cadoré. Tu dîneras au restaurant le 31 à Foura. Et puis, peut-être que tu apercevras le père Fouras, parce que nous irons autour de Fort Boyard.
2: J'ai une aînée.
0: Voilà, la compagnie Interil vous fera faire une petite croisière. Et ça, c'est bien. Et si vous ne gagnez pas ça, cher ami, vous gagnez évidemment.
2: La machine Malongo, bien sûr, 32 dosettes, 6 verres en verre, éco-responsable, ça vient de Nice.
0: Bravo Hélène, bravo Thomas. Je remercie Céline à la réalisation et Laurie à la technique. Maître Coupez au savoir et Laura au standard. La petite personne Eric Bastien
2: embrasse.
0: Avec ses vannes.
2: Merci Valérie.
0: Je vous embrasse tous un par un, je vous aime fortement et puis à demain. Il est 5h, Paris s'éveille et Yoann Guérin arrive.
2: Il est très en forme, Yoann Guérin. Il vous accompagne jusqu'à 6h du matin. Donc c'est dans les prochaines minutes. On vient quand nous, Valérie?
0: Oh bah nous, on revient à midi, mon chat.
2: Ah bah on va se faire une petite chasse quand même avant, hein.
0: Évidemment.
2: À tout à l'heure.

0: T'aimes bien Lily, Philippe Châtel pour vous souhaiter la bienvenue.
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0: Bonjour, excellent réveil. Heureux de vous retrouver en ce mardi. On espère que vous allez bien, que vous avez passé une bonne nuit. L'équipe d'Elefto est au rendez-vous. Emeline, Saveria, Mélodie, Iki et Cyril Ardo. Bonjour Cyril.
3: Bonjour Johan, bonjour la France.
0: Le smoking et le nœud papillon vous vont très bien Cyril.
3: Et oui, c'est le début ce soir du 79e Festival de Cannes, cérémonie présidée par la comédienne Eye Haïdara, qu'on adore. Vous vous souvenez, c'est celle qui jouait le bras droit de Jean-Pierre Bacri dans Le Sens de la Fête.
0: Ah, mais oui. Ah,
3: elle est incroyable.
0: Mythique. Oh, oui, c'est vrai que c'est un vrai bonheur. On va mettre des paillettes ce matin dans le journal de 5h. Tiens, si vous avez aussi prévu de déménager, prêtez bien l'oreille. Valère Correa vous présente une aide insoupçonnée de la CAF. Explication dans 5 minutes. Mais avant, vous avez choisi ici les 5h. 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
0: Mardi 12 mai, excellent réveil. Soyez les bienvenus, il est 5h. À la une vingtaine de cas contacts français de l'antivirus surveillés de très près.
3: Et à cela s'ajoute une patiente testée positive, actuellement en réanimation dans un état stable. Tous ces cas contacts sont placés en quarantaine renforcée en milieu hospitalier. C'est ce qu'a indiqué hier le Premier ministre Sébastien Lecornu. Des mesures très strictes, Anne-Laure Danier, décidées pour casser les chaînes de transmission.
4: Les cas contacts à haut risque n'ont pas développé de symptômes, d'après Sébastien Lecornu. Il s'agit des 8 Français qui ont pris un avion en présence de la croisiériste néerlandaise le 25 avril. Elle est morte juste après. Ils ont été placés à l'isolement à l'hôpital il y a une semaine. Mais il reste 14 Français, eux aussi cas contact de cette croisiériste, qui ont eu pour simple consigne de s'auto-isoler. Ils doivent maintenant être transférés en milieu hospitalier. Tous les cas contacts doivent être placés en quarantaine stricte. C'est évidemment le cas des 5 Français qui étaient sur le navire et qui ont été rapatriés. Ils sont à l'isolement pendant au moins 15 jours à l'hôpital Bichat à Paris, où la patiente malade est en réanimation. Son état est stable, d'après le Premier ministre. Les personnes frappées par cette souche du virus, l'antivirus des Andes, qui peut se transmettre d'homme à homme, souffre souvent de complications pulmonaires et cardiaques. Et il n'existe pas de traitement contre ce virus. Pour l'instant, les 4 autres passagers du navire ne sont pas positifs.
3: Anne-Laure Danier. Et hier, le Premier ministre Sébastien Lecornu a indiqué que 2 réunions interministérielles sur l'antivirus auront lieu chaque jour. Concernant le MV Ondus, bateau de croisière où le foyer a été détecté, les opérations d'évacuation débutées dimanche sont désormais terminées. Le navire a pris la direction pour les Pays-Bas où il a son port d'attache. Le prêt flash carburant élargi au secteur du bâtiment dans les prochains jours, c'est ce qu'a indiqué hier le ministre de l'économie. Dans un contexte de flambée des prix de l'essence, cette mesure s'adressait jusqu'à présent aux agriculteurs, pêcheurs et transporteurs routiers. Elle permet d'emprunter de 5 à 50 000 euros à un taux de 3,8% sans exiger de garantie.
0: Il avait pour projet de commettre un attentat à Paris.
3: Un homme interpellé en fin de semaine dernière et présenté à la justice, on l'a appris hier soir. Âgé de 27 ans, il a été mis en examen et incarcéré. Il envisageait, Aurélien Tirard, de s'en prendre à plusieurs cibles.
5: Oui, soit au plus célèbre des musées parisiens, le Louvre, soit des membres de la communauté juive, sans que l'on sache pour l'heure à quelle cible de la communauté juive parisienne il comptait s'en prendre, ni à quel moment et comment. Il projetait en tout cas une action violente selon le parquet national antiterroriste qui indique que l'enquête a démarré il y a moins d'une semaine. Les policiers ont infiltré une discussion sur les réseaux sociaux. Les enquêteurs ont vite eu la conviction que cet homme âgé de 27 ans projetait également de s'exiler dans les rang de l'organisation terroriste État islamique en Syrie ou au Mozambique, soit un exil vers une terre d'islam, une hijra. Après sa garde à vue, un juge d'instruction a décidé qu'il y avait suffisamment d'éléments pour le poursuivre. Une information judiciaire pour association de malfaiteurs terroristes en vue de crimes contre les personnes est ouverte à son encontre. Il est désormais sous les verrous.
3: Explication d'Aurélien Tirard sur votre radio ici. 7 mois après le suicide de sa fille de 9 ans à Sarreguemines en Moselle, la maman maman de Sarah se dit sur Ici Lorraine attristée et soulagée après l'enquête administrative du rectorat qui pointe des faits graves de harcèlement scolaire. Elle dit attendre que des gens soient punis, notamment les maîtresses qui n'ont pas fait leur travail selon elle. À peine le tiers des salariés, la moitié des magasins repris. Sans surprise, c'est une société hongkongaise qui rachète partiellement l'enseigne de décoration Bouchara. L'offre a été retenue par le tribunal de commerce de Paris. 12 offres au total avaient été déposées. La carte des magasins qui vont fermer est à retrouver sur ici.fr.
0: C'est parti pour 10 jours de paillettes, de stars de cinéma à Cannes.
3: Le 79e festival de Cannes débute ce soir. 22 films en compétition pour la Palme d'Or. La cérémonie d'ouverture commence, elle, à 19h et elle est présentée par la comédienne Eye Haidara qui a joué dans Le Sens de la Fête ou dans Monsieur le Maire. Encore surprise et heureuse d'avoir été choisie par le délégué général du festival.
2: J'ai trouvé ça fou, mais je lui ai dit oui, bah oui, bien sûr, c'est oui, on dit oui à ça parce que faut pas réfléchir, faut l'attraper. Et ça s'est concrétisé assez rapidement. C'était complètement fou, surprenant, inattendu, mais voilà, très excitant dans le challenge à venir et très joyeux. Ce que je peux vous dire, c'est que ça va me ressembler. Voilà, que j'essaye d'être au plus sincère de ce que je suis et ma passion pour le cinéma sera mon moteur.
3: Et au cours de cette cérémonie, une palme d'or d'honneur sera notamment remise au réalisateur néo-zélandais Peter Jackson, réalisateur notamment des films Le Seigneur des Anneaux. En foot, l'attaquant du Paris Saint-Germain et Ballon d'Or, Ousmane Dembélé, sacré pour la deuxième fois consécutive meilleur joueur de Ligue 1 lors de la cérémonie des trophées UNFP. La Lyonnaise Melky Dumornay est élue meilleure joueuse de Première Ligue. Le coach de Lens, Pierre Sage, a lui été désigné meilleur entraîneur de Ligue 1. 5h05 sur votre radio locale ici, c'est un temps calme et surtout plus frais.
0: Oui, on l'a ressenti ce matin en venant à la radio. Alors à signaler quelques brouillards au lever du jour de l'intérieur de la Normandie à l'ouest du bassin parisien et dans le Limousin. Pour ce deuxième jour des Saintes Glaces, la tradition est respectée avec quelques gelées, c'est vrai, possible au lever du jour au nord de la Seine. Si le soleil brille du Languedoc à la Provence et la Corse toute la journée au prix d'un vent fort, surtout en Corse, le ciel est plus variable ailleurs, voire parfois nuageux avec quelques averses possibles. Le matin de l'Auvergne-Rhône-Alpes à la frontière allemande, cet après-midi sur le Massif central et près des Ardennes. En revanche, le ciel lui va bien se dégager de la Franche-Comté au Rhône-Alpes cet après-midi. Côté Mercure, de la fraîcheur, c'est vrai, à Reims 3 degrés, à Lille 4, à Paris et Nantes 5 en ce moment, à Strasbourg nous avons 6, à Quimper, Cherbourg et Orléans 7 degrés, à Limoges 8, à Bordeaux 10, tout comme à Grenoble, 12 à Toulouse et à Nîmes, 16 à Marseille. Pour les maximales, elles affichent entre 12 et 18 degrés sur la moitié nord, entre 18 et 21 dans le sud avec des pointes jusqu'à 26 dans le sud-est.
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0: 5h07, très bon début de journée avec votre radio ici. Toujours là, fidèle pour vous accompagner lors du petit déjeuner. On prend le temps de vous raconter ce qui va marquer votre journée. Et on vous accompagne aussi en musique, ça fait du bien pour aller jusqu'au travail avec Rose Laurence et son titre Africa.

0: bien réel. Des chercheurs ont extrait en fait des fragments de protéines d'un fossile pour que l'IA reconstitue son collagène. Résultat, une peau bleu-vert, cultivée en laboratoire, sans qu'aucun animal n'ait été abattu. Donc, la pièce était estimée à 450 000 euros. Et sa particularité, c'est qu'elle est surtout en fait une vitrine pour le cuir de demain. Beaucoup plus écologique, moins chimique et sans cruauté. Donc on peut pas encore recréer Jurassic Park, mais on peut désormais porter son prédateur préféré au bras. Est-ce que vous laisseriez tenter par un objet, quel qu'il soit, avec une peau comme ça de T-Rex?
1: Bah, pas à ce prix-là en tout cas.
0: Je suis d'accord avec vous.
1: Non, c'est cocasse quand même.
0: Non mais c'est surprenant. Ouais, non mais c'est vrai.
1: Mais
0: c'est...
1: après bon, si ça permet de pas tuer d'animaux, de sans cruauté animale comme vous le dites si bien, pourquoi pas?
0: Ben pourquoi pas? Eh ben allez, tiens, nous retour en 2026, 12 mai, il est bien 5h11. On va parler des seins de glace dans un instant avec vous, Cyril.
1: Oui, garantie, pareil, sans cruauté animale, puisqu'on parle tomates, courgettes et encore melon. Les seins de glace, c'est en ce moment, ça finit demain. Et à partir de demain, du coup, on peut planter tous les fruits et légumes de l'été.
0: Et ça va nous ravir. Pour la musique du réveil, elle aussi, elle nous ravit. Dernier Taylor Swift est déjà sur votre radio. Ici, on l'écoute avant 5h30, mais avant, par ici, les économies.
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0: Bonjour Valère Coréard.
3: Bonjour Yoann.
0: Chaque jour avec vous, un bon plan pour notre pouvoir d'achat. Aujourd'hui, vous vouliez nous parler déménagement.
3: Oui, pour vous parler d'une aide que je ne connaissais pas et que j'ai découverte sur le site Merci pour l'info. Sous certaines conditions, la CAF peut vous aider à financer votre déménagement. Ça s'appelle la prime déménagement. Alors, pour bénéficier de cette prime, il faut remplir 3 conditions dans les 6 mois qui suivent votre déménagement. Avoir au moins 3 enfants à charge, nés ou à naître. Avoir déménagé entre le premier jour du mois civil qui suit la fin de votre 3e mois de grossesse et le dernier jour du mois précédent, le 2e anniversaire de votre dernier enfant. Vous avez rien compris, c'est pas grave, il y a un site internet, je vais tout vous dire. Avoir droit à l'APL, hein, ça c'est l'aide personnalisée au logement, ou à l'ALF, l'allocation logement à caractère familial, pour votre nouveau logement.
0: Et si on coche toutes ces cases, on peut espérer une aide de combien?
3: Alors ça dépend de vos dépenses réelles, hein, pour le déménagement, mais ça peut aller jusqu'à 1147,58€, puis un peu plus de 95€ par enfant en plus. Alors pour faire votre demande, vous devez télécharger le formulaire, le compléter, le signer et l'envoyer à votre CAF dans les 6 mois qui suivent votre déménagement avec les documents suivants, donc la facture payée de votre déménageur ou les documents justificatifs de frais, location de véhicule, facture d'essence, tout ça si vous avez fait votre déménagement vous-même. De toute façon, tout est sur le site de la CAF, hein, caf.fr, et puis au-delà de cette prime, il y a des astuces pour faire des économies quand on déménage. Si vous avez quelques bons plans à partager, pensez à m'écrire par ici leséconomies@radiofrance.com.
0: Merci Valère, et on vous met évidemment tous les liens pratiques sur ici.fr, page par ici les économies.
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0: 5h14, Cyril, les jardiniers sont dans les starting blocks pour planter les fruits et légumes de l'été.
1: Mais beaucoup attendent la fin des seins de glace après-demain, le 14 mai, date à laquelle le gel n'est plus censé être craint. On peut donc planter sans inquiétude tomates, courgettes ou encore melons. Une croyance tenace, mais pas totalement avérée, comme vous l'avez constaté dans une jardinerie de la Fouillouse, près de Saint-Étienne, Nicolas Gorgeau.
9: Pour l'instant, il n'y a que les feuilles qui dépassent des pots, pas encore de tomates, en attendant d'être plantées aux côtés.
10: Melons et pastèques, cornichons et...
11: Pour gourmands, carottes,
12: tomates, courges...
9: Les jardiniers plantent à partir du 14 mai, date à laquelle le gel n'est plus censé tomber. Alain, Noélie et Erwan respectent la tradition.
13: Il y a des choses que c'est interdit de mettre. Les tomates, hein, c'est pour les mettre dans les seins de glace, de toute façon.
14: Un héritage de consignes de la part de mon grand-père qui nous disait il faut rien planter avant le 15 mai.
15: C'est une habitude qu'on a maintenant... d'attendre cette période-là.
9: Mais depuis quelques années, les habitudes changent parce que les chutes de gel ont diminué de presque un tiers entre 1990 et 2020.
16: C'est le réchauffement climatique, tout simplement.
9: Aude en a fait l'expérience.
16: Moi, je suis entourée d'agriculteurs et de gens autour de moi du terroir. On a des choses qui ne poussent plus et qui risquent de ne plus revenir.

0: comme avant, quoi. C'est assez flagrant.
1: 10 ans en arrière, il y avait donc plus de clients à la période des Saintes Glaces, mais la tradition reste tenace, assure Romain Musard, le directeur du magasin botanique à La Fouillouse.
2: On entend parler, nous, depuis 15 jours, les gens viennent en repérage, regarder les tomates, etc. Ils disent non, j'attends que les Saintes Glaces soient passées pour pouvoir planter. Donc ça reste un repère où, finalement, ce week-end-là donne le go pour les plantations au potager, les plantes annuelles qui craignent un peu le
1: froid. Pour la jardinerie, les 3 semaines à venir sont les plus importantes de l'année.
3: Le reportage de Nicolas Georgeot, ici Saint-Étienne-Loire, et selon une étude de Météo France portant sur 130 stations en plaine entre 1981 et 2020, pendant 40 ans donc, 2 années sur 3, la dernière période de froid de l'année a eu lieu après les Saintes Glaces.
4: Bon, en tout cas, c'est vrai qu'en ce moment, il fait un petit peu frais ce matin.
3: Oui, mais il ne gèle pas non plus.
4: Oui, c'est vrai. Mais on se rapproche dans certaines communes du zéro. Bon, ce soir, en tout cas, pour vous réchauffer, il y a France 3 qui vous propose la saison 6 de la série Alexandra L, médecin légiste à l'Institut médico-légal de Bordeaux. Alexandra, alias Julie Depardieu, se distingue par son engagement sans faille envers la vérité et la justice. La suite de l'histoire, c'est Patrice Gascoigne qui vous la raconte dans les coulisses télé, mais avant 5h17, on file sur la route, ça vous va ?
3: Oui.
4: Avec Gérald de Palmas. Très beau réveil.

0: Gérald Palmas sur la route. On parlait des seins de glace. On vient de recevoir un message sur la page Facebook. Ici, Rémi le boulanger, qui est dans le département de la Somme à Tène, a dit les seins de glace ont frappé moins 0,5 degrés ce matin.
1: C'est frisqué.
0: C'est frisqué. Mais on est là pour se réchauffer l'atmosphère.
1: Il faut attendre pour planter.
0: Mais ouais, exactement. Il faut attendre la fin des seins de glace. L'éphéméride de ce 12 mai, on souhaite un bon anniversaire à Rami Malek, 45 ans, excellent dans le rôle de Freddie Mercury dans Bohemian Rhapsody, le film. Et puis pensez aussi ce matin pour Michel Fugain, 84 ans.
2: C'est la fête, la fête. C'est comme un grand coup de soleil, un vent de folie.
0: Ah bah, véritablement, c'est la fête pour Michel Fugain.
1: J'ai pas reçu mon carton d'invitation, par contre.
0: Vous inquiétez pas, il va arriver très rapidement.
1: Arrive, okay.
0: Tiens, c'est la journée internationale des infirmières. On sait que vous êtes nombreuses à nous écouter parce que vous démarrez la journée toujours très tôt. On pense fort à vous et on salue votre travail ce matin.
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0: Retrouvons Patrice Gascoigne avec ses coulisses télé. Aujourd'hui, Patrice, vous avez rencontré la comédienne Julie Depardieu parce que France 3 propose un inédit de sa série Alexandra L.
4: Votre héroïne de France 3 peut être appelée à tout moment, même quand, au début de l'épisode de ce soir, elle fait une partie de mini-golf.
5: Ouais, Antoine ? Où ça ? Ok, d'accord. Bah, ils ont repêché encore. J'y vais.
6: Ok.
4: Et voilà Alexandra L, notre médecin légiste préféré, qui va devoir aller s'occuper du corps de Marie, une jeune funambule de 20 ans dont la peau brune est étrangement marquée par de nombreuses cicatrices. Avec son complice Antoine, elle va essayer de comprendre cette mort soudaine. C'est déjà la 16e aventure inédite de cette héroïne, incarnée par Julie Depardieu, une comédienne tout aussi haute en couleur que son personnage. D'ailleurs, vous savez comment elle s'occupe sur le plateau de tournage lorsqu'il y a une pause entre deux scènes? Je lui ai passé un coup de téléphone. Eh bien, Julie Depardieu, elle fait comme vous, elle écoute la radio.
5: J'adore. Vous savez, je fais des quiz. Toute la journée, je fais des quiz. Donc, la radio, j'ai de quoi faire. Il faut que je devine qui joue, en quelle année, quel orchestre, quel interprète. Donc, j'en suis pas arrivée à 100% de bonnes réponses, hein, mais je fais ça. Et c'est très Alexandra L de chercher qui joue et quand et comment. Mais la musique me passionne, donc Alexandra L est passionnée aussi. Elle essaye de résoudre des enquêtes de qui joue si bien ce Vivaldi. Après, je cherche. Et des fois, je trouve. Pas tout le temps.
4: Finalement, on a l'impression que vous ressemblez de plus en plus à votre héroïne. Alexandra L et Julie Depardieu, c'est pareil, non?
5: J'aimerais bien, mais j'en fais moins qu'elle, puisqu'elle, elle se fait jamais gauler, parce que c'est une héroïne de télévision. Mais moi, j'adore comment elle dit oui, mais elle le fait pas. Mais ça, c'est un peu... tous les acteurs, ils font ça aussi. T'écoutes vachement, le metteur en scène, tu fais ok, ouais. Et puis, tu le fais ou pas, hein. De toute façon, des fois, tu sais même pas ce que tu fais. C'est ça qui est bien. C'est que c'est un métier où des fois, tu as l'impression de l'avoir fait, mais tu l'as pas fait. Et tu dis, excuse-moi, mais peut-être que tu ne devais pas le faire. Mais si tu mets un peu de bonne volonté, ou au moins, tu essayes de dire, ah oui, d'accord, au final, tu fais ce que tu veux et tu fais ce que tu peux. C'est comme la vie, quoi. Les acteurs qui savent tout ce qu'ils font, moi, j'aimerais bien le connaître. Ça n'existe pas. Bon, y a plein de choses que tu contrôles pas du tout. Peut-être, avec l'intelligence artificielle, on le fera, mais là, moi, j'aime bien l'idée que ça soit... tu contrôles pas tout.
4: Le lâcher-prise de Julie Depardieu, définitivement Alexandra L. Enquête inédite ce soir sur France 3 et coulisses télé inédites de retour dès demain, même heure, même endroit.
0: Merci Patrice Gascoigne, 5h24. Si je vous parle du calendrier de Cologne, ça ne vous dit peut-être rien.
1: Non.
0: Il s'agit en fait d'un trésor découvert dans le département de l'Ain, une table en bronze qui serait là pour fixer en fait les dates des fêtes religieuses au 2e siècle. Stéphane Bern revient sur cette découverte dans 3 minutes. Mais on va en place à une déesse. C'était Taylor Swift sur votre radio ici.

0: Hop Light, le dernier Taylor Swift, évidemment, sur votre radio ici, 5h28. Un peu d'histoire avant l'actu, Stéphane Bern, ce matin, on voyage au temps où un vigneron de l'Ain a réveillé les Gaulois avec le fameux calendrier de Coligny.
1: Un champ ravagé par le phylloxéra et soudain, sous la terre, un calendrier vieux de 2000 ans. Mauvaise récolte, mais bonne pioche. Novembre 1897, à Coligny, c'est dans l'Ain. Au lieu dit Verpoix, Alphonse Roux arrache des pieds de vigne malades. Le phylloxéra a frappé. Et pas qu'un peu. La terre est retournée, les racines cèdent, et sous la bêche apparaissent des morceaux de bronze. 149 fragments dispersés, gravés de lettres latines. Un puzzle antique sans photo sur la boîte.
2: On va le retrouver éparpillé par petits bouts, façon puzzle.
1: Roux n'imagine pas qu'il vient de tomber sur le plus long texte gaulois jamais retrouvé, le calendrier de Coligny.
3: Il a vu le calendrier avec la date d'aujourd'hui et ça lui a fait comme un électrochoc. Il dit qu'il est né en 1067.
4: Un dingo !
1: Les fragments partent à Lyon. Paul Dissard, conservateur des musées de Lyon, passe des semaines à assembler le puzzle. Un travail de patience digne d'un long dimanche pluvieux. Et la surprise, ce ne sont pas un, mais deux objets. D'abord, une grande statue gallo-romaine, près d'un 1m70. Un dieu nu, bien coiffé, façon publicité pour un club de fitness. Programme spécial abdos. Le bras droit levé, il tenait sans doute une lance. Certains y voient Mars. D'autres pensent à Lug, dieu au long bras, lié à Lug Dunum, l'actuel Lyon. À côté, une grande table de bronze, un calendrier. Sympa, mais pas vraiment le format de poche pour glisser dans la toge. De ce calendrier, il en manque presque la moitié, mais cela reste un document exceptionnel. Le système est complexe. Un calendrier lunisolaire organisé sur 5 ans, avec des jours favorables et d'autres moins. Les Gaulois ne comptaient pas les jours au hasard. Au fond, on cherche toujours la même chose. Savoir quel jour on est, et surtout, combien il nous en reste avant les vacances.
0: Merci Stéphane Bern. 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Nous sommes le mardi 12 mai. Dans l'info du jour, on parle de l'antavirus qui inquiète. On sera en Indre-et-Loire, à Marais, petite commune d'où viennent 2 des 5 Français rapatriés. Rendez-vous dans moins de 2 minutes. Mais avant 5h30, toute l'actualité en français dans le monde, c'est le 90 secondes avec vous, Cyril Ardo.
5: Un projet d'attentat déjoué à Paris. Un homme de 27 ans suspecté d'avoir voulu s'en prendre au musée du Louvre ou à des membres de la communauté juive. Il a été interpellé en fin de semaine dernière, on l'a appris hier, et il a été placé en détention provisoire. Une proposition de loi devant les députés pour que les victimes de violences sexuelles et de violences conjugales soient tenues au courant lorsque leur agresseur sort de prison. Texte soutenu par les associations de victimes. La proposition de loi renforçant l'accès aux soins palliatif définitivement adopté hier après un vote du Sénat. En revanche, l'autre partie de la réforme de la fin de vie sur le droit à l'aide à mourir, vidée de sa substance, un article central a été rejeté. L'examen se poursuit jusqu'à mercredi. Le gouvernement pourrait décider de donner le dernier mot aux députés. À peine la moitié des magasins Bouchara repris, un tiers des salariés conservés. Le tribunal de commerce de Paris choisit sans surprise l'offre de reprise partielle d'une société hongkongaise. La liste des magasins qui vont fermer est à retrouver sur ici.fr. Début du Festival de Cannes ce soir, 79e édition, mais l'heure n'est pas vraiment à la célébration. Selon 600 professionnels du cinéma qui dénoncent dans une tribune l'emprise grandissante de l'extrême droite sur le cinéma par l'intermédiaire du milliardaire Vincent Bolloré. Parmi les signataires, Swann Arlo, Juliette Binoche ou encore Adèle Haenel. Et puis Charo, un coureur de jupons, banger, génial et misquine, le ou la pauvre. Le petit Robert veut rester jeune et dévoile la liste des mots qui font leur entrée dans le dictionnaire en vente à partir de demain.
0: 5 Français, dont un couple de Tourangeau à l'isolement jusqu'à nouvel ordre à l'hôpital Bichat à Paris.
5: Ils étaient à bord du MV Hondus, touché par l'antavirus en plein milieu de l'Atlantique. Une Française a été testée positive hier matin, son état s'est dégradé. Pour le couple de Tourangeau, Julia et Roland, les nouvelles sont rassurantes. Et leur état de santé, Virginie Vandeville, occupe les esprits des habitants de leur commune, Marais, au nord de Tours.
6: Chaque jour, Davy observe ce petit portail blanc clos de ses voisins.
7: C'est un peu un
4: improbable de savoir que c'est nos voisins d'en face qui font partie de cette croisière dont tout le monde parle.
6: Voilà 30 ans que le couple séjourne régulièrement à Marais, un couple très apprécié selon Sandrine.
7: Ah bah ils sont très gentils, oui. Toujours là pour les autres quand il y a besoin. J'espère pour eux que tout va bien se passer puis que voilà, ils auront pas de soucis de santé étant donné que ça reste quand même quelque chose d'assez grave apparemment.
6: Les dernières nouvelles des deux sexagénaires sont rassurantes, ils n'ont aucun symptôme, de quoi rassurer Marie-Laure qui attend leur retour.
8: Ils rentrent chez eux parce qu'ils doivent en avoir marre d'être confinés dans leur cabine, puis maintenant confinés dans un hôpital. Faut pas polémiquer non plus, hein. Pas de bise de retrouvailles, non, ça c'est sûr. Non. Par contre, on leur portera de la nourriture parce qu'ils vont pas rester 40 jours enfermés sans manger.
6: Mais un confinement à Marais paraît pour l'instant compromis depuis la détection d'un cas positif parmi les Français de retour, selon le maire Philippe Capon.
9: Si jamais cette possibilité était ouverte, il faudrait qu'on ait toutes les garanties sanitaires par écrit et les garanties administratives et par écrit. Après, moi, j'ai ma population qui est très inquiète. Je voudrais pas qu'il y ait une psychose qui s'installe sur notre petite commune de 503 habitants.
6: L'élu appelle l'État à la mise en place d'un principe de précaution clair, histoire de ne pas revivre un scénario type Covid.
5: Un reportage de Virginie Vandeville, ici Touraine, et au total, c'est donc une vingtaine de Français cas contact identifiés de l'antivirus. Ils sont placés en isolement renforcé à l'hôpital. Le Premier ministre Sébastien Lecornu prévoit deux réunions de coordination interministérielle chaque jour à Matignon. Toutes les informations liées à ce virus sont à retrouver sur ici.fr. Un coup d'œil sur le ciel à 5h35 et c'est globalement du frais aujourd'hui.
10: Ouais, c'est vrai, signaler quelques brouillards au lever du jour de l'intérieur de la Normandie à l'ouest du bassin parisien et dans le Limousin, avec quelques gelées possibles aussi au lever du jour au nord de la Seine. Si le soleil brille du Languedoc à la Provence et à la Corse toute la journée avec un vent fort, surtout en Corse, le ciel est beaucoup plus variable ailleurs, voire parfois nuageux avec quelques averses encore possibles, notamment ce matin de l'Auvergne-Rhône-Alpes à la frontière allemande. Et cet après-midi sur le Massif central et près des Ardennes. Les températures, 4 degrés en ce moment à Lille, à Paris et Nantes 5, à Strasbourg 6, à Quimper, Cherbourg et Orléans 7, nous avons à Bordeaux et Grenoble 10, 12 à Toulouse, 16 à Marseille. Vos messages aussi sur la page Facebook ici. 4 degrés 3 relevés à Nancy par Pascal, 6 degrés 3, c'est en Corrèze. On salue Marie-Pierre, 6 degrés à Mulhouse, merci Stéphane. 11 à Limoges, c'est une info de Lionel. On a dans le sud 14 degrés au Luc-en-Provence, merci Chantal. Et puis dans les Alpes-Maritimes, à la Trinité, 17 en ce moment, nous dit Sabine. Pour les maximales, entre 12 et 18 sur la moitié nord, 18 à 21 dans le sud et des pointes jusqu'à 26 degrés dans le sud-est.
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10: Bon réveil, un plaisir de vous accompagner au saut du lit à l'heure du petit-déj. Ici, dès 5h, c'est bonheur et croissant au beurre. On est comme ça. On espère que vous êtes en forme. On démarre la journée avec Mylène Farmer, histoire de vous faire plaisir avec Désenchanté. Bon mardi, 5h36.

0: Mylène Farmer est désenchantée, 5h40. Bon début de journée.
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0: 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Info, musique, bonne humeur et un rappel dans votre rendez-vous, c'est pas vrai. Attention aux fake news avec Cyril, l'éclipse solaire du 12 août prochain. Il y a une rumeur qui circule.
3: Oui, une folle rumeur qui agite les réseaux sociaux. Il paraît que notre planète Terre va perdre sa gravité. Et Aude, c'est totalement faux évidemment.
0: Ben oui, on va y revenir dans un instant. Ben oui, Aude arrive, on la retrouve dans quelques petites minutes. Pour la musique du réveil, c'est avec Teddy Swims. Control arrive dans 5 minutes, mais avant nous, on accueille Christian qui est en Corrèze, à Palisse. Bonjour Christian.
4: Bonjour à vous tous.
0: Soyez le bienvenu, mon cher Christian. Comment ça va ce matin?
4: Vous enlevez tout ce qui va pas, c'est la pleine forme.
0: Ah, ben ça fait plaisir à entendre. Dites-nous, est-ce que les sunglasses vous jouent des tours ou pas ce matin?
4: Non, parce que ça a été couvert, on a eu de la pluie, quelques petits orages, alors donc ça va.
0: Bon, bah ça c'est.
4: Mais j'ai entendu votre météo qui avait du gel, je me rappelle pas.
0: Notamment dans la Somme, dans le département de la Somme. Ça c'est vrai. On a eu un petit message sur la page Facebook. Christian, je découvre que vous aimez le sport. Vous le suivez à la télé, c'est ça?
4: Ben oui, parce que je ne peux plus en faire.
0: Qu'est-ce que vous aimez comme sport, Christian?
4: À peu près tous les sports, sauf tout ce qui est ski.
0: D'accord. Alors, Christian, moi, je vais vous tester ce matin. Qu'est-ce qui débute? Quelle grande compétition débute le 18 mai prochain, là, dans une semaine, en France?
4: En France, là, il y a le Tour d'Italie pour l'instant. Ouais. En France, qu'est-ce qu'il y a?
0: Une petite balle jaune.
3: Une raquette.
4: Roland-Garros.
0: Exactement, oui. Roland-Garros. Oui, ce sera à partir de la semaine prochaine, du 18 mai au 7 juin. Christian, nous, on vous offre ce matin la Radio Collector ici, dernière génération qui arrivera bientôt chez vous. Comme ça, vous pourrez aussi suivre sur votre radio ici les matchs de vos équipes préférées. Christian, on vous souhaite une très, très bonne journée. À bientôt et merci de votre fidélité.
4: J'ai communiqué les noms des Saintes Glaces, parce qu'en fin de compte, on dit trois, mais il y en a quatre.
0: Ah, bah alors dites-nous.
4: Eh bien, il y a en premier, c'est Saint-Mamère.
0: Ouais.
4: Et en deuxième, c'est Achille.
0: Ouais.
4: En troisième, c'est Pancras.
0: Uh-huh.
4: Et après, il y en a un qui est décalé de plusieurs jours, c'est Boniface.
0: Eh ben Boniface, comme ça on les a tous. Merci beaucoup Christian pour ce petit coup de météo, coup d'œil à la météo ce matin et à cette histoire. Merci, à bientôt.
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0: C'est pas vrai, le rendez-vous anti-arnaque et Aude Razo, c'est donc une rumeur, on l'évoquait, qui nous agite en ce moment, dont on entend beaucoup parler, parce que notre planète Terre devrait perdre sa gravité le 12 août prochain, et c'est totalement faux.
6: Oui, ça fait plusieurs mois que cette fausse info circule et je vais être honnête, au début je me suis dit, j'ai quand même pas parlé de ça à l'antenne, c'est complètement farfelu, personne n'y croit de toute façon. Eh bien je me suis trompée, cette histoire continue de tourner, je la vois même de plus en plus. Que disent ces internautes? Accrochez-vous, que le 12 août prochain à 16h33 très précisément, la gravité, pouf, va disparaître sur toute la planète Terre pendant 7 secondes. Scénario apocalyptique. Certains nous mettent carrément des vidéos. On voit les gens, les objets s'envoler dans les airs sur plusieurs dizaines de mètres avec une petite musique dramatique. Et après les 7 secondes, patatras, tout ce petit monde s'écrase par terre. Là où c'est encore plus fou, c'est qu'en dessous, en commentaire, des internautes apparemment effrayés discutent ensemble de comment faire pour ne pas mourir, le 12 août prochain.
0: Mais les spécialistes sont formels, ce scénario est impossible. Mais d'où ça sort cette théorie?
6: J'ai creusé, j'ai cherché, je suis tombée sur tout un tas de postes franchement complotistes. Paraît-il que la NASA se prépare à ça depuis des années, qu'un rapport top secret a fuité et que c'est comme ça qu'on le sait. Bon, la NASA a démenti déjà, et puis surtout, les scientifiques rappellent l'évidence. La gravité ne peut pas disparaître comme ça, d'un claquement de doigts. Elle vient de la masse de la Terre, donc pour que ça arrive, il faudrait que la Terre disparaisse complètement. Et puis pourquoi le 12 août ? Parce que c'est le jour de l'éclipse solaire. Et là aussi, raté, une éclipse non plus ne fait pas disparaître la gravité.
0: Merci beaucoup Aude Razo pour ce rendez-vous à C'est pas vrai. 5h46, voici Teddy Swims.

0: Teddy Swims et Loose Control. Dans un instant, on parle du Festival de Cannes qui démarre aujourd'hui. Tout ce qu'il faut savoir, c'est avec la revue de référence, le magazine Les Cahiers du Cinéma. Très bon début de journée, c'est l'équipe d'Ici Matin qui nous rejoint en studio à 5h48, tour d'horizon de l'actualité près de chez vous. Bonjour.
1: Bonjour Johan, bonjour à tous, bonjour Louis de Bergevin.
2: Bonjour Benoît Chaumeau.
1: À la une de l'actualité ce matin, ces agriculteurs de Sarlande qui ressortent leur vieille faux pour couper les foins.
2: Et conséquence de l'augmentation des prix des carburants, Clément et Marie élèvent des vaches laitières près de Lannouaille, mais leur cuve de gasoil non routier est vide. Normalement, ils sont éligibles au prêt flash carburant promis par le gouvernement, mais il leur manque un document et tout est bloqué. Marie est très inquiète.
3: Je dors plus très bien. Mon mari se noie dans le travail. Mon mari va travailler une journée chez le voisin pour pouvoir remplir un peu son tracteur. Il fait tout ce qu'il peut physiquement pour arranger les choses, mais enfin, ça rend pas les prés propres, ça fait pas les foins et ça stresse beaucoup, beaucoup.
2: BPI France, qui gère le dispositif, dit qu'elle ne peut rien faire. Elle renvoie vers le ministère de l'Agriculture.
1: On y revient tout à l'heure. On va découvrir dans l'Écho d'ici ce matin un parcours inspirant. 20 ans et déjà son entreprise de photographe en Dordogne. Marie Descollonges vient de lancer une activité de création de contenu photo et vidéo dédié aux acteurs du tourisme local. Elle a déjà des campings qui l'appellent et elle propose aussi ses services de photos aux clients américains qui viennent se marier en Dordogne. Elle est notre invitée ce matin à 7h20. Dans le reste de l'actualité, Louis, le rugbyman périgourdin Hugo Reuss va rester un peu plus longtemps à Bordeaux.
2: Oui, il a signé une prolongation jusqu'en 2028 avec l'UBB pour être la doublure de Mathieu Jalibert au poste de demi d'ouverture. On entendra ce matin la joie de son papa, heureux aussi que son fils s'installe un peu dans le sud-ouest.
1: Rendez-vous dès 6h à la radio, dès 6h30 à la télé pour Ici Matin, l'émission de votre réveil en Dordogne avec toute l'actu près de chez vous. A tout de suite.
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4: Et ce matin, on vous emmène dans les coulisses du Festival de Cannes 2026 avec la revue de référence Les Cahiers du Cinéma.
0: Ouais, et on est avec son rédacteur en chef. Bonjour Marco Suzal.
5: Bonjour.
0: Merci d'être avec nous ce matin. La cérémonie d'ouverture du Festival de Cannes a lieu ce soir. À quoi est-ce qu'on peut s'attendre ?
5: La cérémonie d'ouverture n'est pas forcément le moment qu'on attend avec le plus d'impatience et d'anxiété, mais surtout il y a le film qui est important, le film qui est choisi en ouverture, et cette année c'est La Vénus électrique de Pierre Salvadori, qui est une comédie que j'ai eu la chance de voir déjà et qui est un très bon niveau. Et voilà, c'est plutôt un très bon film d'ouverture.
0: Ouais, parmi les films justement en compétition, lesquels ont le plus de chances de remporter la Palme d'Or ?
5: Alors c'est toujours difficile d'évaluer les choses, et puis cette année particulièrement, parce qu'il y a assez peu de grands cinéastes reconnus, habitués au festival. Il y a beaucoup de premiers films ou de seconds films, et de cinéastes qui sont en compétition pour la première fois. Mais je dirais que parmi ceux qu'on attend le plus et qui sont a priori de potentiels candidats pour une Palme d'Or, il y a bien sûr Almodovar qui n'a jamais eu la Palme d'Or et qui est là pour Autofiction. Excellent film, un des rares que j'ai déjà eu la chance de voir avant l'ouverture du festival. Et puis il y a le film de Hamaguchi, le réalisateur de Drive My Car, qui est aussi un film très attendu. Parmi des films, le film de James Gray aussi qui a été pris en compétition au dernier moment et qui est aussi un film qu'on attend avec impatience. Voilà, ça c'est trois grands noms dont on peut attendre beaucoup et éventuellement une Palme d'Or.
0: Et Marcos, le Festival de Cannes a quel impact sur les films qui sont sélectionnés ?
5: Ah, c'est un impact immense. Et c'est pour ça d'ailleurs que certains, notamment parmi les Américains ou les grands studios américains, refusent d'aller à Cannes parce que c'est un peu quitte au double. C'est-à-dire que si le film est bien reçu, c'est une vitrine extraordinaire. Et si le film reçoit un mauvais accueil, c'est au contraire un coup fatal, ou en tout cas très dangereux porté au film. Donc c'est une sorte d'exposition extrême. C'est l'endroit, je pense, où les films sont les plus analysés, vus, passés à la moulinette. Mmh. Et la réaction, l'accueil cannois a un impact immense sur les films, sur l'avenir des films.
0: Ouais, et ça permet aussi de faire rayonner mondialement la France.
5: Oui, d'abord parce que le Festival de Cannes est le festival le plus connu au monde. Et aussi, alors particulièrement cette année, une des caractéristiques de la sélection de cette année, c'est qu'il y a beaucoup de films français. Il y a 5 films français en compétition. Et en plus de ces 5 films français, il y a 3 films de cinéastes étrangers venus filmer en France. Le film d'Algar Faradi, le film de Laszlo Nemes sur Jean Moulin, et aussi le film de Ryusuke Hamaguchi, Soudain, donc cinéaste japonais qui filme en France. Donc il y a une présence de la France aussi à travers les films est particulièrement importante cette année.
0: Marco Cezal, en tout cas merci pour cet éclairage ce matin. Bon festival de Cannes parce que c'est un marathon qui débute pour vous. On vous lit dans les cahiers du cinéma Revue qui a fêté cette année ses 75 ans. 5h53, autre événement qui lui est attendu samedi, la finale de l'Eurovision. Et toute cette semaine, on vous fait revivre les grands moments de cette compétition. Ce matin, on s'arrête sur l'année 91. Pourquoi ? Les fans en tout cas s'en souviennent. Que s'est-il passé ? Terrible ex-aequo en défaveur de la France. On vous dit tout dans 3 minutes, mais avant, rien que pour toi, c'est François Feldman. Très beau début de journée.

0: que pour soi, François Fellman, 5h56, 70 ans d'Eurovision, ces concours qui ont marqué la France. Votre chronique inédite cette semaine à l'occasion de l'anniversaire de la compétition. La finale, c'est samedi à Vienne, en Autriche, et Flavien Groyer nous fait revivre ce matin l'édition 1991.
1: Dans les coulisses de l'Eurovision à Rome, Léon Zitrone est furieux. Le commentateur du concours ne digère pas la défaite de la France. La victoire vient de lui échapper d'un tout petit cheveu. En 1991, la France veut sortir de la variété traditionnelle. Elle compte sur Amina, jeune artiste encore peu connue du grand public, Fabien Randanne, journaliste à 20 minutes et spécialiste de l'Eurovision.
2: Une artiste issue de la world music avec des compositions qui vont emprunter à différentes cultures. C'est le cas de sa chanson à l'Eurovision.
1: La chanteuse interprète, c'est le dernier qui a parlé qui a raison, inspiré par le contexte de l'époque, la guerre du Golfe.
3: C'est le dernier qui a parlé, qui a raison.
2: Amina, sur scène, elle est pieds nus, elle a le foulard autour du cou. Elle incarne et elle interprète cette chanson avec des gestes de main. Il y a quelque chose de très élégant.
1: Le moment des résultats est venu. La Suédoise Carola grimpe à 146 points et semble en passe de l'emporter. Amina est légèrement distancée. Mais le vote du dernier jury vient tout bouleverser. Il ne donne aucun point à la Suède et 12 à la France, qui se retrouve à égalité parfaite avec la chanteuse suédoise. Gros moment de flottement dans la salle. Léon Zitrone n'en revient pas. Il pense même que Carola et Amina vont être déclarées gagnantes ex aequo, jusqu'à la prise de parole des juges qui douchent les espoirs français.
2: Il fallait prendre en compte le nombre de 12 points reçus. Donc là, il y avait égalité encore. Mais c'est au niveau des 10 points que les choses ont été différentes, puisque la Suédoise avait reçu davantage de 10 points des jurys.
1: La Suédoise Carola est déclarée victorieuse, la France deuxième.
2: Si le règlement actuel était appliqué, il aurait tourné en faveur de la France, puisque la France a reçu des points de davantage de pays que la Suède.
0: Merci à Flavien Groyer.
4: Tiens,
0: oui, mais on va croiser les doigts. Est-ce que l'équipe d'ici matin est talentueuse au chant? En tout cas, pour vous réveiller, c'est la meilleure. On vous la conseille, la preuve. On vous souhaite un très très bon mardi.
5: Merci beaucoup, Yohann. Oui, on chante très bien. On peut même chanter la chanson de l'Eurovision, si vous voulez, de Monroe.
6: Ouais, après, ils annoncent de la pluie aujourd'hui ou pas?
5: Ouais, de toute façon, je ne maîtrise pas encore la chanson. Promis, d'ici samedi, ce sera le cas. Bonjour Louis Debergemin.
6: Bonjour Benoît Chaumeau.
5: Dans l'équipe d'ici matin, il y a Aurélien aussi qui réalise cette émission. Vous allez pouvoir nous appeler tout à l'heure à partir de 6h45 grâce à Audrey qui va vous accueillir. Et puis vous nous retrouvez à la télé dès 6h30 grâce à Yousra. Bon réveil.
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5: C'est mardi matin, vous écoutez ici Périgord, il est 6h. Les infos, Louis Debergemin.
6: Ils ont des places, mais il n'y a plus de spectacle. C'est la désillusion pour ces Périgordins qui prévoyaient d'aller au cabaret Voulez-vous à Marsac-sur-Lille. Josiane avait reçu 2 places en cadeau, mais fin mars, l'établissement a fermé ses portes définitivement du jour au lendemain. La direction dit que le bassin de population est trop petit pour que ce soit rentable. Emmanuel Clavrier, elle propose à Josiane d'aller à Lille avec ses places.
8: Originaire de Marsac-sur-Lille, près de Périgueux, Josiane a du mal à digérer cette fermeture précipitée. Sa fille lui a offert pour elle et son mari la formule star pour 2 personnes avec repas et spectacle, un cadeau à 270 euros.
9: Elle nous a gâtés, elle est très contrariée du fait qu'on ne puisse pas y aller et que son cadeau de Noël, il a fait plouf.
8: Josiane assure avoir tenté de réserver pendant la période de validité de son cadeau, en vain, ce qui l'a passablement agacé.
9: Ça m'a d'autant plus mise en colère que quand on voulait réserver, on nous disait que c'était complet. Et puis la dernière fois que j'ai voulu réserver, on m'a dit « non, c'est fermé maintenant ».
8: Josiane a donc contacté la direction de l'entreprise.
9: Nous avons fait plusieurs mails avec une réponse très très académique. Nous sommes bien conscients d'eux, etc., etc. Mais vous pouvez toujours aller voir le spectacle dans les villes comme Lyon, Orléans et bientôt à Lille. Alors là, je leur ai répondu que pour des retraités de presque 80 ans comme comme mon mari, il n'était pas question de prendre la voiture pour aller voir un spectacle.
8: La retraitée a lancé un appel sur les réseaux sociaux pour trouver d'autres personnes dans sa situation et envisage de saisir une association de défense des consommateurs.
6: La direction du Voulez-vous que nous avons contacté n'a pas souhaité s'exprimer au micro d'ici Périgord. Elle assure qu'elle a tout tenté pour faire vivre ce cabaret à Périgueux.
5: Son Audi blanche roulait à 155 km/h au lieu de 90.
6: Ouais, sur la nationale 21 au niveau de Creil, cet homme de 43 ans a été flashé par les policiers. Un tel excès de vitesse, c'est un délit. Son permis lui a été retiré, sa voiture confisquée. Il sera convoqué plus tard devant la justice. Un carambolage hier matin au rond-point des Pyramides à Coulonnier-Chamy à côté de Périgueux. Une voiture en a percuté une autre par l'arrière. Le premier conducteur se plaignait de douleurs au dos. Il a été transporté à la clinique Francheville. Si vous avez des poules, des canards, même des pintades chez vous à Périgueux, Sagnac, Coulonnier ou Marsac, il faut absolument les déclarer. C'est ce que demande la préfecture de la Dordogne après la détection d'un cas de grippe aviaire au lycée agricole de La Pérouse à Coulonnier-Chamier. C'était il y a 2 semaines. Il y a un formulaire à remplir et à donner en mairie. Ça peut aussi être fait sur Internet, sur le site du ministère de l'Agriculture. C'est le début du Festival de Cannes aujourd'hui, mais le monde du cinéma n'est pas complètement à la fête. Le réseau Ciné Passion appelle à signer une pétition pour répondre aux gros distributeurs de films qui estiment qu'ils doivent avoir les films plus tôt, Corinne Duval.
4: C'est un peu David contre Goliath. L'association Ciné Passion vous invite à signer une pétition pour empêcher les gros distributeurs de cinéma de manger les petites salles. Julien Roubillard, directeur adjoint de Ciné Passion Périgord, dénonce.
10: Les plus grands cinémas devraient avoir les films plus tôt, et puis les plus petits cinémas doivent avoir les films plus tard, beaucoup plus tard.
4: La crise qui sourdait depuis le Covid a éclaté l'année dernière avec seulement 150 millions de spectateurs dans les salles. Le gâteau a diminué, les plus gros sont agressifs, tandis que les petits vont se noyer.
10: Ces cinémas-là, ils ont accès aux films entre la 5e et la 7e semaine après la sortie nationale, quasiment presque à la sortie DVD ou je ne sais quoi. 80% des entrées d'un film, c'est réalisé dans les 2 premières semaines, il faut le savoir, on ne peut pas tenir.
4: La Dordogne, avec ses multiplexes, complexes et cinémas ruraux, est un exemple à part, avec un réseau qui vaut bien des distributeurs, dit Julien Robillard.
10: On est capable de s'organiser et donc de présenter aux distributeurs de films un multiplex, mais rural. C'est-à-dire qu'on va avoir une exposition du film dans 13 établissements cinématographiques. De la sortie nationale à la 6e voire 7e semaine, ça veut dire que non seulement on défend le film en sortie nationale, on est capable de le faire, mais on est capable de le garder dans le temps.
4: Ciné Passion, c'est plus de 230 000 spectateurs par an.
6: Les grosses salles de cinéma dénoncent le fait que les salles qui dépendent des municipalités offrent des tarifs moins chers, des billets moins chers parce qu'elles ont des subventions. La pétition est à retrouver sur notre site ici.fr. Le rugbyman périgourdin Hugo Reus s'installe dans la durée à Bordeaux. Le joueur originaire de Lille a prolongé jusqu'en 2028 avec l'UBB. Il était prêté par Perpignan depuis le début de l'année. Il va donc devenir la doublure de Mathieu Jalibert à l'ouverture. Hugo Reus qui a participé à 4 matchs avec l'Union Bordeaux-Bègles cette saison. Il a aussi décroché un record un peu spécial parce qu'il a joué avec 3 clubs de top 14 différents dans la même saison. Montpellier, Perpignan et donc Bordeaux.
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6: Benoît, la météo aujourd'hui, qu'est-ce que ça donne ?
5: Ça va donner un temps bien ensoleillé malgré des passages nuageux un peu plus nombreux en cours de journée. Ça va être plutôt agréable dans l'ensemble avec des températures qui restent assez similaires à celles d'hier puisqu'on attend au meilleur de la journée jusqu'à 17 degrés à Nontron, 18 degrés à Sarlat, 19 à Bergerac, à Périgueux ou à Ribérac. Donc on en profite aujourd'hui. Pas de pluie annoncée par Météo France. Sur la route, vous êtes tout de même prudent en cas de difficulté, vous nous appelez à partir de 6h45.
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5: Les chansons que vous aimez chanter sont sur votre radio ici Périgord tous les matins. Il est 6h06. Voici Daniel Balavoine avec le chanteur.

0: Daniel Balavoine, le chanteur sur votre radio, ici Périgord à 6h09.
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0: Ici Périgord, c'est la radio qui vous fait rencontrer des gens d'ici tous les matins. Et pour le public français, le nom de Philippe Lontin n'évoque peut-être pas grand-chose. Mais si évoquer son nom avec un public belge sera nettement différent. Animateur radio pendant plus de 40 ans, Philippe a popularisé la musique live dans les médias. C'est un peu le Nagui belge finalement. Il a installé Henri Béracois depuis 10 ans et il se présente au micro de Julien Pellet dans moins de 10 minutes. Mais d'abord, cette semaine, c'est la grande semaine de l'Eurovision. Ici Périgord est partenaire de l'Eurovision sur France 2 samedi soir pour soutenir notre chanteuse Monroe. Et c'est vrai que depuis Marie-Myriam, depuis l'Oiseau et l'Enfant, la France n'a pas gagné. Ça commence à être long, mais quand même, il faut voir le verre à moitié plein. La France n'est pas repartie les mains vides à chaque fois, et ça on oublie de le mentionner. Puisqu'il y a effectivement le Grand Prix de l'Eurovision, le pays qui gagne l'Eurovision.

0: En 2002, Sandrine François gagne le prix de la presse de l'Eurovision. Elle termine cinquième au classement général. Mais effectivement, elle performe au niveau des médias. Vous vouliez faire une...
1: Non, je me demandais qui était Sandrine François. On ne connaît pas du
0: tout. On n'a pas de lien avec Claude François.
1: Aucun.
0: Ni avec Frédéric François.
1: Voilà.
0: Je ne crois pas.
1: Elle a fait
0: représenter l'Eurovision en 2002, termine cinquième la compétition, mais gagne le prix de la presse. Ensuite, en 2018, souvenez-vous, madame, monsieur.
2: Ah oui.
0: À l'Eurovision, madame, monsieur, mais ça c'est parce que les Suédois, les Finlandais et les autres n'y comprennent rien. On reçoit quand même le prix des médias pour cette année-là, en 2018, pour ce titre Merci.
1: C'est un peu pareil, madame, monsieur, on les connaissait pas avant. Et,
0: exactement.
1: Et depuis,
0: on ne les connaît toujours pas. En 2021, c'était Barbara Pravi.
1: Bon, là c'est différent.
0: Ah, voilà. Alors certes, les Italiens nous ont volé la victoire,
1: oui.
0: Elle a terminé deuxième, mais elle a remporté une nouvelle fois le prix de la presse attribué par les médias qui participent à l'Eurovision. Et l'année dernière encore, Louane a gagné ce prix. Ça c'est pour le prix de la presse, pour les médias qui sont accrédités à l'Eurovision. Il y a aussi le prix de la meilleure performance artistique. Là ce sont les commentateurs du concours qui donnent ce prix au meilleur artiste.
1: Comme Stéphane Bern.
0: Comme Stéphane Bern. Il y a les Stéphane Bern de tous les pays qui se réunissent et qui choisissent des gagnants. Et là aussi Barbara Pravi avait gagné en 2021 et Louane l'année dernière. Comme quoi la France ne repart pas les mains vides à l'Eurovision.
1: Oui mais ce qu'on veut c'est une victoire maintenant. C'est comme Roland Garros ou le Tour de France.
0: C'est samedi soir, voilà. Je vous ai pas dit. Samedi soir la France gagne l'Eurovision.
1: Vous le dites tous les ans, Benoît. On se rappelle de Lazara.
0: Cette fois c'est la bonne. Oui, mais elle a fait des doigts d'honneur au public à la fin.
1: Elle a pas aidé.
0: Monroe est beaucoup plus distinguée. Elle gagne samedi.
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0: 6h14, c'est l'heure de retrouver les meilleurs conseils de Jean-Louis le jardinier tous les matins qui répond à Frédéric de Sarlat qui voit son cerisier se faire manger les feuilles.
6: D'abord, le problème des cerisiers, c'est que toutes les variétés dites précoces, alors Moreau, Burla en priorité, bah, les merles sont contents, voilà les premiers fruits rouges, ils en ont besoin, nous aussi, ils les attaquent. C'est bien quand on plante des cerisiers, alors c'est toujours facile à dire 20 ans ou 30 ans après, de planter une variété beaucoup plus tardive. On se rend compte que les variétés qui arrivent à la mi-juin sont quasi ils m'ont pas attaqué parce que les merles ont tellement à manger ailleurs qu'ils oublient un peu vos cerisiers. Donc ça, c'est juste une petite aparté. Alors là, vous avez un joli passage. J'ai pas pu déterminer quelle était la chenille qui est passée, mais vraisemblablement, elle est déjà nymphosée. Hein. Je crois que c'est un mail qu'on a reçu le 4 mai. On est le 9, le 10, je sais plus. Le 10. Bon, ça va très vite, le cycle des insectes. Ça serait un jeune plant. Je vous dirais oui, attention, parce que ça va altérer la vigueur du plant. Là, c'est un plant adulte. Ça va rien changer à son développement, ni à la qualité de la récolte. On a affaire à une chenille, arpenteuse. Arpenteuse, c'est celle qui se déplace. Alors, elles font comme chez nous, chez le boucher. Hein. Elles mangent le tendre et elles laissent ce qui est un peu dur à manger. Donc, voilà, elles vous laissent la nervure et elles ont fait de la dentelle. Bon, sincèrement, pas grand-chose à faire. Je vous dis, il y a de fortes chances qu'elles soient déjà nymphosées et reparties dans une autre vie. Donc,
7: il devrait y avoir un peu papillon qui va sortir quelque chose.
6: Alors non, parce que le papillon est arrivé adulte, la femelle a pondu, donc il y a eu un cycle avec développement d'une larve, une chrysalide, une chenille, pardon, une chrysalide, ça repart après en papillon, mais ils sont peut-être déjà repartis, ça met pas votre plante en péril. C'est surtout ça le principal. Bon, évidemment, c'est moche. Et comme je vous l'ai déjà dit, ça serait un jeune plant. Évidemment, on lutterait parce que ça fatiguerait la reprise de ce jeune plant. Là, c'est un plant adulte. La plante ne s'en est même pas rendu compte.
7: Non. Mais bon, c'était par simple curiosité. Je me rends compte qu'effectivement, il n'y a pas de...
6: C'est Alors, pas, c'est une arpente.

0: chanteuse de mémoire, mais là, de mémoire, ça commence à dater un peu. Peut-être que c'est une kématobie. Il faudrait regarder. Une petite chenille arpenteuse qui se déplace et qui boulotte. Ben, qui boulotte bien.
1: Merci beaucoup, Jean-Louis Jardinier, pour tous les conseils. On vous retrouve demain matin, juste avant 6h15, sur votre radio ici, Périgord. Téléphone, le jour s'est levé dans la playlist de votre réveil. Merci de nous avoir choisis pour commencer la journée ensemble.

0: Téléphone, le jour s'est levé sur votre radio ici Périgord, il est 6h21.
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0: Julien Pelé part à la rencontre des gens d'ici tous les jours et ce matin on s'arrête dans le Ribéracois à la découverte de Philippe, qu'on surnomme le Nagui belge, une carrière riche dans l'audiovisuel et des rencontres qui ont marqué sa vie.
2: Bonjour Philippe.
3: Bonjour.
2: Est-ce que devenir animateur, présentateur, journaliste à la télévision, c'est un rêve d'enfant, Philippe ?
3: Absolument. Mon tout premier rêve, c'était de devenir astronome. Et puis je me suis rendu compte à l'âge de 15 ans qu'il fallait être beaucoup plus fort en mathématiques que je ne l'étais. Et donc je me suis tourné, je ne sais pas trop comment, vers le cinéma. Et là, j'ai fait une école qui s'appelle l'IAD, l'Institut des Arts de Diffusion à Bruxelles. Parallèlement, j'ai eu la chance de répondre favorablement à un petit concours. Et ça donnait l'occasion de pouvoir faire une émission de radio. Et donc j'ai fait ma première émission de radio sur les ondes de la RTBF, donc
2: le service public belge,
3: à 19 ans.
2: J'ai essayé de résumer votre carrière à travers le terme, vous êtes le Nagui belge, mais je ne vous ai même pas demandé si la comparaison vous allait ou...
3: Je ne suis pas né en Égypte déjà. La comparaison n'est pas raison. La Belgique, c'est petit. Dans notre ADN, on a l'humilité. Nous. La grosse ressemblance, évidemment, c'est que, comme lui, j'ai la passion de la musique en live. J'ai eu l'occasion de faire une émission qui s'appelait Convivial Poursuite et qui ressemblait un peu à Taratata, mais en beaucoup plus petit, beaucoup plus modeste. J'ai reçu pas mal d'artistes français qui étaient très contents. Je pense à Zazie, par exemple.
2: Est-ce que c'est vrai que vous avez connu Stromae avant qu'il devienne une star internationale ?
3: Absolument, absolument. Il a fait sa première émission de télé chez moi. J'avais remarqué ce type qui faisait des posts sur Internet. Le premier enregistrement, c'était un mardi. Et il se fait que le lundi, on me téléphone pour dire qu'un artiste pouvait pas venir parce qu'il était malade, impossible. Et donc, j'ai téléphoné, je suis tombé sur lui. Et je lui ai dit, écoutez, il y a un enregistrement demain. Est-ce que vous seriez libre pour faire la chanson ? C'était « Alors on danse ».
2: Donc son premier grand succès.
3: Oui, oui, absolument, mais qui n'était pas encore édité. Curieusement, alors qu'il était totalement inconnu, tout de suite il m'a dit oui, mais il y a une condition. Je dis ah oui, laquelle? C'est pas financier, mais qui dit je veux un taxi. Je trouvais quand même que c'était un peu disproportionné pour un type qui était pas connu. J'avais pas le choix, il fallait que je remplisse ma case. Je lui dis ok, on fait ça. Et donc je lui ai envoyé un taxi. Il est arrivé, très sympa, très gentil.
2: Et après, alors on danse a connu le succès qu'on connaît, et puis on suivit.
3: Je l'ai repris alors dans d'autres émissions, évidemment. Mais
2: ah ouais.
3: Il est venu avec sa maman, qui était très sympathique aussi. Et alors, ce qui m'a soufflé, c'est que, entre l'émission dont je vous ai parlé et celle-ci, il ne s'est déroulé qu'un an. Et il est monté sur scène, donc sur la scène de la Grande Place. Et alors, j'ai été soufflé, parce qu'il y avait 10 000 personnes. Tous les jeunes connaissaient les paroles par cœur.
2: Son statut avait changé.
3: Waouh!
2: Ouais. Après 43 ans d'une carrière riche, si je vous demande l'artiste qui vous a le plus ému...
3: Le plus touchant, c'est le mot, le plus touchant, c'est Jean-Louis Aubert. Quel gentil bonhomme.
2: Comme dirait Jean-Louis Aubert, voilà, c'est fini. Merci beaucoup Philippe.
3: Avec plaisir, avec plaisir.
0: Philippe Le Nagui belge, à réécouter sur ici.fr. Voici Benabar.

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0: Quoi qu'on dise, c'était Benabar sur votre radio ici Périgord à suivre l'horoscope.
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0: L'horoscope, c'est tous les matins avec Catherine Viguier. Bonjour Catherine.
3: Bonjour Benoît.
0: La raison ou le rêve ?
3: Notre imaginaire est très concerné. Bélier, les possibilités de soigner votre corps, votre âme avec la récompense d'une belle complicité. Taureau, votre nature enjouée et pétillante, eh bien elle séduit. Voici une journée sentimentale réussie. Gémeaux, vous allez vite ou vous voulez que ça aille vite, mais les autres ne suivent peut-être pas. Cancer, c'est le moment de prévoir des voyages, de rêver et de voir d'autres gens. Lion, période de transition avant votre période anniversaire. Ressourcez-vous. Vierge, aujourd'hui et demain, vous allez voir qui vous voulez pour aimer ou pour vous expliquer. Balance, vous pourrez surprendre par votre décision. Vous aurez su dire oui ou non. Scorpion, belle journée, meilleure que les précédentes, vraiment. Il y aura de la féerie. Sagittaire, vos supporters sont là, présents, ils ne vous lâchent pas et vous adorez ça. Capricorne, un déplacement, enrichir vos connaissances ou parler de tout et de rien vous fait du bien. Verseau, la période est aux remises en question et aujourd'hui, c'est côté finances que vous vous interrogez. Poisson, une belle journée, une journée qui vous met en valeur, alors sans en faire trop, eh bien savourez. Et pour nous tous, on s'illumine, soit à défaut de l'être par quelqu'un d'autre.
0: Merci beaucoup Catherine Viguier. 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
0: Bonjour à tous, merci d'avoir choisi ici Périgord pour commencer votre journée. Bonjour aux téléspectateurs qui nous rejoignent ce matin. Bonjour Louis de Bergevin.
4: Bonjour Benoît Chaumeau.
0: On va jouer ensemble dans une heure avec un beau cadeau à vous offrir puisque ce week-end, événement incontournable en Dordogne. Tous ces artisans d'art qui seront réunis à Montpazier pour un énorme salon. Nous, on vous offre 50 euros à aller dépenser sur place en partenariat avec votre radio ici Périgord. On joue ensemble dans une heure. Ne bougez pas. Mais d'abord à la une de l'info d'ici ce matin, Louis de Bergevin.
4: On va parler d'un tracteur garé dans le hangar qui ne sort plus alors que c'est la période des foins. Ce couple d'agriculteurs de Sarlande ne peut pas faire le plein de GNR, le coût a explosé. Il devrait être aidé par le prêt flash carburant promis par le gouvernement, mais il lui manque un document qui bloque tout. La situation devient intenable.
0: On y revient dans moins de deux minutes, juste après l'essentiel de l'actualité en France et dans le monde. Il est 6h30, c'est le 90 secondes d'ici Périgord, Cyril Ardo-Redon.
5: Une quarantaine renforcée en milieu hospitalier pour tous les cas contacts de l'antivirus en France, annonce hier soir du Premier ministre. Sébastien Lecornu indique également que deux réunions interministérielles sur le virus sont prévues chaque jour. Une passagère du bateau MV Ondus est actuellement en réanimation dans un état stable. Un homme de 27 ans mis en examen est placé en détention provisoire. Il est soupçonné d'avoir projeté un attentat contre le Louvre à Paris ou contre des membres de la communauté juive. Il a été interpellé en fin de semaine dernière, on l'a appris hier. À Nice, deux morts et six blessés, dont trois grièvement dans une fusillade hier en plein après-midi, dans le quartier des Moulins, connu pour le trafic de drogue. Le ou les assaillants sont en fuite. Les deux personnes décédées, âgées de 38 et 57 ans, n'avaient pas de lien avec le trafic de stupéfiants, selon le parquet. Un coup de pouce pour le secteur du bâtiment, après les agriculteurs, pêcheurs et transporteurs routiers. Le prêt flash carburant va être élargi au BTP dans les prochains jours, selon le ministre de l'économie. Il permet d'emprunter jusqu'à 50 000 euros à un taux de 3,8% sans exiger de garantie. 7 patrons sur 10 de très petites et moyennes entreprises estiment ne pas être suffisamment accompagnés pour leur transition écologique, selon un sondage Opinionway que vous révèle ici. Le coût et la complexité réglementaire sont les principaux freins à la mise en place des actions écologiques. Et puis début ce soir du 79e Festival de Cannes, le plus grand rendez-vous au monde lié au cinéma. 22 films sont en compétition et espèrent décrocher la Palme d'Or.
4: Merci Cyril Arderedon. Et dans l'info d'ici en Dordogne, ce couple d'agriculteurs de Sarlande obligé de couper les foins à la faux. Clément et Marie élèvent des vaches laitières, mais ils ne peuvent plus faire démarrer leur tracteur à cause de l'explosion des prix des carburants. Leur cuve de gazole non routier est vide, ils n'ont pas de quoi la remplir. Ils ont bien demandé à toucher le prêt flash carburant promis par l'État, mais la banque leur demande un document comptable qu'ils n'ont pas. Leur exploitation est trop petite pour ça. Marie-Astrid Guégan, leur ferme est presque à l'arrêt.
6: Le tracteur Renault Orange de Marie et Clément est à l'arrêt dans le hangar.
7: Voilà le tracteur qui dort. Il a fait très très beau dans le Périgord il n'y a pas très longtemps. C'était le moment de faire les foins et nous on n'a pas pu le faire.
8: Comme j'ai plus qu'un fond de cuve de gasoil, il faut que je fasse un choix.
7: Ça veut dire que notre foin sera de mauvaise qualité parce que les foins ont monté en épi.
6: Pour tous les travaux où le tracteur est indispensable, c'est le système D.
7: Ce qu'il a fait, c'est faire un arrangement avec le voisin. Il va faire quelques pleins et en échange, il va donner de son temps de travail chez le voisin parce que c'est la seule solution qu'on a pour l'instant.
6: Le couple est épuisé. Il pensait enfin s'en sortir en demandant 10 000 euros de prêt carburant.
7: Quand on a vu ça, on s'est dit bon, bah voilà, ça nous sauve. On va pouvoir remplir la cuve de fioul pour voir venir dans les mois à venir. Et en fait, on va de déconfiture en déconfiture.
6: Marie et Clément sont éligibles, mais la BPI, la Banque publique d'investissement qui gère l'aide, leur demande un document comptable qu'ils n'ont pas en raison de leur statut de micro-ferme. Marie sort une pile de feuilles de l'imprimante.
7: 19 pages d'échange avec la BPI, de ping-pong. Oui, vous êtes éligible. Non, vous n'êtes pas éligible. Oui, il nous faut ce document. Je me dis simplement, il y a une promesse qui a été faite à tous les agriculteurs. Donc, il n'y a pas de raison qu'au niveau de notre structure, on paye un problème technique. Je dois paraître pénible à les harceler, mais pour nous, c'est vital, en fait.
6: Leur trésorerie est tellement à sec qu'une vieille faux a carrément remplacé la débroussailleuse.
4: Ici Périgord a contacté BPI France qui gère le dispositif. Elle dit qu'elle ne peut pas gérer cette situation particulière et qu'elle a mis le couple en relation avec le ministère de l'Agriculture. Celui-ci n'a pas répondu à nos sollicitations.
0: Dans le reste de l'actualité, Louis.
4: Ils avaient acheté leur billet, mais le cabaret Voulez-vous à Marsac-sur-Lille a fermé du jour au lendemain. La direction évoque un contexte difficile, mais les spectateurs voudraient un coup de main, voire un remboursement. On leur propose d'aller à Lille, dans l'autre cabaret de la marque, pour pouvoir voir ce spectacle. Le rugbyman de Dordogne, Hugo Reus, s'engage avec l'Union Bordeaux-Bègles. Il était arrivé en mars dernier en prêt. L'UBB a annoncé hier soir sur ses réseaux sociaux qu'il prolongeait jusqu'en 2028 pour être la doublure de Mathieu Jalibert. Benoît, la météo aujourd'hui, c'est du soleil.
0: Mais oui, c'est pas mal, avec des nuages, mais du soleil quand même. En tout cas, journée sèche annoncée par Météo France, avec des températures qui restent similaires à celles d'hier. On attend le meilleur de la journée, jusqu'à 17 degrés à Nontron, 18 à Sarlat, 19 la maximale à Périgueux, à Ribérac ou encore à Bergerac.
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0: Vous restez quand même prudent sur les routes de Dordogne. En cas de difficulté, le standard de votre radio locale ici Périgord ouvre à 6h45. Bonne route.
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0: 6h35, voici l'aîné Marlene sur votre radio ici Périgord.

0: Lenné Marline sur votre radio ici Périgord à 6h38.
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0: Ici Matin, c'est l'émission qui prend soin de vos animaux tous les matins avec notre vétérinaire, le docteur Pierre Fabin, qui nous rejoint dans 5 minutes. Et vous savez, on emploie souvent ce mot l'été, les cyanobactéries. On parle des restrictions de baignade quand il y a des présences de cyanobactéries. Ouais. Alors c'est le cas pour nous, les humains, mais aussi pour nos chiens. Il faut être vigilant quand on les balade. Alors comment on fait pour une petite balade dans l'eau en toute sécurité? La réponse avec notre vétérinaire, c'est dans 5 minutes. Mais d'abord, on parle sport tous les matins. C'est sport en Périgord avec Francis Lacour qui nous parle d'un sport peu périgourdin aujourd'hui. Bonjour Francis.
3: Bonjour Benoît, bonjour à tous.
0: Périgueux accueille les finales régionales de pelote basque, ce sera samedi 23 mai.
3: C'est au fronton municipal de Périgueux, rue des Isards, au nouveau parc des sports, que se tiendront les finales régionales de pelote basque. Plusieurs titres sont en jeu. Jérôme Dufour, président du club de pelote basque de Périgueux.
4: Alors, ce sont des titres du comité Côte d'Argent de pelote basque qui regroupe plusieurs départements. La Dordogne, la Gironde, où il y a beaucoup de clubs en Gironde. Également Charente et Charente-Maritime. Il va y avoir trois séries qui seront jouées, donc trois finales. Et les équipes de première série sont les meilleures équipes de la région et ce sont des équipes qui au mois de juin iront participer au championnat de France. Donc on aura la chance d'avoir, je pense, deux grosses équipes parmi les meilleures équipes du territoire français.
3: Et parmi ces équipes, il y a aussi des formations de votre club?
4: Au niveau du club, nous avons eu deux équipes qui ont participé à ce championnat. Malheureusement, elles se sont fait éliminer au stade des quarts de finale. Donc nous n'aurons pas de représentants de Périgueux car le niveau est très élevé, mais on peut déjà féliciter nos deux équipes qui ont fait un beau parcours.
3: Et pour les Périgourdins, c'est l'occasion de voir du bon niveau. Pelote basque, c'est un terme assez générique, il y a plusieurs disciplines. C'est quelle discipline là, que l'on verra?
4: Alors, dans la pelote basque, il y a effectivement plusieurs disciplines. Vous verrez le 23 mai de la paleta gomplaine, c'est le nom exact, ou des fois on dit la pala, donc c'est une sorte de raquette en bois qui se joue avec une balle en gomme, en sorte de caoutchouc que l'on chauffe. Voilà, donc ça reste une discipline quand même assez spectaculaire, puisque très rapide. Alors l'année dernière, nous avons déjà organisé les demi-finales. Cette année, nous avons la chance d'organiser les finales. Nous avons postulé au niveau de la Ligue pour les organiser il y a 2-3 ans. Donc oui, c'est une récompense. Et puis je pense que voilà, nous avons prouvé l'année dernière que nous savons organiser ce genre d'événement, tant sur le plan sportif que sur le plan convivial, voilà, pour accueillir tous les spectateurs qui veulent découvrir ce sport atypique en Périgord.
3: Trois séries, disiez-vous, donc trois finales. Les horaires?
4: Alors la première finale se tiendra à 15h, ensuite 16h et 17h pour la finale des premières série.
3: Et le club ouvrira ses portes le samedi 23 mai à 10h pour des initiations à la pelote basque.
0: Tout le programme est à retrouver sur ici.fr. Vous cliquez sur Sport en Périgord si vous voulez en découvrir plus sur ces finales de pelote basque.
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0: 6h42, l'heure de prendre soin de nos animaux. Et avec le retour des beaux jours, quoi de plus naturel que de laisser son chien se rafraîchir dans un étang ou une rivière pendant la balade? Et pourtant, derrière ce petit plongeon de bonheur peut se cacher une menace invisible et foudroyante, les cyanobactéries. Alors le docteur Pierre Fabin nous alerte ce matin sur cette urgence vétérinaire absolue et nous explique comment repérer le danger avant qu'il ne soit trop tard.
7: Et c'est malheureusement un véritable fléau estival qui cause des drames chaque année. Les cyanobactéries, qu'on appelle souvent à tort les algues bleues, sont en réalité des micro-organismes qui prolifèrent dans les eaux douces, stagnantes et peu profondes dès que la température va monter un petit peu. Le drame, c'est que ces bactéries libèrent des toxines extrêmement puissantes dans l'eau. Ces toxines attaquent le système nerveux ou détruisent le foie de votre chien en un temps record. Pour un chien, avaler quelques gorgées d'une eau contaminée peut être fatal en l'espace de quelques dizaines de minutes seulement. C'est une urgence vitale absolue.
0: Ça fait peur, docteur? Comment on fait pour repérer les zones dangereuses?
7: Dans la majorité des cas, l'eau va prendre un aspect soupe de pois. Vous allez observer une petite pellicule verdâtre, bleutée, ou une mousse visqueuse qui flotte sur les bords, avec parfois une forte odeur de vase. Mais attention, c'est là qu'est le piège. L'eau peut parfois paraître relativement claire alors que des toxines sont actives. Votre chien peut s'intoxiquer très rapidement de trois manières. En buvant directement dans la mare, en mâchonnant un bâton que vous lui avez jeté dans l'eau ou tout simplement en marchant dans la boue contaminée et en se léchant méticuleusement les pattes une fois de retour dans le coffre de la voiture.
0: Et si le mal est fait, docteur, qu'on a un doute après une baignade ou que le chien commence à se sentir mal, quels sont les premiers symptômes et comment on doit réagir ?
7: En général, les premiers signes sont fulgurants. Ça commence généralement par des vomissements, une salivation très abondante et des diarrhées. Très vite, des troubles neurologiques apparaissent. Le chien titube, perd l'équilibre, tremble de tout son corps, semble désorienté, puis convulse. Si vous observez cela, c'est une course contre la montre. Si vous sortez tout juste votre chien d'une eau suspecte, la première urgence, c'est de le rincer abondamment à l'eau claire pour l'empêcher de se lécher le pelage. Ensuite, portez-le pour éviter qu'il ne s'épuise et foncez chez le vétérinaire le plus proche en prévenant de votre arrivée.
0: Merci beaucoup, docteur Pierre Fabin. Tous vos conseils vétérinaires à retrouver sur ici.fr et sur l'application. Il est 6h44. J'espère que vous êtes en forme ce matin. On est là avec toute l'équipe d'ici Périgord pour vous réveiller. Et avec Julien Clerc pour la musique. Bon début de journée en Dordogne.

0: Julien Clerc, Lily voulait aller danser sur votre radio ici Périgord à 6h48. Vous nous rejoignez aussi sur la page Facebook d'ici Périgord avec Béatrice qui nous indique 7 degrés très frais ce matin à Coulor. Encore un saint de glace, plus qu'un, nous dit Béatrice. Au Lardin, 11 degrés 3 ce matin chez Thomas et à Limeira, 10 degrés aujourd'hui. C'est chez Frédéric. Vous aussi, vous nous rejoignez sur la page Facebook d'ici Périgord. On vous attend. Mais pour l'instant, c'est l'heure des 3 plus, vos 3 infos pratiques, tous les matins. Bonjour Théo Martin.
1: Bonjour Benoît, bonjour tout le monde.
0: Au programme, la 5e édition de la journée Jardin et Paysage, des offres d'emploi, mais on démarre avec un salon bien connu qui est de retour.
1: Le salon du livre du Grand Périgueux, Livre en fête, fête cette année à sa 17e édition. Rendez-vous les 13 et 14 juin à Champs-Vinel, sur les hauteurs du Périgueux. 2 jours de rencontres avec 62 auteurs et autrices venus de toute la France. L'occasion d'échanger, d'écouter, de découvrir des livres et ceux qui les écrivent. Avec un programme bien chargé, dont la remise des prix La Boétie et Augiéras, deux récompenses littéraires qui distinguent chaque année des œuvres remarquables. Et parce qu'un salon du livre, c'est aussi une fête, les vins du Bergeracois seront de la partie, accompagnés du coin de tête Voce pour une ambiance bossa nova et samba sous les parasols. Notez bien les dates, ça va vite arriver, le 13 et 14 juin à Champs-Vinel.
0: Un autre événement à ne pas manquer dans les prochains jours, Théo.
1: La 5e édition de la journée Jardin et Paysage qui se déroulera le 29 mai de 9h30 à 16h30. Thierry Chamarty, directeur du pôle paysage et espace vert du département, nous parle de cette journée.
2: Oh, mais tout simplement, on reste dans la lignée un peu de ce qu'on fait depuis plusieurs années, avec des thématiques qui tournent autour des collectivités, du cadre de vie, du bien-être et surtout permettre aux habitants, mais aussi aux touristes qui passent en Dordogne, de profiter de communes qui sont bien aménagées et qui reflètent un peu le bien vivre en Dordogne. Parce que Ville et Village Fleuri, c'est aujourd'hui quelque chose qui est en expansion sur notre département, qui est connu de tous. Et qui est établi avec des critères qui sont vraiment liés au végétal, au cadre de vie, et qui nous permettent d'aborder à peu près tous les sujets autour de la transition, notamment avec l'évolution du climat, avec les problèmes d'inondation, avec la place du végétal, etc.
1: Et toutes les infos sur ici.fr dans la rubrique Sauvons la planète.
0: Et ce sera le 29 mai au domaine départemental de campagne. On termine avec les offres d'emploi, Théo.
1: À Saint-Astier, un EHPAD recrute un animateur ou une animatrice en CDD renouvelable de 3 mois, 35 heures par semaine, dont l'émission est d'améliorer la qualité de vie des résidents, développer le lien social et proposer des activités pour stimuler l'autonomie cognitive et physique. Toujours à Saint-Astier, un poste d'agent de maintenance générale des bâtiments est à pourvoir en CDD de 6 mois, 35 heures. Vous réaliserez des travaux techniques de premier niveau, entretien, dépannage et pose d'éléments menuisiers et cloisons. Et enfin, l'entreprise Earl Fabrice Valla, artisan métallier à Église-Neuve-de-Vert, recherche un ou une apprentie pour rejoindre une équipe de 5 salariés.
0: Merci beaucoup Théo Martin. Les 3 plus, c'est tous les matins à 6h50 sur votre radio. Ici Périgord, avec de la musique pour vous réveiller, évidemment, avec un artiste qui sera en concert à la fin de l'année à l'Arena Le Palio Périgord au mois de décembre. Voici Laurent Voulzy avec Crow Collection, 6h51. Excellent début de journée à tous en Dordogne.

0: Le 3 décembre, à Boulazac, à l'Arinel Palio-Périgord, Laurent Voulzy sera là. Si vous n'avez pas vos places, dépêchez-vous. Je suis en train de regarder le plan du Palio. C'est quasiment complet. Il doit rester une petite centaine de places. Donc dépêchez-vous. C'est entre 39 et 59 euros pour aller voir Laurent Voulzy en concert. Et sinon, vous restez à l'écoute d'ici Périgord. On vous offrira vos invitations, évidemment. Le retour de l'info dans le journal de 7h, Louis de Bergevin.
1: Sur le carreau, le bec dans l'eau, ces Périgordins se retrouvent avec des billets pour le cabaret Le Voulez-vous à Marsac-sur-Lille. Billets inutilisable, l'établissement a fermé du jour au lendemain en mars. La direction leur dit qu'il faut aller à Lille pour voir le spectacle dans un des autres établissements de la marque.
0: On y revient dans 3 minutes avec toute l'actu près de chez vous. Juste avant, ce sera l'humour en tube avec Fred Ballard dans un instant. Elle compile les sketchs d'hier et d'aujourd'hui. Et avec cette question, comment savoir si on commence à sombrer dans la folie? La réponse juste après ça.
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0: 6h57, l'heure d'écouter des sketchs tous les matins sur votre radio ici Périgord. Et la santé mentale est devenue une priorité nationale. Comment savoir si on n'est pas tous en train de devenir complètement dingue? La réponse tout de suite avec Fred Ballard dans l'humour en tube.
5: Est-ce que vous aussi, par exemple, quand vous allez à la station service pour mettre de l'essence, vous voulez absolument arrondir le montant sur la pompe?
6: Alors, clairement, ceux qui répondent oui à cette question de Gad Elmaleh ont de fortes chances d'être atteints d'une petite névrose. Et comme on fait tout ça, bon bah, plus on est de faux, plus on rit. Et il y a d'autres réflexes bizarres qui doivent nous inquiéter.
5: L'autre jour, je suis dans l'avion pour arriver à Montréal. Il y a un mec assis à côté de moi, il se mouche et après il regarde. Pourquoi? Pourquoi il regarde? Pourquoi il analyse? S'il y en a trop, il va en remettre. Comment ça se passe?
6: Oui, ça aussi, ça dénote une petite déviance, hein, cet attrait irrépressible pour les fluides visqueux et verdâtres qui sortent de notre corps. C'est comme jouer avec sa crotte de nez. Quand on est petit, ça passe. Une fois adulte, faut s'inquiéter.
7: Ça, c'est un signe que t'es devenu un adulte, quand t'as peur d'être fou. Les enfants, ils se posent pas la question. Des fois, tu te retournes vers les enfants, ils sont là... Oula, ça va pas faire des longues études, tout ça. C'est quand tu grandis, tu croises des spécimens d'humains différents et tu dis « Oh là là là là, moi je me situe où ?» Moi j'ai trouvé une technique, je vous la donne. Je garde autour de moi des gens un peu plus fous que moi. Il y a des gens, plus tu parles avec eux, plus tu te dis « Ouah, moi ça va !»
6: Voilà, ça c'est la technique Romane Fraissinet qui fonctionne très très bien. Et comme en ce moment, il y a pas mal de timbrés qui dirigent le monde, il y a de quoi se rassurer hein, sur sa propre santé mentale. Et il y a surtout de quoi bien se marrer avec ou sans camisole.
0: Merci beaucoup Fred Ballard, l'humour en tube est à retrouver sur ici.fr et sur l'application. Sur l'appli, vous retrouvez aussi des idées de sortie. Avec à ne pas manquer ce week-end, 50 artisans d'art et artistes d'exception qui vont présenter leur savoir-faire à Montpazier. C'est la 17e édition déjà du Salon des métiers d'art de Montpazier qui va transformer la Bastide en immense atelier à ciel ouvert. Il y aura des exposants partout, ateliers, boutiques, avec un parcours que vous allez pouvoir suivre pour découvrir toutes ces créations. Vous allez rencontrer des peintres, des photographes, des illustrateurs, des encadreurs, des céramistes et plein d'autres métiers. Ils ont été sélectionnés parmi plus de 200 candidatures. 46 seront là pour exposer. Et nous, on vous offre en plus 50 euros à aller dépenser sur place pour acheter ce que vous voulez, pour vous faire plaisir, pour faire plaisir à un proche. On joue ensemble dans une petite demi-heure. Restez à l'écoute d'ici Périgord.
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0: Je vous souhaite un très bon début de journée. C'est mardi matin, il est 7h. Vous écoutez Ici Périgord. Les infos, Louis de Bergevin.
1: Des spectateurs dépités. Après la fermeture du cabaret Voulez-vous à Marsac-sur-Lille, ils ne peuvent plus utiliser leurs billets. Le cabaret a fermé du jour au lendemain en mars dernier. Mais les périgourdins qui ont des places ne peuvent plus les utiliser. C'est le cas de Josiane, une retraitée de Marsac-sur-Lille. Elle raconte que la direction lui a dit d'aller à Lille ou à Rouen dans l'un des autres cabarets de la marque.
8: Je trouve que c'est très cavalier. En plus de tout ça, j'ai fait une lettre recommandée au siège. J'ai la preuve par la poste que le courrier a bien été distribué. Et par contre, je n'ai jamais reçu le récépissé et je n'ai bien sûr aucune réponse. C'est pas sérieux du tout. On a l'impression qu'on se fiche un petit peu de nous. Après ça, j'ai mis quelques messages sur Facebook parce que je me suis dit que je n'étais certainement pas la seule. Une jeune fille m'a appelée pour me dire qu'elle était dans le même cas. Et puis, je vais contacter dès la semaine prochaine, je vais faire une réclamation, un dossier à l'organisation Que Choisir pour qu'ils nous aident dans cette démarche. Et peut-être aussi pour aider ceux qui sont victimes du même abus.
1: La direction du Voulez-vous que nous avons contacté n'a pas souhaité s'exprimer au micro. Elle assure qu'elle a tout tenté pour faire vivre ce cabaret à Périgueux. Et sur la page Facebook d'Ici Périgord, plusieurs internautes ont témoigné qu'ils étaient dans le même cas que Josiane.
0: Il roulait à 155 km/h avec son Audi blanche au lieu de 90.
1: Cet homme de 43 ans était contrôlé samedi par les policiers sur la Nationale 21 à Creys. Un tel excès de vitesse, c'est un délit. Son permis a donc été suspendu, son véhicule immobilisé. Ce périgourdin sera jugé plus tard. Un couvreur a fait une chute de 6 mètres de haut hier à Belvès. Cet homme d'une quarantaine d'années travaillait sur un chantier, sur un toit, avenue du lieutenant Guiffaut. Il était midi 20 quand il a glissé. Il était conscient à l'arrivée des secours, mais il se plaignait de douleur. Il a été transporté à l'hôpital. Un autre accident du travail hier à Périgueux, cette fois. En début d'après-midi, c'est le salarié d'une entreprise d'installation de climatisation qui est tombé d'une échelle à 3 mètres de hauteur dans le quartier du Toulon. L'homme de 40 ans souffrait de saignements et de douleurs. Il a été emmené à l'hôpital de Périgueux.
0: Le tracteur à l'arrêt dans cette ferme de Sarlande, près de la Noaille.
1: Le couple d'agriculteurs n'arrive plus à payer son plein. Conséquence de la flambée des prix, leur cuve de gazole non routier est vide. Et alors que le gouvernement a promis un prêt flash carburant, ils ne peuvent pas y accéder. Il leur manque un document en raison de leur statut de micro-ferme. Le couple ne sait plus quoi faire. Marie s'inquiète beaucoup pour la suite.
9: Je suis plutôt combattante. J'avoue que là, je commence à fatiguer. Je dors plus très bien. Mon mari se noie dans le travail. Mon mari va travailler une journée chez le voisin pour pouvoir remplir son tracteur. Il fait tout ce qu'il peut physiquement pour arranger les choses, mais enfin, ça rend pas les prés propres, ça fait pas les foins, et on voit que les voisins ont déjà fait leurs foins et pas nous, et ça stresse beaucoup, beaucoup. On va tenir un temps, mais combien de temps on va tenir, je sais pas. Donc en fait, ce prêt nous permettait de faire face à l'urgence. On arrêtait de s'inquiéter et de perdre du temps à faire tout à la main. On remplissait la cuve, on faisait notre foin, et après, on avait encore un peu de trésor. Encore une fois, c'est les plus fragiles qui sont exclus du dispositif de fait, mais pour des problèmes techniques, parce que le système de la PPI n'est pas capable d'accepter des systèmes sans comptable. Or, c'est pas très dur à faire, il suffirait que le Trésor dise « on accepte la fiche d'imposition », ça s'est déjà fait dans le passé pour d'autres prêts.
1: Ici Périgord a contacté BPI France qui gère le dispositif, qui répond qu'elle ne peut pas gérer cette situation particulière et qu'elle a mis le couple en relation avec le ministère de l'Agriculture. Celui-ci n'a pas répondu à nos sollicitations. De plus en plus de citadins installent des poules dans leur jardin, deux ou trois, pas plus. Ça permet d'avoir des œufs frais. Mais si c'est votre cas et que vous habitez à Périgueux, Sagnac, Coulonnier ou Marsac, il faut absolument les déclarer. C'est ce que demande la préfecture de la Dordogne après la détection d'un cas de grippe aviaire il y a deux semaines dans l'agglomération. C'était au lycée agricole La Pérouse à Coulonnier-Chamier. Pour déclarer les volailles, il faut remplir un formulaire en mairie ou sur le site internet du ministère de l'Agriculture. Les communes de Dordogne ne sont pas toutes en règle avec la loi de 2005 qui doit garantir l'accessibilité aux personnes handicapées dans tous les lieux qui reçoivent du public. Hier, la préfète de Dordogne et le député Sébastien Païtavi se sont déplacés à Hautefort pour souligner justement les efforts de la commune sur l'accessibilité. Apolline Carré-Guilhem.
10: Devant la mairie, une pente douce conduit à l'entrée, le chemin est large, deux places handicapées sont à proximité, le bâtiment est adapté aux personnes à mobilité réduite.
11: Pour nous, c'est quelque chose d'important.
10: Jean-Louis Pujol, maire de Hautefort.
11: Quand on a fait l'hôtel de ville, quand on a fait les travaux dans Hautefort, on a essayé d'être au plus près de ce problème-là.
10: Pour les aider, Xavier Jamet, chargé de l'accessibilité à la direction départementale des territoires, est venu à plusieurs reprises pointer des améliorations à apporter.
11: C'est vrai que nous, valides, on ne se rend pas compte de petits détails.
10: Un miroir trop haut, une bande rugueuse manquante. Aujourd'hui, Xavier découvre une plaque d'égout qui n'est pas aux normes.
12: Cette grille est beaucoup trop large. La roue d'un fauteuil roulant pourrait rester bloquée dedans. Quelqu'un qui utilise une canne pourrait bloquer la canne à l'intérieur de cette grille.
10: Mais la commune fait figure de très bon élève à côté d'autres villes. Grâce à des travaux de voirie en centre-ville, explique la préfète Marie Aubert.
13: Ce qu'on a vu ici à Hautefort et ce qui est remarquable, c'est qu'il ne suffit pas d'avoir un bâtiment accessible, mais il faut aussi qu'évidemment, de la place de parking jusqu'à la mairie, on ait des trottoirs. voire de la voirie qui nous permettent de cheminer dans l'espace public.
10: Selon la loi, les plaques d'égout devront être changées si de nouveaux travaux sont entrepris dans cette rue.
1: Sébastien Peytavier, donc la préfète Marie Aubert, qui appelle les maires à s'investir pour plus d'accessibilité. Il rappelle aussi que les projets pour l'accès aux personnes handicapées peuvent être financés jusqu'à 40%.
0: Le rugbyman périgourdin Hugo Royce s'installe dans la durée à Bordeaux.
1: Oui, le joueur originaire de Lille a prolongé jusqu'en 2028. Il était prêté par Perpignan depuis le début de l'année. Il va donc devenir la doublure de Mathieu Jalibert, l'international, à l'ouverture. Cette année, Hugo Royce a participé à 4 matchs avec l'UBB, dont 2 comme titulaire. Il a aussi décroché un record un peu spécial parce qu'il a évolué dans la même saison avec 3 clubs de top 14 différents, Montpellier, Perpignan et donc Bordeaux. Au Buisson de Cadouin, on va faire briller la commune le 11 juillet prochain pour le passage du Tour de France. La mairie cherche pour ça une 60aine de bénévoles pour décorer le village, assurer la sécurité, gérer les parkings. Elle tient une réunion d'organisation ce soir au pôle d'animation culturelle de la commune et c'est ouvert à tous. Avant ça, c'est le 21 juin, la fête de la musique. La commune de La Rochebeaucourt et Argentine cherche des musiciens. Elle lance un appel à candidature pour jouer le samedi soir. Donc le samedi 20 juin, tous les styles musicaux sont acceptés. Si vous savez jouer d'un instrument, il faut contacter le comité des fêtes.
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1: Vous savez jouer d'un instrument, vous, Benoît ?
0: De la flûte traversière.
1: Eh ben pourquoi pas. Monter un spectacle après la Rochebeaucourt et Argentine. Mais avant ça, il y a du soleil.
0: Oui, exactement, du soleil pour toute la journée. Avec des nuages hein, quand même, mais on va garder une sensation de beau temps et surtout un temps sec avec 17 degrés attendus à Nontron, 18 à Sarlat, 19 à Périgueux, Bergerac ou encore Ribérac. 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
0: Alain Champfort est dans la playlist de votre réveil. Il est 7h07. 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

0: Notre invité ce matin à 7h20. Mais d'abord, dans un instant, c'est mon œil, le regard de David Ossiou sur l'actualité avec ce qu'on n'a pas envie de revivre avec l'antivirus. On en parle juste après ça.
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0: 7h13, l'heure de mon œil, le regard de David Ossiou sur l'actualité. Après la confirmation d'un premier cas d'antivirus en France, le sujet dans toutes les discussions avec cette peur de revivre une nouvelle crise sanitaire, David.
10: Et c'est légitime, 6 ans après le Covid, on devrait faire la liste de nos non-envies, les choses qu'on ne veut plus jamais revivre. Alors bien sûr, pas envie d'un confinement, il n'en est absolument pas question, mais personne n'a oublié les attestations de sortie remplies à la main, les couvre-feux, les repas de Noël annulés, les rues désertées. Pas envie d'être angoissé pour rien. Tous les cas positifs dans cette affaire sont d'anciens passagers du bateau de croisière Ondius. Et c'est tout. Pas envie de lire d'autres infos, d'autres rumeurs. Pas envie surtout des experts qui se contredisent. Parce que regardez ce qu'on entend depuis quelques jours. Tiens, par exemple, un chef de service spécialisé dans les maladies infectieuses qui dit « Dans l'idéal, on aurait gardé 45 jours les passagers sur le navire, mais c'est bien sûr inconcevable sur le plan humain. » Ah bon ? Inconcevable sur le plan humain ? Mais combien de temps a duré le premier confinement déjà ? 54 jours. Voilà. Et depuis, le gouvernement français a d'ailleurs durci les règles pour les cas contacts avec une quarantaine renforcée. Au fond, ce qui nous a épuisé pendant le Covid, c'était pas seulement le virus, c'était cette impression permanente que plus personne ne savait vraiment quoi faire et surtout quoi dire. Alors non, l'antivirus n'a rien à voir avec le Covid, mais il suffit désormais d'un nom de virus pour réveiller immédiatement toute une mémoire collective. Même si, soyons justes, il y a quand même 2 ou 3 choses qu'on garderait volontiers de cette époque. Les voisins qui se parlaient enfin, les familles qui ralentissaient un peu, les vélos partout, les apéros sur les balcons. Ça, c'était pas mal.
0: Merci beaucoup, David Ossiou. Votre regard sur l'actualité à retrouver sur ici.fr, 7h15. Coup de cœur ici, Périgord, Charlotte Cardin, tant pis pour elle.

0: Charlotte Cardin, tant pis pour elle, sur votre radio ici Périgord. Il est 7h18.
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0: Dans l'écho d'ici, un parcours inspirant ce matin, 20 ans et déjà son entreprise de photographie et de vidéo en Dordogne. Bonjour Marie Descollonges.
3: Bonjour.
0: Vous êtes aux AISY et vous avez lancé votre activité de création de contenu photo et vidéo dédié notamment aux acteurs du tourisme local. Concrètement, vous faites quoi?
3: Oui, exactement. Alors moi, je propose mes services de photo, vidéo et prestations de drones pour les entreprises donc dans le milieu de tourisme et donc notamment les campings. Donc mes parents sont propriétaires du camping Mon Amour depuis maintenant 8 ans, donc c'est un secteur que je connais pas mal. Je propose également pour les hôtels, les restaurants, ça peut être les sites touristiques. Donc moi, je propose des prestations photo notamment pour mettre en avant l'activité et en fonction des besoins de communication de l'entreprise. Il propose aussi des prestations de vidéos, donc ça peut être des courtes vidéos pour les réseaux sociaux ou ça peut être une plus longue vidéo cinématique un petit peu pour présenter l'entreprise ou également des capsules vidéo qui présentent les métiers. Donc là, ce serait plus pour de l'image de marque, donc pour mettre en avant le métier de l'entreprise, les savoir-faire avec une partie interview et une partie reportage vidéo.
0: Donc une offre complète pour les acteurs du tourisme et notamment les campings, un monde que vous connaissez bien grâce à vos parents, vous l'avez dit. C'est indispensable aujourd'hui pour un camping, pour se démarquer, justement d'être présent sur les réseaux sociaux et de proposer du contenu.
3: Oui. Je pense qu'aujourd'hui, la communication, c'est le levier qui va faire venir les clients, en fait, parce que maintenant, aujourd'hui, les clients, ils recherchent vraiment une expérience. Donc, notamment pour le milieu du camping, si vous voulez, on propose plus juste un hébergement. Voilà, on propose une expérience complète que les clients vont pouvoir vivre. Donc, moi, c'est ce que je transmets à travers mes photos. Je crée vraiment l'expérience. Donc, je ne prends pas seulement en photo un hébergement. J'essaie de mettre vraiment en vie le lieu.
0: Vous proposez aussi dans un tout autre domaine vos prestations de photographie, de vidéo pour des mariages, mais pas n'importe quel mariage, racontez-nous.
3: Oui, alors j'essaie de me développer également dans les mariages, mais avec une clientèle plutôt étrangère, puisqu'il y a énormément d'Américains et d'Anglais qui viennent se marier en Dordogne, avec notre beau patrimoine de châteaux et de domaines. Donc je me développe dans ce milieu-là pour les mariés qui viennent en France.
0: Et pourquoi vous visez cette clientèle-là particulièrement?
3: Alors parce que ils ont tout simplement un style de photo qui ressemble vraiment au mien. Moi, je propose un style vraiment très épuré, très clair. Donc c'est vraiment le style des Américains, très éditorial, posé, etc. Donc c'est plutôt ma cible.
0: Alors Marie, vous avez 20 ans, je l'ai dit, vous avez déjà votre entreprise, vous sortez de l'IUT Tech de Co à Périgueux. Comment ils réagissent, vos amis de votre âge, quand vous leur dites que vous avez, ça y est, démarré votre vie active et lancé votre entreprise?
3: Alors au début, c'était un petit peu perturbant, on va dire, parce que de se lancer comme ça à 20 ans, ça peut faire peur. Mais en fait, je pense que j'ai vraiment fait le bon choix parce que depuis que j'ai lancé mon entreprise en février, j'ai vraiment plein de projets qui arrivent à moi, des contrats auxquels je m'attendais vraiment pas, donc ils sont très fiers de moi.
0: Et ça ne met pas de frein avec les clients, le fait que vous ayez 20 ans, ça ne dérange pas les clients, ils vous font confiance?
3: Oui, tout à fait, parce que je pense que justement la jeunesse peut apporter une autre vision que peut-être d'autres photographes plus âgés n'auraient pas. Donc ça apporte une technique différente. Donc après les clients choisissent le photographe qui ont la vision qu'ils souhaitent, mais il y en a pour tout le monde.
0: Et un parcours inspirant celui de Marie Descollonges qui vient de lancer son entreprise de photographie et de vidéo en Dordogne basée aux AISY. On va vous mettre toutes les infos et ses coordonnées sur ici.fr en cliquant sur l'écho d'ici si vous souhaitez lui faire appel. Merci beaucoup Marie Descollonges d'avoir été notre invitée.
3: Merci, au revoir.
0: À très bientôt sur votre radio ici Périgord. Il est 7h22. On va jouer ensemble dans les prochaines minutes juste après les Four Non Blondes pour la musique. Bon réveil.

0: Four Non Blondes sur votre radio ici Périgord à 7h26. 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
0: 7h27, tous les matins, on apprend à parler en occitan avec notre prof Laurent Labadie. Adio Laurent.
4: Adicia Benoît.
0: On apprend quoi ce matin Laurent?
4: Comment parler des mots occitans de notre territoire sans parler de celui qui nous accompagne tous les jours? Leicoube, l'escoube, l'obolazzo, l'ubolai. Vous l'avez bien compris qu'il s'agit du balai. Le partenaire propreté de notre quotidien.
5: Ils sont cons, comme des balais en moins poilus et plus épais.
4: L'originaire du mot balai remonte à l'Antiquité, fabrication facile. Il faut une tige de bois et du fagot de brindille, de la ficelle et le tour est joué. Pratique à l'époque pour nettoyer les cendres et les braises autour du feu. L'oubalai vient du gaulois balin, qui signifie faisceau de genêt. Mais ne dit-on pas le genêt à balai? Le citisus scoparius, l'usinei ou la zinesto en occitan, et même la bolaille pour désigner le genêt. C'est dire le lien entre les deux. On a longtemps utilisé le genêt pour fabriquer des balais. Vous imaginez, si on fabriquait les balais d'essuie-glace avec les fagots de genêt, on n'y verrait plus rien. Allez, adieu.
0: Adio Laurent Labadie, Loc Express est à retrouver sur ici.fr. 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
0: Si vous devez parler ce matin en arrivant au boulot, ne mangez pas des amandes, justement.
6: Ah oui, justement
0: c'est très désagréable.
6: Bon.
0: J'ai l'impression d'avoir la poudre d'amande plein la bouche. Donc je vous passe le relais, Louis, à la une de l'info d'ici ce matin.
6: Cette Périgourdine a lancé un appel sur les réseaux sociaux. Elle veut saisir une association de défense des consommateurs parce qu'elle a acheté des places pour le cabaret Voulez-vous à Marsac, qui a fermé. On lui a juste proposé d'aller à Lille pour voir le spectacle dans un autre cabaret.
0: On y revient dans moins de 2 minutes. Mais d'abord, il est 7h30. Voici l'essentiel de l'actualité en France et dans le monde. C'est le 90 secondes avec Cyril Ardo-Redon.
7: Une quarantaine renforcée en milieu hospitalier pour tous les cas contacts de l'antivirus en France. Décision du Premier ministre hier soir alors qu'une femme est actuellement en réanimation dans un état stable. Elle était à bord du bateau MV Ondus. Au total, 22 cas contacts sont concernés par cet isolement auquel s'ajoutent les 4 autres passagers du navire de croisière. Et il voulait s'en prendre au musée du Louvre à Paris ou à des membres de la communauté juive. Un projet d'attentat déjoué la semaine dernière, on l'a appris hier, le suspect, un homme de 27 ans, a été mis en examen et placé en détention provisoire. Prévenir les victimes de violences conjugales et sexuelles que leur agresseur sort de prison, c'est l'objet d'une proposition de loi aujourd'hui devant les députés, texte soutenu par le garde des Sceaux et les associations de victimes. Le secteur du bâtiment aura droit dans quelques jours au pré-flash carburant comme les agriculteurs, les pêcheurs et les transporteurs routiers. Dans le contexte de la flambée des prix de l'essence. Cela permet d'emprunter jusqu'à 50 000 euros sans exiger de garantie. Des niveaux records de surface brûlée. Des scientifiques internationaux lancent l'alerte. 150 millions d'hectares ravagés par les flammes sur notre planète depuis janvier. C'est un record historique. C'est deux fois plus que la moyenne à cette période. Et puis le ballon d'or et attaquant du PSG, Ousmane Dembélé, sacré meilleur joueur de Ligue 1 hier soir lors de la cérémonie des trophées UNFP. Pierre Sage, le coach de Lens, est lui le meilleur entraîneur du championnat. Chez les femmes, la meilleure joueuse est la lyonnaise Melchi Tumornay.
6: Merci Cyril Ardoredon. Et dans l'info d'ici ce matin en Dordogne, ils ont des places, mais il n'y a plus de spectacle. C'est la désillusion pour ces périgordins qui prévoyaient d'aller au cabaret Voulez-vous à Marsac-sur-Lille. Josiane avait reçu deux billets en cadeau, mais fin mars, l'établissement a fermé ses portes définitivement du jour au lendemain. La direction dit que le bassin de population est trop petit pour que ce soit rentable. Emmanuel Clavry, elle propose à Josiane d'aller à Lille avec ses places.
8: Originaire de Marsac-sur-Lille, près de Périgueux, Josiane a du mal à digérer cette fermeture précipitée. Sa fille lui a offert pour elle et son mari la formule star pour deux personnes avec repas et spectacle, un cadeau à 270 euros.
9: Elle nous a gâtés, elle est très contrariée du fait qu'on ne puisse pas y aller et que son cadeau de Noël, il a fait plouf.
8: Josiane assure avoir tenté de réserver pendant la période de validité de son cadeau, en vain, ce qui l'a passablement agacé.
9: Ça m'a d'autant plus mise en colère que quand on voulait réserver, on nous disait que c'était complet. Et puis la dernière fois que j'ai voulu réserver, on m'a dit « non, c'est fermé maintenant ».
8: Josiane a donc contacté la direction de l'entreprise.
9: Nous avons fait plusieurs mails avec une réponse très très académique. Nous sommes bien conscients d'eux, etc., etc. Mais vous pouvez toujours aller voir le spectacle dans les villes comme Lyon, Orléans et bientôt à Lille. Alors là, je leur ai répondu que pour des retraités de presque 80 ans, comme mon mari, il n'était pas question de prendre la voiture pour aller voir un spectacle.
8: La retraitée a lancé un appel sur les réseaux sociaux pour trouver d'autres personnes dans sa situation et envisage de saisir une association de défense des consommateurs.
6: Et plusieurs personnes ont d'ailleurs répondu et témoigné qu'elles sont dans la même situation sur la page Facebook d'ICI Périgord. La direction du Voulez-vous que nous avons contacté n'a pas souhaité s'exprimer à notre micro. Elle assure qu'elle a tout tenté pour faire vivre ce cabaret à Périgueux.
0: Dans le reste de l'actualité, Louis.
6: Un couple d'agriculteurs de Sarlande qui est à l'arrêt. Le tracteur rangé au hangar en pleine période des foins. Ils n'ont pas de quoi faire le plein de leur cuve de fuel GNR alors qu'ils devraient pouvoir toucher le prêt promis par l'État. Mais les démarches administratives sont bloquées. Les communes de Dordogne ne sont pas toujours en règle avec la loi handicap qui date pourtant de 2005. Elles doivent assurer l'accessibilité dans tous les lieux qui reçoivent du public. Le député du Périgord noir, Sébastien Peitavi, rappelle que ça sert à tout le monde, surtout dans un département où la population vieillit. Benoît, pour la météo, aujourd'hui, c'est du soleil.
0: Exactement, avec des nuages pour toute la journée, mais quand même cette sensation de beau temps, de belles éclaircies en perspective avec des températures qui ne bougent pas trop. Hein. On attend 17 degrés au meilleur de la journée à Nontron, 18 à Sarlat, 19 à Périgueux, Ribérac et Bergerac.
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0: Sur la route, Caroline nous signale que la route Thiviers-Sarrazac est coupée à cause d'un arbre tombé sur la chaussée. Donc prudence dans le secteur. Si vous aussi vous avez une info à nous donner, 05 53 53 82 82.
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0: Les chansons que vous aimez chanter sont sur votre radio ici Périgord avec le patron de la chanson française à 7h35. Voici Jean-Jacques Goldman. Encore un matin.

0: Jean-Jacques Goldman, encore un matin sur votre radio, ici Périgord à 7h38.
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0: Le retour de l'actualité, c'est avec l'invité d'ici matin dans quelques minutes, Louis de Bergevin.
3: On reçoit ce matin la journaliste Nora Bussini, qui est auteure du livre Les Nouveaux Antisémites. Elle dénonce l'antisémitisme qui, selon elle, gangrène des courants de l'ultra-gauche. Elle est ce soir invitée par la LICRA, la Ligue contre le racisme et l'antisémitisme, pour donner une conférence à Périgueux. Et elle est donc notre invitée ce matin.
0: On y revient dans 5 minutes sur votre radio ici Périgord. Pour l'instant, on joue ensemble. Et dans la grotte d'ici Périgord, j'ai le plaisir d'accueillir Sophie de Beauregard et Bassac. Bonjour Sophie.
4: Bonjour tutti frutti.
0: Comment ça va Sophie?
4: Bene bene, et vous?
0: Ça va, vous voulez qu'on le fasse en italien?
4: Avec plaisir.
0: Je n'ai aucun mot en italien, je crois, à part peperoni.
3: Buongiorno.
0: Buongiorno,
4: c'est un bon début, c'est un bon début.
0: Ouais, on va pas aller très très loin, ça va pas être facile. Bon, comment ça va Sophie ce matin?
4: Très très bien, merci beaucoup.
0: Bon, qu'est-ce que je voulais dire, 50 euros à vous offrir. Vous m'avez perturbé avec l'italien.
3: 50 euros
0: à vous offrir pour aller au Salon des métiers d'art de Montpazier ce week-end, un événement que vous connaissez bien, je crois.
4: Ah oui, que j'adore et que franchement je fais de la pub autour de chez moi parce que c'est vraiment des artistes et bon, j'en parle, je suis un peu émue parce que je suis en admiration devant tous ces artistes qui expriment leur art différemment et qui transmettent des messages de paix. Et justement, à l'heure actuelle, on en a bien besoin, donc c'est chouette.
0: Et est-ce qu'il y a des types d'artistes ou d'artisans qui vous fascinent particulièrement? Est-ce qu'il y a un art en particulier que vous attendez?
4: Je sais qu'à Montpazier, il y a des super céramistes,
0: ouais.
4: Des potiers. Après, moi, mon coup de cœur, moi, c'est les fleurs, hein, donc tout ce qui est autour des fleurs, du moins qu'il y ait une petite fleur sur une tasse ou quoi.
0: Vous achetez.
4: Voilà.
0: Bon, bah, parfait.
4: Une bonne
0: cliente. Eh bien, écoutez, 50 euros à dépenser sur place si vous réussissez notre épreuve du jour. On va jouer au jeu du bon prix, Sophie. Je vais vous proposer trois choses à acheter. Vous allez me dire combien ça coûte. Je vous dis si c'est plus ou si c'est moins jusqu'à ce qu'on tombe sur le prix correct. On en a trois en une minute chrono, ok?
4: Perfecto.
0: On y va?
4: Ok.
0: Allez, c'est parti. Une place carré or pour aller voir Chantal Goya à Boulazac le 28 novembre.
4: 60 euros.
0: C'est plus.
4: 75 euros.
0: C'est moins.
4: 68 euros.
0: C'est plus.
4: 69.
0: C'est plus.
4: 70.
0: C'est le bon prix. Un pass pour aller en illimité tout l'été au Jacou Park, le parc aquatique qui va rouvrir le 1er juillet.
4: 30 euros.
0: C'est plus.
4: 50 euros.
0: C'est plus.
4: 100 euros.
0: C'est moins.
4: 80 euros.
0: C'est moins.
4: 75 euros.
0: C'est moins.
4: 70.
0: C'est moins.
4: 65.
0: C'est moins.
4: 60.
0: C'est moins.
4: 55.
0: C'est moins.
4: 40, 50, 54.
0: C'est moins.
4: 52. 53.
0: C'est 52, c'est le bon prix. Une place pour une visite privée avec un dîner gastronomique à l'intérieur de l'Asco 4.
4: 120 euros.
0: C'est plus.
4: 150 euros.
0: C'est plus.
4: 180 euros.
0: 180, c'est le bon prix. Et ben voilà, c'est gagné.
5: Aïe, aïe, aïe, aïe. Somo tutti antifascisti. Nous serons toujours antifa.
0: Sophie, c'est gagné pour vous. Wouh, c'est 50 euros pour aller au Salon des métiers d'art de Montpazier. Ce week-end, profitez bien. Quelle est la première radio en Dordogne?
5: Et bonjour à ma maman. Et bien sûr, c'est ici Périgord.
0: Merci Sophie. Fort. Bonne journée. À bientôt.
5: Bonne journée à vous. Merci beaucoup.
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1: L'horizon, Pierre Garnier sur votre radio, ici Périgord, il est 7h46.
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1: La LICRA, la Ligue contre le racisme et l'antisémitisme en Dordogne, reçoit ce soir la journaliste Nora Bussigny pour une conférence sur son livre « Les nouveaux antisémites à Périgueux ». Ce matin, elle est l'invitée d'ici Périgord et elle répond à vos questions, Marie-Astrid Guégan.
3: Bonjour Nora Bussigny.
4: Bonjour, merci de me recevoir.
3: Dans votre livre, vous racontez avoir infiltré l'ultra-gauche et constaté qu'elle est gangrénée par l'antisémitisme. En Dordogne, il y a deux jours chez nous, on a commémoré les 82 ans de la rafle du théâtre du Palace. Et dans les discours des responsables du souvenir de la déportation, c'était l'extrême droite et son antisémitisme toujours aujourd'hui qui étaient visés. Vous contestez ça, vous dites que le problème, il est plutôt du côté de la gauche, de l'extrême gauche.
4: Absolument pas. Au contraire, il n'y a pas à contester le fait que l'extrême droite est antisémite, c'est évident. Le problème aujourd'hui, c'est qu'elle n'est plus la seule. Et c'est évidemment ce que je dénonce dans mon livre, et c'est ce que je montre très bien dans mes enquêtes, en immersion sous une fausse identité au cœur des milieux militants de l'ultra-gauche qui, je tiens à le préciser, instrumentalise en grande partie la cause palestinienne. C'est-à-dire que, c'est ce que j'explique dans mon ouvrage, on peut tout à fait défendre évidemment la cause palestinienne. La question est de ne pas tomber dans l'apologie du terrorisme, la glorification du terrorisme et des liens avec des organisations terroristes ou du régime de la République islamique d'Iran. Et c'est ce que j'ai constaté dans cette immersion.
3: C'est-à-dire, ça s'illustre comment ?
4: Ça s'illustre concrètement quand on voit des organisations liées au terrorisme. Je prends l'exemple du cas de Samidoun. Samidoun qui est une organisation classée terroriste dans de nombreux pays, le Canada, les États-Unis, l'Allemagne, etc. parce qu'elle est la façade d'une organisation terroriste, le FPLP, qui aujourd'hui a des accès privilégiés à nos salles municipales, des entrées dans des universités et viennent radicaliser un discours qui dénonce la mort de civils palestiniens pour en faire un soutien à la lutte armée palestinienne.
3: Vous venez ce soir dans un département où le fait notable, grave de l'antisémitisme ces derniers mois, ce sont les propos du maire d'Augignac qui a écrit sur Facebook que la France était trop youpine pour boycotter l'Eurovision. C'est ça aussi aujourd'hui l'antisémitisme, c'est qu'il a été tellement banalisé qu'un élu de la République a de tels propos.
4: Oui, tout à fait. C'est quelque chose qui a beaucoup choqué, à raison évidemment, parce que c'est un exemple parmi pléthore de la haine des Juifs sous couvert de dénoncer ce qui se passe en Palestine et en Israël. Et c'est évidemment ce que je voulais montrer dans mon livre, c'est comment la parole et le réflexe antisémite tentent de se draper derrière la défense de la cause palestinienne. Et ça, c'est évidemment criant quand on enquête sur ces milieux qui vont vous dire qu'ils sont tout simplement antisémites et pas antisémites, mais quand on passe du temps avec eux, on se rend très bien compte qu'ils utilisent des tropes antisémites, à l'instar de celui que vous venez de citer, quand ils disent par exemple que les sionistes contrôlent les médias, détiennent l'argent, etc. On est plus clairement dans des tropes antisémites qui étaient portées initialement et toujours par l'extrême droite.
3: Pour vous, aujourd'hui, il y a autant d'antisémitisme à l'extrême droite qu'à l'extrême gauche ?
4: Les sondages montrent qu'il y a effectivement, dans le cas de votants de la France Insoumise, mais également de votants du RN, des statistiques très hautes qui reprennent une adhésion à des stéréotypes antisémites. Donc moi, je me réfère aux sondages qui ont été faits, notamment aux études, je pense à celle de Dominique Rémy de la Fondapol, qui montre effectivement que les électeurs RN et LFI répondent à ces tropes antisémites.
3: D'autres études, la Commission nationale consultative des droits de l'homme, elle dit que l'antisémitisme est toujours plus marqué à droite qu'à gauche.
4: À droite ou à l'extrême droite, madame ?
3: À l'extrême droite.
4: D'accord, Alexandre Mott, et ben dans ce cas-là, si elle le dit, tant mieux. Moi, on se réfère aux statistiques, mais en tout cas, les statistiques de la Fondapol montrent bien qu'il y a une réponse. Mais aussi, c'est une question de statistiques. Il y a aujourd'hui beaucoup plus d'électeurs RN en France que d'électeurs de la France Insoumise. On verra aux prochaines élections. Et donc, au prorata, on peut se poser la question au niveau des pourcentages. Mais en tout cas, dans tous les cas, c'est que l'antisémitisme est présent à l'extrême droite et à l'extrême gauche.
3: Est-ce que pour vous, justement, la gauche est trop absente sur la lutte contre l'antisémitisme ?
4: Non, je ne pense pas. Moi, dans mon enquête, j'ai eu le soutien et l'aide d'élus de gauche comme de droite et du centre, évidemment, qui appartiennent à l'arc républicain et qui dénoncent et se mobilisent sur la question de l'antisémitisme. Vous preniez le cas tout à l'heure du maire, à savoir le Parti Socialiste a immédiatement réagi pour sanctionner le maire sur les propos qu'il a tenus.
3: Merci Nora Bussigny. Vous êtes journaliste, vous avez écrit le livre Les Nouveaux Antisémites et vous donnez une conférence ce soir à Périgueux avec la LICRA. C'est à 19h30 à l'amphithéâtre Jean Moulin à Périgueux.
4: Merci à vous.
1: Toutes les infos sont à retrouver sur ici.fr et sur l'application avec toute l'actualité près de chez vous. Vous restez à l'écoute d'ici Périgord. Vous nous rejoignez aussi sur la page Facebook. Vous nous laissez vos petits messages tous les matins. Petit message météo. Quelle température au lever du jour? Ce matin, Henri nous dit 8 degrés à la Coquille avec un ciel dégagé. Le soleil devrait être présent aujourd'hui. Alors pourquoi pas une petite balade avec les loulous? Il y a Thomas qui nous indique 11 degrés 3 au Lardin. Ce matin, à Saint-Sulpice de Roumaniac, 10 degrés 3 et toujours du brouillard. Prudence sur la route. C'est le message d'Isa. Et puis à Sarlat, 9 degrés. Ce matin, le ciel est nuageux. Chez Françoise, qui souhaite une bonne journée à tout le monde. Mais oui, bonne journée à tous. Vous qui écoutez ici Périgord ce matin, en musique avec les Pointer Sisters. À 7h51, on est ravis de vous accompagner. Où que vous soyez en Dordogne, bienvenue.

0: Les Pointer Sisters, I'm so excited sur votre radio ici Périgord. Il est 7h55 à suivre. Le retour de l'info, ce sera dans le journal de 8h, Louis de Bargevin.
1: Le tracteur est garé dans le hangar, il ne sort plus alors que c'est la période des foins. Ce couple d'agriculteurs de Sarlande ne peut plus faire le plein de GNR. Le coût des carburants explose. Normalement, il devait être aidé par le prêt flash carburant promis par le gouvernement, mais il lui manque un document qui bloque tout. La situation devient intenable.
0: On y revient avec toute l'actu près de chez vous dans 4 minutes, juste avant. Dans un instant, Stéphane Bern nous rejoint pour voyager dans le temps. À tout de suite.
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0: 7h56, tous les matins, juste avant les infos de 8h, on voyage dans le temps avec Stéphane Bern. Bonjour Stéphane.
5: Bonjour Benoît, bonjour le Périgord.
0: Ce matin Stéphane, on voyage au temps où un vigneron de l'Ain a réveillé les Gaulois.
5: Un champ ravagé par le phylloxéra et soudain, sous la terre, un calendrier vieux de 2000 ans. Mauvaise récolte, mais bonne pioche. Novembre 1897, à Coligny, c'est dans l'Ain. Au lieu dit Verpois, Alphonse Roux arrache des pieds de vigne malades. Le phylloxéra a frappé. Et pas qu'un peu. La terre est retournée, les racines cèdent, et sous la bêche apparaissent des morceaux de bronze. 149 fragments dispersés, gravés de lettres latines. Un puzzle antique sans photo sur la boîte.
6: On va le retrouver éparpillé par petits bouts, façon puzzle.
5: Roux n'imagine pas qu'il vient de tomber sur le plus long texte gaulois jamais retrouvé, le calendrier de Coligny.
7: Il a vu le calendrier avec la date d'aujourd'hui et ça lui a fait comme un électrochoc. Il dit qu'il est né en 1067.
8: Un dingo !
5: Les fragments partent à Lyon. Paul Dissard, conservateur des musées de Lyon, passe des semaines à assembler le puzzle. Un travail de patience digne d'un long dimanche pluvieux. Et la surprise, ce ne sont pas un, mais deux objets. D'abord, une grande statue gallo-romaine, près d'un 1m70. Un dieu nu, bien coiffé, façon publicité pour un club de fitness. Programme spécial abdo. Le bras droit levé, il tenait sans doute une lance. Certains y voient Mars. D'autres pensent à Lug, dieu au long bras, lié à Lug Dunum, l'actuel Lyon. À côté, une grande table de bronze, un calendrier. Sympa, mais pas vraiment le format de poche pour glisser dans la toge. De ce calendrier, il en manque presque la moitié, mais cela reste un document exceptionnel. Le système est complexe. Un calendrier lunisolaire organisé sur 5 ans, avec des jours favorables et d'autres moins. Les Gaulois ne comptaient pas les jours au hasard. Au fond, on cherche toujours la même chose. Savoir quel jour on est, et surtout, combien il nous en reste avant les vacances.
0: Merci beaucoup Stéphane Bern, on vous retrouve pour voyager dans le temps sur ici.fr et on vous retrouve aussi samedi soir à la télé sur France 2 dès 21h pour vivre avec vous la grande finale de l'Eurovision. Vous serez aux côtés de Camille Serre pour commenter la compétition, pour soutenir notre chanteuse Monroe.

0: Pendant des semaines, Monroe passait de la première à la deuxième place des classements des pronostiqueurs de l'Eurovision.
1: Oui.
0: Sauf que là, les classements bougent cette semaine puisque les premières répétitions sont dévoilées au public. On commence à voir un peu à quoi ressemblent les mises en scène. Elle est passée quatrième.
1: Oui, mais est-ce que c'est bien d'être favori? Est-ce que c'est souvent le favori qui gagne?
0: Ça dépend des pourcentages, mais là, c'est chaud. La Finlande est vue comme première avec 35% de chances de victoire. C'est quand même beaucoup. Là où Monroe a 6% de chances de victoire selon les pronostiqueurs.
1: La remontada, on y croit.
0: On y croit jusqu'à samedi. On va la soutenir. Monroe et l'Eurovision, vous le savez, c'est à vivre avec Ici Périgord.
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0: Très bon début de journée, vous écoutez Ici Périgord, il est 8h. Les infos, Louis de Bergevin.
1: On est en 2026 et ce couple d'agriculteurs de Sarlande est obligé de couper les foins à la faux. Clément et Marie élèvent des vaches laitières, mais ils ne peuvent plus faire démarrer leur tracteur à cause de l'explosion des prix des carburants. Leur cuve de gazole non routier est vide et ils n'ont pas de quoi la remplir. Ils ont bien demandé à toucher le prêt flash carburant promis par l'État, mais la banque en charge du dispositif leur demande un document comptable qu'ils n'ont pas. Leur exploitation est trop petite pour ça. Marie-Astrid Guégan, aujourd'hui, leur ferme est presque à l'arrêt.
3: Le tracteur Renault Orange de Marie et Clément est à l'arrêt dans le hangar.
4: Voilà le tracteur qui dort. Il a fait très très beau dans le Périgord il n'y a pas très longtemps. C'était le moment de faire les foins et nous on n'a pas pu le faire.
5: Comme j'ai plus qu'un fond de cuve de gasoil, il faut que je fasse un choix.
4: Ça veut dire que notre foin sera de mauvaise qualité parce que les foins ont monté en épi.
3: Pour tous les travaux où le tracteur est indispensable, c'est le système D.
4: Ce qu'il a fait, c'est faire un arrangement avec le voisin. Il va faire quelques pleins et en échange, il va donner de son temps de travail chez le voisin parce que c'est la seule solution qu'on a pour l'instant.
3: Le couple est épuisé. Il pensait enfin s'en sortir en demandant 10 000 euros de prêt carburant.
4: Quand on a vu ça, on s'est dit bon, bah voilà, ça nous sauve. On va pouvoir remplir la cuve de fioul pour voir venir dans les mois à venir. Et en fait, on va de déconfiture en déconfiture.
3: Marie et Clément sont éligibles, mais la BPI, la Banque publique d'investissement qui gère l'aide, leur demande un document comptable qu'ils n'ont pas en raison de leur statut de micro-ferme. Marie sort une pile de feuilles de l'imprimante.
4: 19 pages d'échanges avec la BPI, de ping-pong. Oui, vous êtes éligible, non, vous n'êtes pas éligible. Oui, il nous faut ce document. Je me dis simplement, il y a une promesse qui a été faite à tous les agriculteurs. Donc, il n'y a pas de raison qu'au niveau de notre structure, on paye un problème technique. Je dois paraître pénible à les harceler, mais pour nous, c'est vital, en fait.
3: Leur trésorerie est tellement à sec qu'une vieille faux a carrément remplacé la débroussailleuse.
1: Et ici, Périgord a contacté BPI France qui gère le dispositif. Elle dit qu'elle ne peut pas s'occuper de cette situation particulière et qu'elle a mis le couple en relation avec le ministère de l'Agriculture. Celui-ci n'a pas répondu à nos sollicitations.
0: Son Audi blanche roulait à 155 km/h au lieu de 90.
1: Il a été flashé sur la Nationale 21 au niveau de Creys. Cet homme de 43 ans, avec un tel excès de vitesse, c'est un délit. Son permis lui a été retiré, sa voiture confisquée. Il sera convoqué devant la justice. Eux avaient acheté leur billet, mais le cabaret Voulez-vous à Marsac-sur-Lille a fermé du jour au lendemain. Cette Périgourdine veut saisir une association de défense des consommateurs parce que ces places ne servent plus à rien. La direction évoque un contexte difficile pour justifier la fermeture. Elle lui a juste proposé d'aller à Lille pour voir le spectacle dans un autre cabaret. Cette habitante de Marsac a lancé un appel sur les réseaux sociaux. Vous le retrouvez d'ailleurs sur notre site ici.fr. La direction du Voulez-vous n'a pas voulu s'exprimer au micro d'Ici Périgord, mais elle assure qu'elle a tout tenté pour faire vivre ce cabaret à Périgueux. Les petites communes de Dordogne ne sont pas suffisamment accessibles aux personnes handicapées. C'était le message porté hier par la préfète de la Dordogne et le député Sébastien Peytavi, 20 ans après la loi qui assure l'accessibilité dans les lieux recevant du public. Ils sont donc allés visiter Hautefort, qui fait figure de bon élève. Mais pour rappeler qu'il y a encore du travail, le député du Périgord Noir insiste, ces adaptations sont profitables à beaucoup de monde.
6: Quand on est dans une France vieillissante, parce qu'on est quand même le département le deuxième plus vieux de France, penser l'aménagement de son village, de sa ville, de ses bâtiments pour un fauteuil roulant par exemple, c'est aussi le prévoir pour quelqu'un de mal marchand, une personne âgée avec un déambulateur, avec un fauteuil. Et quand on sait que beaucoup de personnes qui vieillissent veulent pouvoir vieillir chez elles, de pouvoir avoir accès dans son bourg à la boulangerie, la bibliothèque, en fait ça vient répondre à beaucoup de questions et de permettre cette autonomie.
1: Sébastien Peytavi qui a rappelé hier que les projets pour l'accès aux personnes handicapées peuvent être financés jusqu'à 40%. Si vous avez des poules, des canards ou des pintades chez vous dans l'agglomération de Périgueux, à Périgueux, Seignac, Coulonnier ou Marsac, il faut les déclarer. C'est ce que demande la préfecture de la Dordogne après la détection d'un cas de grippe aviaire au lycée agricole de la Pérouse à Coulonnier-Chamiers. C'était il y a 2 semaines. Il y a donc un formulaire à remplir, à donner en mairie. Ça peut aussi être fait sur Internet, sur le site du ministère de l'Agriculture.
0: Hugo Reuss revient dans le Sud-Ouest.
1: Le rugbyman de Dordogne prolonge avec l'Union Bordeaux-Bègle. Il était arrivé provisoirement sur les bords de la Gironde en prêt il y a 2 mois, mais il restera au moins jusqu'en 2028. Le jeune originaire de Lille en Dordogne sera la doublure de l'international Mathieu Jalibert au poste de demi d'ouverture. Et son papa, Olivier Reuss, est content qu'il revienne dans le coin.
7: Il a le sourire, ouais, il est content. C'est ça aussi qui est intéressant. Je l'ai vu tout de suite, même si quand ça s'est fait de Perpignan à Bordeaux, ça s'est fait très rapidement. Quand je l'ai vu arriver ici, qu'on a cherché les maisons, ça, pour le, j'ai vu qu'il était heureux de retrouver ses bases quand même. Il était là, il pouvait voir ses copains d'enfance, avec qui il était au collège, aller manger avec l'un, aller manger avec l'autre, et ça lui manquait un peu, je pense. Il est venu ici pour travailler avec ce staff, notamment, dans un grand club. Donc, rien que pour ça, on est très heureux. On est très heureux que ce soit officiel et qu'il soit au moins jusqu'à 2020. Tu t'es allumé en espérant que ça soit plus long après, hein, que l'expérience marche et que ça puisse rester comme ça.
1: Hugo Reuss qui sera sûrement sur la feuille de match samedi avec la réception de son ancien club Perpignan au stade Chaban-Delmas. La commune du Buisson de Cadouin prévoit une belle fête le 11 juillet prochain pour le passage du Tour de France. La mairie cherche pour ça une 60aine de bénévoles pour décorer le village, assurer la sécurité et gérer les parkings. Ce soir, une réunion d'information se tient à 18h30 au pôle d'animation culturelle de la commune et c'est ouvert à tous. Le festival de Cannes commence aujourd'hui pour décerner la Palme d'Or à l'un des 22 films en compétition. Alors quand on pense Festival de Cannes, on voit évidemment le tapis rouge, les flashs, mais on connaît moins l'envers du décor. Le Périgourdin Raphaël Maestro, directeur général de l'association Ciné Passion, y va au festival depuis 15 ans et il nous explique sa mission, voir des films pour trouver ensuite ce qu'il montrera en Dordogne.
8: Il y a à peu près 1000 exploitants de salles de cinéma, notamment les salles de cinéma R&C, qui se réunissent pour faire leur assemblée générale et voir une quinzaine de films avant l'ouverture du festival, puisque nous sommes tous des programmateurs de salles de cinéma, donc nous voyons évidemment les films pour la première fois. D'ailleurs, les réalisateurs et les réalisatrices sont tous ici présents pour présenter leurs films aux exploitants. Sur les quelques films que j'ai déjà vus, j'en ai déjà vu deux excellents que j'ai envie d'évidemment porter à la connaissance des spectateurs et spectatrices de Dordogne. J'y suis aussi pour le bureau d'accueil de tournage de la Dordogne, et donc rencontrer des gens qui, des producteurs et des réalisateurs ou des réalisatrices qui ont des projets dans les prochains mois.
1: Voilà, le Festival de Cannes qui ouvre donc ce soir à partir de 19h. C'est l'actrice Eya Haidara qui sera la maîtresse de cérémonie. 800 collégiens seront réunis ce soir sur la scène du Palio pour un concert exceptionnel accompagné par l'Orchestre Symphonique de l'Association des Professeurs d'Éducation Musicale. La coordinatrice du projet, qui est aussi professeure de musique au Collège de Vers, sera en direct avec nous tout à l'heure à 8h30 dans l'info d'ici. Et elle va nous raconter d'où vient cette idée.
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1: Et Benoît, aujourd'hui, on attend une belle journée en Périgord.
0: Exactement, il y aura du soleil, des nuages certes, mais du soleil quand même. Journée assez lumineuse annoncée par Météo France avec des températures qui ne bougent pas tellement. 17 degrés attendus à Nontron au meilleur de la journée, 18 à Sarlat, 19 à Bergerac, Périgueux ou encore Ribérac. Sur la route, vous êtes prudent, Laurette nous signale un chien. Type Border Collie vers la Quadruchale sur la route entre Rouffignac, Saint-Cernandriac et Tenon. Donc soyez vigilants dans le secteur. Si vous aussi vous rencontrez quelque chose d'anormal sur votre trajet, 05 53 53 82 82 ici Périgord, à vos côtés sur les routes de Dordogne.
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0: Merci d'avoir choisi ici Périgord pour commencer votre journée. Il est 8h08. Voici Marc Lavoine pour une Begin avec toi.

Ce titre, Poussière de Laura Kahn, il fait partie de la bande originale de la série You sur Netflix. La chanteuse française a été choisie pour le projet. Elle a également sorti un album en duo avec d'autres artistes féminines et notamment une certaine Juliette Armanet.

0: chanteuse, autrice, compositrice qui a reçu plusieurs prix hein, réservés aux jeunes talents de l'écriture et de la composition. C'est un coup de cœur, elle sera samedi soir au Centre culturel de Sarlat. Allez la voir en concert et j'ai deux places à vous offrir tout de suite. Si vous répondez correctement à cette question, c'est la grande semaine de l'Eurovision en partenariat avec votre radio ici Périgord. Et on replonge en 2007. Ce matin, je vous demande quel groupe a envoyé la France à l'Eurovision. Est-ce que c'était le groupe Trio ou est-ce que c'était le groupe Les Fatal Picard? Quel groupe a participé à l'Eurovision en 2007 pour la France? Trio ou Les Fatal Picard? 05 53 53 82 82. Vous nous appelez maintenant et vous gagnez vos deux places pour le concert de Laura Kahn à Sarlat, samedi soir. Bonne chance.
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0: 8h15, c'est l'heure de C'est pas vrai, le rendez-vous anti-arnaque d'Ici Périgord.
3: Et Aude Razo, ce matin, on se penche sur une rumeur un peu folle qui agite les réseaux sociaux. Il est dit que notre planète Terre va perdre sa gravité le 12 août prochain. Aude, c'est totalement faux. Hein.
4: Oui, ça fait plusieurs mois que cette fausse info circule et je vais être honnête, au début je me suis dit, j'ai quand même pas parlé de ça à l'antenne, c'est complètement farfelu, personne n'y croit de toute façon. Eh bien je me suis trompée, cette histoire continue de tourner, je la vois même de plus en plus. Que disent ces internautes? Accrochez-vous, que le 12 août prochain à 16h33 très précisément, la gravité, pouf, va disparaître sur toute la planète Terre pendant 7 secondes. Scénario apocalyptique. Certains nous mettent carrément des vidéos. On voit les gens, les objets s'envoler dans les airs sur plusieurs dizaines de mètres avec une petite musique dramatique. Et après les 7 secondes, patatras, tout ce petit monde s'écrase par terre. Là où c'est encore plus fou, c'est qu'en dessous, en commentaire, des internautes apparemment effrayés discutent ensemble de comment faire pour ne pas mourir, oui oui, le 12 août prochain.
3: Alors Aude, les scientifiques sont formels, hein, c'est impossible comme scénario, mais ça sort d'où cette théorie ?
4: J'ai creusé, j'ai cherché, je suis tombée sur tout un tas de posts franchement complotistes. Paraît-il que la NASA se prépare à ça depuis des années, qu'un rapport top secret a fuité et que c'est comme ça qu'on le sait. Bon, la NASA a démenti déjà. Et puis surtout, les scientifiques rappellent l'évidence. La gravité ne peut pas disparaître comme ça, d'un claquement de doigts. Elle vient de la masse de la Terre. Donc pour que ça arrive, il faudrait que la Terre disparaisse complètement. Et puis pourquoi le 12 août ? Parce que c'est le jour de l'éclipse solaire. Et là aussi, raté, une éclipse non plus ne fait pas disparaître la gravité.
0: Merci beaucoup pour la vigilance, Aude Razo. On retrouve tous vos conseils hein, sur ici.fr. Moi, ça m'arrange pas le 12 août, j'avoue. C'est mes vacances.
3: Voilà, ce serait à la plage. Ouais, ça fait moins mal le sable.
0: Ah ouais. Ah, ça va faire une. Oh, ça va être. Oh non, ça va être sympa. Bon, bah, rendez-vous le 12 août. Voici Kin sur votre radio ici Périgord à 8h16. Bon début de journée. Attention aux parasols qui volent quand même.

0: Chine sur votre radio ici Périgord à 8h20. Vous restez à l'écoute d'ici Périgord et notamment tout à l'heure après les infos de 9h pour votre magazine Bienvenue chez vous. Bonjour Sophie Vasseur.
1: Bonjour Benoît, bonjour à toutes et à tous.
0: Au programme de Bienvenue chez vous,
1: nous parlons du pharmacien, prescripteur et administrateur de vaccins. Et oui, aujourd'hui et depuis des années d'ailleurs, peu de gens le savent, en tout cas pas suffisamment, votre pharmacien peut prescrire et
0: injecter.
1: Voilà. Et ça vous évite d'attendre votre rendez-vous chez le médecin. D'ailleurs, c'était bien le but de l'opération, c'était un peu soulager les cabinets médicaux et les médecins qui sont submergés. Alors, quels vaccins peuvent être prescrits et inoculés administrés par le pharmacien? À partir de quel âge? Avant 11 ans, ce n'est pas possible. Nous en parlons avec notre pharmacien Julien Migaud tout à l'heure. Vous-même, vous faites-vous vacciner par votre pharmacien? Avez-vous déjà testé? Est-ce que vous trouvez ça plus pratique? Nous attendons vos témoignages et vos questions, bien sûr, au 05 53 53 82 82. Quand on a une pathologie particulière, est-ce qu'on peut aller voir son pharmacien pour se faire vacciner?
0: Toutes vos réponses, toutes les réponses à vos questions et vos témoignages tout à l'heure à partir de 9h. Et si vous n'êtes pas dispo, n'hésitez pas à vous laisser un petit message dès maintenant sur le WhatsApp d'ici Périgord. À tout à l'heure, Sophie.
1: Aucune maladie contagieuse en téléphonant.
0: À tout à l'heure.
1: À tout à l'heure.
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0: Julien Pelé part à la rencontre des gens d'ici tous les jours et ce matin on s'arrête dans le Ribéracois pour découvrir Philippe, surnommé le Nagui belge, une carrière riche dans l'audiovisuel et des rencontres qui ont marqué sa vie.
3: Bonjour Philippe.
4: Bonjour.
3: Est-ce que devenir animateur, présentateur, journaliste à la télévision, c'était un rêve d'enfant, Philippe?
4: Absolument. Mon tout premier rêve, c'était de devenir astronome. Et puis je me suis rendu compte à l'âge de 15 ans qu'il fallait être beaucoup plus fort en mathématiques que je ne l'étais. Et donc je me suis tourné, je ne sais pas trop comment, vers le cinéma. Et là, j'ai fait une école qui s'appelle l'IAD, l'Institut des Arts de Diffusion à Bruxelles. Parallèlement, j'ai eu la chance de répondre favorablement à un petit concours. Et ça donnait l'occasion de pouvoir faire une émission de radio. Et donc j'ai fait ma première émission de radio sur les ondes de la RTBF, donc le service public belge, à 19 ans.
3: J'ai essayé de résumer votre carrière à travers le terme « vous êtes le Nagui belge », mais je ne vous ai même pas demandé si la comparaison vous allait ou...
4: Je ne suis pas né en Égypte déjà. La comparaison n'est pas raison. La Belgique, c'est petit. Dans notre ADN, on a l'humilité. La grosse ressemblance, évidemment, c'est que, comme lui, j'ai la passion de la musique en live. J'ai eu l'occasion de faire une émission qui s'appelait Convivial Poursuite et qui ressemblait un peu à Taratata, mais en beaucoup plus petit, beaucoup plus modeste. J'ai reçu pas mal d'artistes français qui étaient très contents. Je pense à Zazie, par exemple.
3: Est-ce que c'est vrai que vous avez connu Stromae avant qu'il devienne une star internationale?
4: Absolument, absolument. Il a fait sa première émission de télé chez moi. J'avais remarqué ce type qui faisait des posts sur Internet. Le premier enregistrement, c'était un mardi. Et il se fait que le lundi, on me téléphone pour dire qu'un artiste pouvait pas venir parce qu'il était malade, impossible. Et donc, j'ai téléphoné, je suis tombé sur lui. Et je lui ai dit, écoutez, il y a un enregistrement demain. Est-ce que vous seriez libre pour faire la chanson? C'était Alors on danse.
3: Donc son premier grand succès.
4: Oui, oui, absolument, mais qui n'était pas encore édité. Curieusement, alors qu'il était totalement inconnu, tout de suite il m'a dit oui, mais il y a une condition. Je dis ah oui, laquelle? C'est pas financier, mais qui dit je veux un taxi. Je trouvais quand même que c'était un peu disproportionné pour un type qui était pas connu. J'avais pas le choix, il fallait que je remplisse ma case. Je lui dis ok, on fait ça. Et donc je lui ai envoyé un taxi. Il est arrivé, très sympa, très gentil.
3: Et après, Alors on danse a connu le succès qu'on connaît, et puis on suivit.
4: Je l'ai repris alors dans d'autres émissions, évidemment, mais
3: ah ouais.
4: Il est venu avec sa maman, qui était très sympathique aussi. Et alors, ce qui m'a soufflé, c'est que, entre l'émission dont je vous ai parlé et celle-ci, il ne s'est déroulé qu'un an. Et il est monté sur scène, donc sur la scène de la Grande Place. Et alors, j'ai été soufflé, parce qu'il y avait 10 000 personnes. Tous les jeunes connaissaient les paroles par cœur.
3: Son statut avait changé.
4: Waouh!
3: Ouais. Après 43 ans d'une carrière riche, si je vous demande l'artiste qui vous a le plus ému...
4: Le plus touchant, c'est le mot, le plus touchant, c'est Jean-Louis Aubert. Quel gentil bonhomme.
3: Comme dirait Jean-Louis Aubert, voilà, c'est fini. Merci beaucoup, Philippe.
4: Avec plaisir, avec plaisir.
0: Philippe, que l'on retrouvera prochainement pour évoquer l'édition 2026 du Festival Belge, festival qui met à l'honneur le cinéma et la création audiovisuelle belge, dont la seconde édition se déroulera du 17 au 20 juillet 2026. Vous restez avec nous, j'ai deux places à vous offrir pour aller voir la chanteuse Laura Cahen. Gros coup de cœur de votre radio ici Périgord, samedi soir au Centre Culturel de Sarlat. Pour ça, je vous pose une question. Quel groupe a représenté la France à l'Eurovision en 2007? Est-ce que c'était Trio ou les Fatal Picard? 05 53 53 82 82. Je vous laisse deux minutes encore pour nous appeler. À tout de suite.

0: Toute première fois, Jeanne Masse sur votre radio, ici Périgord à 8h28. On joue ensemble juste après ça.
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0: 8h28, on joue avec Michel de Castellet et Beznac. Bonjour Michel.
3: Oui, bonjour.
0: Comment ça va Michel?
3: Très bien.
0: Parfait. Très bien. J'ai deux places à vous offrir pour aller voir l'exceptionnelle chanteuse Laura Cahen à Sarlat samedi soir. Pour ça, on replonge en 2007 puisque c'est la grande semaine de l'Eurovision. Et je vous demande, Michel, en 2007, quel groupe a représenté la France à l'Eurovision? Est-ce que c'était les Fatal Picard ou est-ce que c'était Trio?
3: Les Fatal Picard.
0: Eh oui, souvenez-vous de cet immense succès. Et je...

0: Bon, immense succès, c'était ironique. Évidemment, l'Europe n'a pas compris le message des Fatal Picard. Les Fatal Picard ont fini avant-dernier de la compétition. On croise les doigts pour faire mieux samedi, évidemment. On n'en doute pas avec notre chanteuse Monroe. Bien joué, Michel.
1: Merci.
0: Quelle est la première radio en Dordogne?
1: Ici Périgord.
0: Bien joué. Bonne journée, à bientôt.
1: Merci, à bientôt. Au revoir.
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0: À la une de l'info d'ici, Louis.
3: 800 collégiens qui seront sur la scène du Palio ce soir pour un concert exceptionnel. Dans l'info d'ici, on reçoit la coordinatrice du projet qui est aussi professeure de musique.
0: Rendez-vous dans moins de 2 minutes, juste après l'essentiel de l'actualité en France et dans le monde. Il est 8h30, c'est le 90 secondes avec Cyril Ardo-Redon.
4: Tous les cas contacts de l'antivirus doivent être mis en quarantaine, renforcés en hôpital. C'est ce qu'annonce le Premier ministre, alors qu'une passagère du bateau MV Ondus est actuellement en réanimation dans un état stable. 4 autres passagers sont à l'isolement, ainsi que 22 cas contacts. Des réunions interministérielles sont prévues 2 fois par jour sur ce virus. Un projet d'attentat déjoué à Paris, c'était la semaine dernière, on l'a appris hier. Un homme de 27 ans suspecté d'avoir voulu s'en prendre au musée du Louvre ou à des membres de la communauté juive. 2 personnes de 38 et 57 ans tuées en pleine rue hier après-midi à Nice. 6 personnes blessées, dont 3 grièvement. Fusillade dans le quartier des Moulins, connu pour le trafic de drogue. Les 2 personnes décédées n'avaient aucun lien avec le trafic de stupéfiants. Le ou les auteurs sont en fuite. 1 centime de baisse en 4 jours pour le litre de gasoil. Le prix de l'essence, lui, stagne. Dans ce contexte, le secteur du BTP aura bientôt accès aux prêts flash carburant, comme les agriculteurs et transporteurs routiers. Un emprunt jusqu'à 50 000 euros sans exiger de garantie. 200 000 personnes attendues sur la croisette. C'est le début ce soir du 79e Festival de Cannes, plus grand événement au monde dédié au cinéma. Cette année, 22 films sont en compétition. Et puis si vous ne savez pas ce que c'est qu'un banger ou un charo, vous pourrez regarder dans le dictionnaire ces nouveaux mots qui veulent dire respectivement génial et coureur de jupons, entrent parmi d'autres dans le Petit Robert, c'est à lire sur ici.fr.
3: Merci Cyril Ardo-Redon. Et dans l'info d'ici en Périgord, c'est un concert exceptionnel qui se tient au Palio ce soir à Boulazac. Près de 800 collégiens seront sur scène, accompagnés par l'orchestre symphonique de l'Association des professeurs d'éducation musicale de Dordogne. Bonjour Gaëlle Révida.
5: Bonjour.
3: Vous êtes professeur de musique au Collège de Verre, vous coordonnez ce projet. C'est quoi le but de ce travail avec les élèves?
5: C'est l'aboutissement en fait de leur année d'option chorale. On a travaillé sur le projet toute l'année, à minimum 1 heure par semaine. Et là, on se produit en grand groupe sur la scène du Palio, et certains élèves se produiront à l'Odyssée à Périgueux.
3: Alors, c'est des collégiens de différents établissements. Comment on fait pour coordonner tout ça? On imagine que ça doit être un sacré travail.
5: C'est du travail, mais je suis pas toute seule, je suis que la coordinatrice. Nous sommes 34 établissements, donc 34 collègues, avec chacun un rôle bien précis, chacun ses compétences, et puis une bonne communication. Et comme nous faisons pour beaucoup partie de l'orchestre, on se voit les samedis en répétition, donc c'est vrai qu'il y a une grande communication.
3: Donc chacun travaille de son côté, chaque classe travaille de son côté, et puis le jour J, tout le monde se retrouve ensemble. C'est la première fois qu'ils chantent à 800 ou pas?
5: C'est la première fois, oui. En général, on fait des répétitions de secteurs à 200-300 sur chaque secteur. Bergeracois, la Dordogne, le centre Dordogne, le nord Dordogne, le Sarladais. Et puis, on se retrouve à 800 le jour du concert, parce qu'on n'a pas possibilité d'avoir de salles qui puissent nous réceptionner à 800 pour des simples répétitions.
3: Alors, c'est un projet qui existe depuis longtemps en Périgord. Ça doit être extrêmement impressionnant de se retrouver face à 800 collégiens, quand on a monté le projet, et de les entendre chanter. Ça vous fait quoi?
5: C'est toujours impressionnant, même à 200, mais c'est vrai qu'à 800, l'année dernière, ils étaient 850, et c'était grandiose. Ils ont pleuré de joie à la fin du concert, et nous aussi, parce que c'était vraiment, sur le plan émotionnel, c'était exceptionnel, justement.
3: C'est quoi l'œuvre qui sera jouée ce soir?
5: Mystère sur l'Empire, c'est une création 100% périgourdine, par notre collègue Rémi Massé, du Collège de la Linde et du lycée Maine de Biran. Donc il a écrit cette comédie musicale interactive. C'est une enquête policière dans la financière. Donc l'empereur a été tué. Nous cherchons du public pour venir mener l'enquête. Donc choisir les suspects à interroger et puis désigner le coupable à la fin de la soirée.
3: Et le public participe et vote avec son smartphone.
5: C'est ça. Au moment de, il y a un lien avec les billets et on peut voter pour désigner l'ordre de l'interrogatoire des suspects.
3: Voilà, Mystère sur l'Empire, c'est donc le nom de cette comédie musicale interprétée par 800 collégiens ce soir sur la scène de l'Arénal Palio-Périgord à Boulazac. L'entrée est de 12 euros, les places s'achètent en ligne. Merci beaucoup Gaël Révida, vous êtes donc professeur de musique au Collège de Vers et c'est vous qui coordonnez ce projet. Merci d'être venu nous le présenter ce matin sur l'antenne d'ici Périgord.
5: Merci à vous.
0: Dans le reste de l'actualité, Louis.
3: Ils avaient acheté leurs billets, mais le cabaret Voulez-vous à Marsac-sur-l'Isle a fermé du jour au lendemain. La direction évoque un contexte difficile, mais des spectateurs voudraient un coup de main, voire un remboursement. L'une d'entre eux a lancé un appel sur les réseaux sociaux. On reviendra aussi sur ce couple d'agriculteurs de Sarlande qui ne peut pas travailler. Leur tracteur rangé au hangar. Ils n'ont pas de quoi faire le plein de leur cuve de fuel GNR, alors qu'ils devraient pouvoir toucher le prêt promis par l'État. Pour la météo, aujourd'hui Benoît, c'est une belle journée, un grand soleil en Périgord.
0: Oui, je bois un petit coup d'eau.
3: Mais c'est important.
0: Je m'étouffe avec des amandes,
3: de
0: pour tout vous dire. J'ai
3: aujourd'hui, c'est difficile.
0: Il y a des jours comme ça. Le temps pour aujourd'hui, ça va être ensoleillé dans l'ensemble, avec des nuages quand même. Mais une journée lumineuse annoncée par Météo France, avec des températures qui vont monter jusqu'à 17 degrés à Nontron, 18 à Sarlat, 19 à Périgueux, Ribérac et Bergerac.
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3: Je disais bon appétit.
0: Benoît. Merci beaucoup.
3: Merci. Bon, ça va mieux.
0: Oui, ça va. Je devrais pouvoir parler encore quelques minutes. Sur la route, comment ça se passe pour vous? Vous nous appelez en cas de difficulté 05 53 53 82 82. Ici Périgord à vos côtés sur les routes de Dordogne.
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0: Et 8h36, voici Indochine.

0: Indochine sur votre radio, ici Périgord, il est 8h39.
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0: L'événement d'ici dans une dizaine de minutes, c'est une comédie musicale qui va être jouée à Sarlat mardi prochain, qui vous raconte le retour d'Ulysse à Ithaque, Odyssée, la conférence musicale. On reçoit les deux auteurs et interprètes de ce spectacle dans 10 minutes. Mais d'abord, tous les matins, carte blanche à Aénor du Périgord. Bonjour Aénor.
3: Bonjour Benoît.
0: 5 Français sont actuellement hospitalisés depuis dimanche suite à la contamination d'un bateau de croisière à l'antivirus. Est-ce que ça vous fait peur Aénor?
3: Alors rassurez-vous Benoît, l'OMS a dit « Le risque d'une propagation pour la population mondiale est absolument faible ». Mais ça me parle cette phrase. Ce serait-il pas exactement la même qu'on nous aurait pas dit en 2020? Quand je pense que j'ai utilisé mes derniers masques la semaine dernière à la réunion ici matin pour cacher mes bâillements. Quel gâchis. Alors comment il se transmet cet antivirus? Parce que si pour le choper, faire une croisière entre Ushuaïa et le Cap-Vert, j'ai envie de dire à Périgueux, on est tranquille. Eh ben non, ce virus se transmet par les rongeurs. Et moi, Benoît, souvenez-vous, je suis mitoyenne avec un conteneur à ordures. Donc j'ai la chance de fréquenter des gros rats quotidiennement. Donc ce que je propose, c'est que le SMD3, il teste les rats. Et je me trouve déjà bien gentille de leur donner l'idée. Enfin, pour tout le monde, le doute plane, évidemment. Il y a eu combien de morts? Ça se transmet comment? Est-ce qu'on va encore applaudir à nos fenêtres? Et surtout, est-ce qu'on va devoir refaire du pain maison? C'est fou la vitesse à laquelle reviennent les vieux réflexes. En quelques jours sur les réseaux sociaux, on a vu se transformer un congrès de médecine parallèle. Alors on a Karine de Clermont-Ferrand qui nous explique que le virus n'aime pas du tout le vinaigre blanc. Hein. Merci Karine, vos conseils sont précieux. Et les journalistes dans tout ça, hein, ils sont sur une ligne délicate. Il faut informer, mais il faut pas faire peur. Résultat, ça titre quoi? Faut-il s'inquiéter? Fort vos collègues, hein, Louis de Bergevin. Alors, c'est quoi la vérité? Hein? Dites-nous. Soyons honnêtes autour de cette table. Qui est en train de stocker du PQ et de la farine? Allez.
0: J'avoue.
3: Suite au prochain épisode.
0: Merci beaucoup, Aénor du Périgord. Je viens de recevoir un message d'un auditeur il y a quelques minutes, Guy de Chanterac, qui dit « Bonjour Benoît, Louis et Aénor. À quand Aénor en spectacle? Je suis fan. Belle journée. »
3: Oh, il me fait ma journée. Merci beaucoup.
0: Guy de Chanterac.
3: Eh ben, vite, très vite.
0: Très vite. On vous tient
3: merci
0: au courant.
3: Guy.
0: À demain.
3: À demain.
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0: 8h42, on fait des économies tous les matins, les bons plans pouvoir d'achat de Valère Coréard. Aujourd'hui, Valère, vous vouliez nous parler déménagement.
5: Pour vous parler d'une aide que je ne connaissais pas et que j'ai découverte sur le site Merci pour l'info, sous certaines conditions, la CAF peut vous aider à financer votre déménagement. Ça s'appelle la prime déménagement. Alors pour bénéficier de cette prime, il faut remplir 3 conditions dans les 6 mois qui suivent votre déménagement. Je vous rassure tout de suite, c'est un petit peu technique, mais toutes les infos sont sur caf.fr. D'abord, avoir au moins 3 enfants à charge, nés ou à naître. Ensuite, avoir déménagé entre le premier jour du mois civil qui suit la fin de votre 3e mois de grossesse et le dernier jour du mois précédent, le 2e anniversaire de votre dernier enfant. Je vous l'avais dit, c'était un peu compliqué, mais il y a caf.fr, heureusement. Et puis enfin, et là c'est plus simple, avoir droit à l'APL ou à l'ALF pour votre nouveau logement.
0: Et si on a compris toutes ces cases ou qu'on les coche, on peut espérer une aide de combien, Valère?
5: Alors ça dépend de vos dépenses réelles pour le déménagement, mais ça peut aller jusqu'à 1147,58€, c'est précis, puis c'est un peu plus de 95€ par enfant en plus. Alors pour faire votre demande, vous devez télécharger le formulaire, le compléter, le signer et l'envoyer à votre CAF dans les 6 mois qui suivent votre déménagement avec un certain nombre de documents. Encore une fois, tout ça c'est sur caf.fr et puis moi je vous ai mis les liens sur ici.fr sur la page de ma chronique. Alors vous devez envoyer la facture payée de votre déménageur ou les documents justificatifs de frais, location d'un véhicule, les factures d'essence si vous avez fait votre déménagement vous-même. Et je vous le disais, donc tout est sur caf.fr, donc il n'y a pas d'inquiétude. Et puis au-delà de cette prime, il y a des astuces hein, pour faire des économies quand on déménage. Vous avez peut-être quelques bons plans d'ailleurs, pensez à m'écrire parce qu'à la fin, ça aide tout le monde. Mon mail, vous le connaissez, parisilleséconomies@radiofrance.com.
0: Merci beaucoup Valère Coréard, on vous remet tout ça sur ici.fr, notamment les critères. Pas simple, hein. Faut être né entre minuit 27 et 2h du matin.
6: Vous avez tout noté Benoît?
0: Oui,
6: ou pas?
0: Entre le 12 et le 15 mars, mais que en année bissextile. Voilà, rendez-vous sur le site de la CAF ou sur radioici.fr pour retrouver tous les critères. Bruno Mars sur votre radio ici Périgord. Dans un instant, l'événement d'ici avec l'Odyssée d'Ulysse, la célèbre histoire sous forme de comédie musicale à découvrir à Sarlat la semaine prochaine. On en parle juste après ça.

0: Bruno Mars sur votre radio, ici Périgord, il est 8h47. L'événement d'ici, c'est un spectacle musical joué à Sarlat mardi prochain qui vous raconte le retour d'Ulysse à Ithaque avec deux interprètes qui jouent 15 personnages. Odyssée, la conférence musicale de et avec Julie Costanza et Jean-Baptiste Darrosé. Bonjour à tous les deux.
1: Bonjour.
0: Vous avez écrit ce spectacle ensemble et vous le jouez ensemble sur scène. Ça a été quoi le point de départ? Pourquoi cette histoire de l'Odyssée d'Ulysse?
1: Eh bien, on voulait avec Julie se faire un spectacle à deux, on voulait le créer à deux. On était souvent dans des spectacles musicaux où on faisait de l'ensemble et on s'est dit, bah, nous on aimerait bien avoir aussi notre spectacle à nous, où on fait plein de personnages. Et donc du coup, c'était plus un prétexte de chercher une œuvre où il y a plein de personnages à interpréter et qu'on puisse tous les faire à deux. Et donc du coup, on s'est penché sur l'Odyssée.
0: C'est une histoire qui a beaucoup été racontée en livre, en film, en dessin animé. Ça a été quoi votre parti pris à vous? Qu'est-ce que vous avez voulu faire ressortir de cette histoire très riche de l'Odyssée?
1: Plusieurs choses. La première, c'est que moi, du coup, j'avais fait des études d'histoire avant de faire de la comédie musicale. Donc, j'avais déjà, entre guillemets, un angle. Et ce qu'on voulait, c'est qu'on voulait un peu décortiquer le mythe d'Ulysse, le héros qui met 20 ans à rentrer chez lui, qui va avoir différentes femmes. Il a quand même un côté un peu misogyne, il est un peu barbare quand même ce héros, et on voulait un peu souligner ça. Donc on pose vraiment la place, on pose la question de la place de la femme aussi dans cette histoire.
0: Et vous Julie, comment vous l'avez redécouvert ce texte quand il y a eu cette idée-là, comment vous avez réagi?
2: Du coup pour moi ça a été une redécouverte, puisque on sait qu'en sixième, pratiquement tous les élèves passent par cette histoire, et moi c'est vrai que c'était vraiment très très très lointain, et ça a été une grande redécouverte de se dire ah oui, il y a quand même pas mal de choses à faire, et on s'est penché là-dessus en imaginant aussi musicalement tout ce qu'on pouvait faire, tout l'univers qu'on pouvait raconter avec ça. Il y avait énormément de choix, on en avait beaucoup trop, donc il a fallu synthétiser en 1h10. Mais c'était franchement un très très bon choix pour nous, parce que vraiment on s'amuse depuis maintenant 5 ans et demi quoi, sur ce spectacle.
0: Et c'est une conférence musicale, est-ce que ça veut dire que ça reprend les codes de la comédie musicale?
2: Oui, c'est un peu ça. On est à deux sur scène et on partage la scène en tant que comédien, qu'en tant que danseur, qu'en tant que chanteur. À l'échelle de ce qu'on voulait présenter sur ce spectacle, mais c'est vraiment musicalement plutôt intéressant, chouette pour les enfants, pour les parents. On a aussi fait en sorte que tout le monde puisse s'amuser, tout le monde puisse essayer de reprendre des paroles de chansons, des petits mouvements. C'est plutôt comédie musicale par ce biais-là, des trois arts qu'on met dans notre spectacle.
0: Et si je vous demande à chacun votre passage préféré de l'Odyssée d'Ulysse, c'est lequel?
1: Moi j'ai mon personnage qui fait la conférence, il s'appelle René, c'est le conférencier, et il se fait couper plusieurs fois par Marie-Louise, interprétée par Julie, et c'est lui qui fait Ulysse, et à un moment donné la conférencière a dit mais pourquoi c'est vous qui faites Ulysse, pourquoi ce serait pas moi? Et donc c'est Marie-Louise qui fait Ulysse, et René du coup est obligé de faire Circé la magicienne, et j'aime beaucoup ce moment, moi en tant que comédien, de pouvoir interpréter une femme Circé complètement folle sur son île avec ses cochons et ses potions. C'est un moment très très drôle.
0: Et vous Julie?
2: Moi j'avoue que c'était le passage aussi que j'allais dire, c'est le passage assez flou, mais assez magique aussi, assez dans l'histoire aussi du personnage assez misogyne de René. Il y a plein de passages à ce moment-là qui retournent un peu la situation dans l'autre sens, et c'est hyper intéressant d'avoir ce moment-là. Et musicalement aussi, je trouve qu'il y a un truc qui se passe où tout le public est assez emporté par cette Circé la magicienne, qui est assez drôle à la fois, et voilà, c'est vraiment mon passage préféré aussi.
0: Allez-y, mardi prochain à Sarlat, au Centre culturel L'Odyssée, la conférence musicale qui a reçu en 2022 le trophée de la comédie musicale Jeune Public et qui en 2023 a reçu une nomination au Molière dans la catégorie Jeune Public, un spectacle de et avec Julie Costanza et Jean-Baptiste Darrosé. Merci à tous les deux d'avoir été nos invités et bon spectacle à Sarlat.
2: Merci beaucoup.
1: Merci, au revoir.
0: Vous restez avec nous dans un instant, on parle santé avec notre médecin, le docteur Kierzek, c'est la journée mondiale de la fibromyalgie. Aujourd'hui, c'est quoi exactement cette maladie? La réponse juste après Les Innocents et L'Autre Finistère sur votre radio ici Périgord.

0: Les Innocents avec l'autre Finistère sur votre radio ici Périgord à 8h55, l'heure de parler santé chaque matin avec notre médecin, le docteur Kierzek, qui nous rejoint pour nous parler de la journée mondiale aujourd'hui de la fibromyalgie. C'est quoi exactement cette maladie? Bonjour docteur.
1: Bonjour à toutes et à tous. C'est la journée mondiale de la fibromyalgie, une maladie qu'on ne voit pas sur une radio ni sur une prise de sang, mais qui fait souffrir des millions de personnes et en majorité des femmes. Alors c'est quoi exactement? Imaginez que vous êtes levé du mauvais pied, mais que vous avez, comme si vous aviez couru un marathon, attrapé la grippe, dormi sur un lit de cailloux. Bref, vous avez des douleurs diffuses de partout, une fatigue extrême, des troubles du sommeil, un brouillard mental. Ben, c'est ça le cerveau des fibromyalgiques. En fait, le volume douleur est poussé à fond. Résultat, une simple embrassade, un simple câlin va devenir douloureux, une sonnerie de portable peut faire vriller les nerfs, ça vous donne un peu une idée, et c'est près de 2% de la population française, soit près d'un million de personnes. Alors bien sûr, pendant longtemps, on a accusé les malades de tout imaginer, c'était dans votre tête, c'était la grande phrase, mais aujourd'hui, l'Organisation Mondiale de la Santé et la Haute Autorité de Santé reconnaissent cette maladie avec des critères de plus en plus précis, des douleurs diffuses depuis au moins 3 mois, qui touchent les 4 membres et l'axe du corps, le cou, les épaules, le thorax, le dos, les jambes, et puis il y a une fatigue intense, il y a un brouillard mental. Bref, ce sont des symptômes avec des critères et donc un diagnostic.
0: Pas de scanner ou d'IRM ou de prise de sang pour poser le diagnostic, mais côté traitement, est-ce que la fibromyalgie se soigne, docteur ?
1: C'est la bonne nouvelle, parce que le meilleur traitement, c'est le mouvement. C'est assez simple, il n'y a pas de médicaments. Alors vous allez me dire, mais docteur, vous êtes fou, j'ai déjà trop de mal pour bouger. Mais les études sont formelles, une activité physique douce, régulière, la marche, la natation, le yoga, le tai chi, aide le cerveau à reprogrammer sa perception de la douleur. 30 minutes, 3 fois par semaine par exemple, on commence tout doux. C'est aussi efficace qu'un médicament, sans les effets secondaires. Alors bien sûr, on ne va pas guérir par magie, mais on peut vraiment retrouver une qualité de vie. Et je vous invite à aller voir aussi sur le site de la Haute Autorité de Santé, il y a une fiche qui s'appelle parcours de santé d'une personne présentant une douleur chronique. Vous allez peut-être retrouver les critères et puis vous allez peut-être retrouver surtout des repères, des idées et des idées que vous pourrez suggérer à votre professionnel de santé s'il a du mal à poser le diagnostic. Allez, d'ici là, portez-vous bien.
0: Merci beaucoup docteur Kierzek, tous vos conseils santé à retrouver sur ici.fr ou sur l'application où vous retrouvez tous les contenus préférés de votre radio locale. On se retrouve demain matin dès 6h à la radio, dès 6h30 à la télé. On recevra notamment le dirigeant de la marque Air Plume, vous savez, fabrication de chaussons, de charentaises, aussi de chaussures en Dordogne. Air Plume qui sort un nouveau produit, la claquette française Made in Périgord, 100% fabriquée à Augignac chez nous en Dordogne. Donc demain matin à 7h20, on en discutera avec le patron de Air Plume qui sera l'invité de l'écho d'ici. Rendez-vous dès 6h à la radio, dès 6h30 à la télé, et d'ici là, restez bien sûr à l'écoute des programmes d'ici. Bonne journée, salut.
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0: Et 8h59, dans quelques instants, votre magazine Bienvenue chez vous. Bonjour Sophie Vasseur.
10: Bonjour Benoît, bonjour à toutes et à tous.
0: On va parler vaccins ce matin.
10: Absolument, avec Julien Migaud, notre pharmacien qui répond à toutes vos questions, qui vous éclaire quant à vos interrogations. Depuis quelques années, votre pharmacien ne se contente plus du tout de délivrer des médicaments. Il vaccine aussi grippe, Covid, rappel, vaccin du quotidien. Quels sont ses pouvoirs aujourd'hui? Quel vaccin peut-il prescrire ou administrer? Et comment la France, la Nouvelle-Aquitaine étant d'ailleurs précurseur, a progressivement élargi son rôle. On en parle dans quelques minutes et vous aussi au 05 53 53 82 82.
0: Rendez-vous juste après les infos.
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10: Merci d'écouter Ici Périgord, il est 9h. Les infos. infos, Louis de Bergevin.
3: Le tracteur est à l'arrêt dans cette ferme de Sarlande, près de La Noaille. Le couple d'agriculteurs n'arrive plus à payer son plein. Conséquence de la flambée des prix, leur cuve de gazole non routier est vide. Et alors que le gouvernement a promis un prêt flash carburant, ils ne peuvent pas y accéder. Il leur manque un document en raison de leur statut de micro-ferme. Le couple ne sait plus quoi faire. Marie s'inquiète beaucoup pour la suite.
11: Je suis plutôt combattante. J'avoue que là, je commence à fatiguer. Je dors plus très bien. Mon mari se noie dans le travail. Mon mari va travailler une journée chez le voisin pour pouvoir remplir son tracteur. Il fait tout ce qu'il peut physiquement pour arranger les choses, mais enfin, ça rend pas les prés propres, ça fait pas les foins, et on voit que les voisins ont déjà fait leurs foins et pas nous, et ça stresse beaucoup, beaucoup. On va tenir un temps, mais combien de temps va tirer, je sais pas. Donc en fait, ce prêt nous permettait de faire face à l'urgence. On arrêtait de s'inquiéter et de perdre du temps à faire tout à la main. On remplissait la cuve, on faisait notre foin, et après, on avait encore un peu de trésor. Encore une fois, c'est les plus fragiles qui sont exclus du dispositif de fait, mais pour des problèmes techniques, parce que le système de la BPI n'est pas capable d'accepter des systèmes sans comptable. Or, c'est pas très dur à faire, il suffirait que le Trésor dise « on accepte la fiche d'imposition », ça s'est déjà fait dans le passé pour d'autres prêts.
3: Ici Périgord a contacté BPI France qui gère le dispositif, qui dit qu'elle ne peut pas s'occuper de cette situation particulière, mais qu'elle a mis le couple en relation avec le ministère de l'Agriculture. Celui-ci n'a pas répondu à nos sollicitations. Hier, le ministre de l'Économie, Roland Lescure, lui a annoncé l'extension des prêts flash aux petites entreprises du bâtiment. Il roulait à 155 km/h avec son Audi blanche au lieu de 90. Cet homme de 43 ans était contrôlé samedi par les policiers sur la National 21 à Creys. Un tel excès de vitesse, c'est un délit. Son permis est donc suspendu et son véhicule immobilisé. Ce périgourdin sera jugé ultérieurement. Des spectateurs dépités. Cette périgourdine lance un appel sur les réseaux sociaux. Elle veut saisir une association de défense des consommateurs après la fermeture du cabaret Voulez-vous à Marsac-sur-Lille. Elle ne peut plus utiliser ses billets. Il a fermé du jour au lendemain en mars. Elle s'appelle Josiane. Elle est retraitée, habite Marsac-sur-Lille. Elle raconte que la direction lui dit d'aller à Lille ou à Rouen dans l'un des autres cabarets de la marque.
12: Je trouve que c'est très cavalier. En plus de tout ça, j'ai fait une lettre recommandée au siège. J'ai la preuve par la poste que le courrier a bien été distribué. Et par contre, je n'ai jamais reçu le récépissé et je n'ai bien sûr aucune réponse. C'est pas sérieux du tout. On a l'impression qu'on se fiche un petit peu de nous. Après ça, j'ai mis quelques messages sur Facebook parce que je me suis dit que je n'étais certainement pas la seule. Une jeune fille m'a appelée pour me dire qu'elle était dans le même cas. Et puis, je vais contacter dès la semaine prochaine, je vais faire une réclamation, un dossier à l'organisation Que Choisir pour qu'ils nous aident dans cette démarche. Et peut-être aussi pour aider ceux qui sont victimes du même abus.
3: La direction du Voulez-vous que nous avons contacté n'a pas souhaité s'exprimer au micro d'ici Périgord. Elle assure qu'elle a tout tenté pour faire vivre ce cabaret à Périgueux. Et sur la page Facebook d'ici Périgord, plusieurs internautes ont témoigné. Ils sont dans le même cas avec des billets qu'ils ne peuvent plus utiliser. De plus en plus de citadins installent des poules dans leur jardin. Deux ou trois, pas plus, ça permet d'avoir des œufs frais. Mais si c'est votre cas et que vous habitez Périgueux, Sanilhac, Coulonnier ou Marsac, il faut absolument les déclarer, c'est ce que demande la préfecture de la Dordogne. Après la détection d'un cas de grippe aviaire il y a deux semaines dans l'agglomération, c'était au lycée agricole La Pérouse à Coulonnier-Chamier. Pour déclarer les volailles, les canards aussi sont concernés par exemple, il faut remplir un formulaire en mairie ou sur le site internet du ministère de l'Agriculture.
10: Le rugbyman périgourdin Hugo Reuss s'installe dans la durée à Bordeaux.
3: Le joueur originaire de Lille a prolongé jusqu'en 2028. Il était prêté par Perpignan depuis le début de l'année. Il va devenir la doublure de Mathieu Jalibert, l'international, à l'ouverture. Cette année, Hugo Reuss a participé à 4 matchs avec l'UBB, dont 2 comme titulaire. Il a aussi décroché un record un peu spécial, celui d'avoir joué avec 3 clubs de top 14 différents dans la même saison. Montpellier, Perpignan, où il a été transféré ensuite, et Bordeaux, où il était donc prêté depuis quelques mois. Le 21 juin, c'est la fête de la musique et la commune de La Rochebeaucourt et Argentine prépare ça. Elle cherche des musiciens. Elle a lancé un appel à candidature. Ça sera pour venir jouer le samedi soir, donc le 20 juin, le soir ou dans l'après-midi. Tous les styles musicaux sont acceptés. Si vous voulez participer, il faut contacter le comité des fêtes.
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3: Non mais vous avez vu ce soleil, Sophie ?
10: C'est magnifique. Je l'admire depuis que je me suis levée. Et je regarde le ciel périgourdin avec quelques petites grisailles tout de même qui ponctuent Ce bleu qui nous fait plaisir, mais ces nuages vont rester discrets jusqu'en milieu d'après-midi, nous dit Météo France. Ce n'est qu'en fin de journée que les passages nuageux vont devenir plus nombreux et parfois cacher ce fabuleux soleil. Le vent est léger, souffle surtout dans la vallée de la Dordogne parce qu'hier il soufflait un peu plus fort. Les températures maximales annoncées varient de 16 à 19 degrés. Pour le moment, en Périgord et particulièrement à Périgueux, il fait 15 degrés. Si vous êtes à Nontron, il fait aussi 15 degrés. Si vous êtes à Neuvic, il fait encore 15 degrés. 14 seulement à Salignac et Vic. Faites attention, si vous circulez sur les routes, vous pouvez par exemple apercevoir un gros chien blanc sur la route entre Château-l'Évêque et Chancelade. J'espère qu'il a été récupéré. Vous pouvez nous appeler pour nous signaler les difficultés. Vous êtes nos yeux, 05 53 53 82 82. Louis, on vous retrouve dans une heure pour d'autres informations.
3: Tout à l'heure.
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10: En ce temps-là, il avait 20 ans, c'est Pierre Bachelet qui ouvre le bal des meilleures musiques, celles que vous écoutez et que vous aimez sur votre radio préférée, ici Périgord. Restez avec nous, nous allons passer une excellente matinée ensemble.

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2: Bienvenue chez vous, c'est votre magazine, celui qui vous simplifie la vie au plus proche de vous pour répondre à toutes les questions de votre quotidien. Aujourd'hui, nous allons parler vaccins et pharmaciens. On va parler d'un professionnel de santé que tout le monde connaît, ce pharmacien, cette pharmacienne. Pendant longtemps, son rôle était surtout de délivrer les traitements prescrits par les médecins. Mais ces dernières années, les choses ont beaucoup évolué. Vaccination contre la grippe, contre le Covid-19, rappels vaccinaux, les pharmaciens sont devenus des acteurs majeurs de la prévention en France. Une évolution qui répond à plusieurs enjeux, faciliter l'accès aux soins, désengorger les cabinets médicaux et améliorer la couverture vaccinale. Alors concrètement, quels vaccins peuvent-ils faire? Quels vaccins peuvent-ils prescrire? Depuis quand et sous quelles conditions? Nous allons décrypter tout cela avec Julien Migaud, qui est pharmacien. Bonjour Julien.
3: Bonjour Sophie.
2: Alors, j'ai dit beaucoup de choses parce qu'effectivement, il y a beaucoup de choses à dire.
3: Oui.
2: Et cela
3: oui,
2: fait finalement moins de 10 ans que tout cela a changé.
3: Oui, depuis 2017, effectivement, ce qu'on regardait ensemble tout à l'heure. Depuis 2017, les pouvoirs publics nous ont autorisé, alors en Aquitaine, on a été précurseurs avec la région Rhône-Alpes, où les premières vaccinations grippales ont été autorisées, voilà. Et puis, les pouvoirs publics se sont rendus compte qu'on avait quand même une efficacité, une proximité qui faisait que ça simplifiait énormément les choses autour de la vaccination grippale. Et chemin faisant, on a demandé à pouvoir gérer de plus en plus de vaccinations. Et en l'occurrence, là, depuis 3-4 ans, je ne sais plus exactement la date, on est prescripteur et administrateur de l'ensemble du calendrier vaccinal.
2: Béatrice témoigne sur notre page Facebook, vous avez d'ailleurs été très nombreux. Je me fais vacciner pour la grippe tous les ans par mon pharmacien, pratique, à côté de chez moi, et ce rendez-vous, c'était bien l'objectif. Bernard nous dit, oui, ça fait plusieurs années et je suis super content. Les infirmières libérales prescrivent les vaccins et vaccinent également à domicile, nous dit Amélia.
3: Oui.
2: On se souvient qu'il y a eu quelques remous au moment où les pharmaciens ont le droit de vacciner.
3: Bon, comme toujours, dès qu'il y a une nouvelle disposition réglementaire, forcément, il faut jouer un peu d'écoute, mais très globalement,

0: Les vaccins. Donc, si vous voulez, on n'a pas de. Nous, on est là pour ôter le pain de la bouche de personne. Hein. On est vraiment là pour faciliter l'accès aux soins.
1: Est-ce que vous avez l'habitude de vous faire vacciner par votre pharmacien 05 53 53 82 82 témoigner de cet avantage, de peut-être cette épine qu'on vous a enlevée du pied, parce que prendre rendez-vous chez le médecin, aller chez le médecin, obtenir l'ordonnance, retourner chez le médecin pour se faire vacciner, ça fait pas mal d'allers-retours, pas mal de temps, et pour le médecin, c'est beaucoup de temps également. Alors, la crise du Covid-19 a accéléré considérablement les choses, hein, parce que là,
0: les pouvoirs publics sont
1: devenus incontournables.
0: Ah ben oui. Alors, on avait déjà des vaccinations qui nous avaient été déjà libérées du temps du Covid, mais effectivement, les pouvoirs publics se sont rendus compte effectivement que il fallait quand même s'appuyer sur nous pour vacciner, et de plus en plus. Et résultat, voilà, à la fin des dernières vagues de vaccination Covid, bon, il y en a toujours encore, hein, mais ça reste vraiment à la marge. Mais les grosses dernières vagues de vaccination, elles se sont faites essentiellement en officine. On parlait plus de vaccinodrome, comme il pouvait y avoir au début.
1: L'officine, c'est devenu vraiment un point de santé de proximité.
0: Oui. Oui, ben ça fait partie de nos attributions. Hein. Ça a toujours été d'ailleurs le cas. Hein. La prévention a toujours fait partie de nos attributions en pharmacie. Alors, une prévention qui était relativement passive au départ, avec une veille sanitaire, avec de la proximité qui fait qu'on arrivait à lever certaines problématiques. Mais là, de plus en plus, on a une prévention active avec les vaccinations, les entretiens divers et variés qui sont possibles de faire en officine. Et qui sont tout ça, bien évidemment, intégralement remboursés. Parce que c'est souvent une question qu'on nous pose en nous demandant, oui, et le remboursement, comment ça se passe? Nous, en fait, on est prescripteur, instillateur, et on se fait rembourser. Donc vraiment, vous arrivez avec votre carte vitale, on regarde votre éligibilité, et ensuite, tout se passe bien.
1: Si, comme Nicole, qui se fait vacciner tous les ans pour la grippe chez son pharmacien, c'est votre cas, vous nous appelez pour témoigner au 05 53 53 82 82. Depuis combien de temps vous faites-vous vacciner chez votre pharmacien? Au contraire, vous n'y allez pas parce que vous avez peur, vous ne saviez même pas, peut-être, qu'il pouvait vous vacciner, à part pour la grippe, parce qu'on en a beaucoup parlé. 05 53 53 82 82. Julien Bigot est là pour vous répondre, vous écouter, éclairer votre lanterne. Miley Cyrus nous fait rêver avec ce titre extrait de la bande originale d'Avatar 3 de James Cameron. Oh.

0: Dream as one, c'était Miley Cyrus.
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0: Depuis quelques années, votre pharmacien ne se contente plus de délivrer des médicaments, il vaccine aussi. Et il vaccine contre la grippe, bien sûr, le Covid, il fait les rappels, les vaccins du quotidien. Il a de grands pouvoirs pour nous soigner. Alors, Julien Migaud, vous qui êtes pharmacien, notre invité pour répondre aux questions des auditeurs, questions que vous pouvez poser en direct au 05 53 53 82 82 ou témoigner également. Audrey vous accueille au standard. Quels sont, Julien, les vaccins que vous pouvez prescrire et administrer? Il y a une liste très très large.
2: Hein. Oui, il y a une liste assez large. Par contre, voilà, ce qu'il faut bien savoir, c'est que on fait les vaccinations de l'adulte et de l'adolescent. On a droit à faire les vaccinations à partir de 11 ans.
0: C'est pas les bébés.
2: Que, non.
0: Jamais.
2: Non. Non, non,
0: dommage
2: non.
0: Parce qu'il y a beaucoup de vaccinations oui. Chez les bébés, c'est oui, pratique.
2: Et oui, mais pour le coup, ça demande quand même beaucoup plus de précautions. Plus de précautions. Si on prend suffisamment de précautions, mais surtout chez les enfants, il y a surtout des visites obligatoires et on profite des visites obligatoires jusqu'à 11 ans d'ailleurs. C'est d'ailleurs pour ça qu'il y a cette règle des 11 ans, c'est qu'à 11 ans on considère que les enfants sont encore prépubères, donc il reste encore des enfants, donc c'est important d'avoir avant 11 ans des visites régulières chez le médecin de manière à suivre l'évolution avant la puberté. Voilà, c'est très important. À partir de la puberté, les choses se font beaucoup plus naturellement, il y a moins de problèmes allergiques, il y a moins de problèmes d'hypersensibilité. Donc, à ce moment-là, c'est pour ça que nous, en officine, on peut le faire de manière un peu plus light, entre guillemets.
0: Mais... Diphtérie, tétanos, polio, coqueluche,
2: voilà. Papillomavirus.
0: Alors, voilà. Parlons-en du papillomavirus.
2: Oui, c'est ça, c'est là où, au-delà des vaccinations des TCP classiques qu'on peut avoir, nos attributions sont beaucoup plus larges, tout ce qui est pneumocoque, donc les différents types de pneumocoque, les différents types de méningocoque également, la rage, le zona. On parle énormément de vaccination de zona, mais votre pharmacien a droit, en fonction des recommandations vaccinales du calendrier vaccinal français, de vous prescrire, administrer et se faire rembourser le vaccin contre le zona.
0: Les hépatites.
2: Les hépatites A et B, on fait
0: oui,
2: les deux.
0: Les deux.
2: Bon alors l'hépatite A, bon c'est beaucoup plus rare, c'est surtout pour les voyageurs, mais l'hépatite B, effectivement, ben voilà, des vaccinations de rappel, voilà, ça voilà, les méningites, les méningocoques, voilà, ça c'est très important de pouvoir les faire. Donc vraiment, on a à l'exception vraiment de la fièvre jaune qui est vraiment un vaccin du voyageur qui se fait lui en centre de vaccination.
0: Donc l'hépatite A.
2: Hépatite A, on peut le faire. Ah non, nous, on le fait en officine.
0: Mais la fièvre jaune, non.
2: La fièvre jaune, c'est la seule exception qu'on n'ait pas droit de... Voilà.
0: Parce que
2: c'est un vaccin qui se fait pratiquer quasiment jamais.
0: Vous avez suivi une formation particulière
2: oui.
0: Pour vacciner ?
2: Alors par contre, nous, on a besoin d'avoir des locaux spéciaux. Une formation, bien évidemment. Nativement, on connaît les vaccins, mais le schéma vaccinal, voilà, les différents cas de rattrapage et les différents cas différés ou quoi, suivant les pathologies. Voilà, ça c'est quelque chose qui nécessite une vraie formation. Donc oui, on a une vraie formation, on a une formation continue qui fait que en fonction des évolutions du calendrier vaccinal, eh ben les schémas vaccinaux eux évoluent aussi et nous, on est bien obligés de se mettre à la page également.
0: Bienvenue chez vous, c'est l'émission qui répond à toutes vos interrogations concernant les vaccins. Julien Migaud, qui est pharmacien, est là pour vous répondre et vous écouter au 05 53 53 82 82.
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0: Il y a 10 ans déjà, Claudio Capeo dansait sur la place Bellecour à Lyon, le lieu où fut tourné le clip d'Un homme debout.
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0: Bienvenue chez vous, c'est votre émission, celle qui est au plus proche de vous et qui répond à vos questions aujourd'hui concernant le vaccin. Le pharmacien peut vous vacciner contre toutes les maladies, ou presque, n'est-ce pas Julien Migaud?
3: Oh oui.
0: C'est le cas aujourd'hui.
3: Non, hein. Toutes les maladies, hélas, ne se feront pas vacciner. Pas de vaccin.
0: Alors, le pharmacien qui peut prescrire, ça veut dire on arrive les mains dans les poches avec sa carte vitale.
3: C'est ça.
0: Et administrer.
3: Et son carnet de vaccination, c'est quand même plutôt utile comme base de travail.
0: Répond à une réalité très concrète, hein, l'accès aux soins est parfois compliqué, surtout dans certaines zones comme le Périgord, où les médecins manquent.
3: Oui, ben, le vrai fond du problème, c'est la désertification médicale, c'est la raréfaction des médecins de famille, le manque de temps qu'ont les rares médecins qui restent. Du coup, ben, ils n'ont pas le temps de cette prévention-là. Donc nous, on est là pour pallier, une fois de plus, pour pallier à cette problématique, et on le fait en plus, voilà, avec grand bonheur et grand professionnalisme. On a des outils qui nous permettent de suivre tout le calendrier vaccinal et d'appliquer à la règle, voilà. Et puis le fait est que, à ma connaissance, il n'y a pas de problème, quoi. Il n'y a pas de problème majeur. Voilà.
0: Alors, l'objectif est clair, la pharmacie est ouverte sans rendez-vous, proche du domicile, très fréquentée, les pouvoirs publics ont voulu s'appuyer sur ce réseau qui est très accessible, et
3: encore,
0: l'objectif
3: encore accessible,
0: je sens que vous voulez dire quelque chose à ce sujet.
3: Non, je pourrais en parler pendant des heures.
0: Ça veut dire concrètement, il y aura plus
3: de réseau, le réseau officinal est en train de se détricoter. Énormément, il y a de moins en moins d'officines, voilà, donc dans nos régions très rurales, oui, il y a disparition d'officines, pour l'instant ce ne sont que dans les villes, mais bientôt ben, c'est dans les campagnes. Il y a d'ores et déjà en campagne, il y a des officines qui ferment.
0: Ouais. Alors l'objectif des pouvoirs publics, c'est bien d'augmenter la vaccination des Français.
3: Oui.
0: On le sait, beaucoup de personnes repoussent leur rappel parce qu'elles n'ont pas le temps ou la disponibilité médicale.
3: Souvent, c'est négligé juste par oubli. Hein, c'est la pure négligence. C'est pour ça que le calendrier vaccinal, notamment tout ce qui est diphtérie, tétanos, coqueluche, polio. Alors, dans ces 4 vaccins-là, il y en a un qui est réellement utile, c'est la coqueluche. Hein, parce que diphtérie, il n'y a plus de cas. Polio, il n'y en a pas non plus. Voilà, donc concrètement, la vaccination contre la coqueluche reste très importante parce qu'il y a de plus en plus de cas de coqueluche. On a donc changé le calendrier vaccinal. Maintenant, on ne vaccine plus tous les 10 ans comme c'était fait. On vaccine à âge fixe, c'est-à-dire que les personnes de 25, 45, 65 ans devraient toutes se faire vacciner à ces âges fixes.
0: D'accord.
3: Et après, à 75, 85, donc diphtérie, tétanos, coqueluche et polio. Voilà, le DTCP, on le fait à âge fixe, comme ça, ça permet de savoir, ben, une personne de 45 ans, on sait qu'elle va devoir se faire vacciner, et si on appliquait cette règle régulièrement, si vous voulez, ben, à terme, on aurait une bien meilleure couverture vaccinale, parce qu'en fait, les gens pensent avoir été vaccinés, ça fait 2-3 ans, et en fait, ça fait 15 ans qu'ils n'ont pas été vaccinés.
0: Linda nous dit sur notre page Facebook, oui, il y a 2 jours, je me suis fait vacciner pour la première fois chez mon pharmacien contre le tétanos, parce que j'ai marché sur un clou rouillé.
3: Oui.
0: Dans ce cas-là, vous pouvez agir immédiatement.
3: Et oui. Oui. Oui, alors au-delà de faire des immunoblobulines, voilà, dans ces cas-là, quand il y a
0: un
3: cas
0: avéré,
3: bien évidemment que la visite chez le médecin reste primordiale. Mais dans l'idée, un vaccin, notamment tétanique, un antitétanique, peut être fait dans les 48 heures après une exposition potentielle. Et là, pour le coup, ça a vraiment un effet thérapeutique.
0: Vous faites vacciner chez votre pharmacien depuis longtemps. Vous ne l'avez jamais fait ou pour la première fois, comme Linda, il y a 2 jours, 05 53 53 82 82. Vous pouvez témoigner et poser vos questions. Ici Périgord, c'est la radio qui vous aide aussi à trouver un emploi.
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0: À Saint-Astier, un EHPAD recrute un animateur ou une animatrice en CDD renouvelable de 3 mois, 35 heures par semaine. Vos missions seront d'améliorer la qualité de vie des résidents, développer le lien social et proposer des activités pour stimuler l'autonomie cognitive et physique. Et puis à Saint-Astier toujours, on recherche un agent de maintenance générale des bâtiments. C'est un CDD de 6 mois, 35 heures par semaine. Vous réaliserez des travaux techniques de premier niveau, entretien d'épanage et pose d'éléments menuisés et cloisons. Et puis l'entreprise Fabrice Valla, artisan métallier à Église-Neuve de Vert, recherche un ou une apprentie pour rejoindre une équipe de 5 salariés. Vous retrouvez toutes ces informations à propos de ces offres sur ici.fr ou au 05 53 53 82 82.
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0: Vous pouvez nous appeler pour témoigner. Est-ce que vous vous faites vacciner chez votre pharmacien, votre pharmacienne? Est-ce que vous ne l'avez jamais fait parce que vous avez peur? Vous préférez aller chez le médecin? Ou au contraire, vous avez quelques questions et des témoignages à nous dire. 05 53 53 82 82.

0: Premier single de Mylène Farmer, sorti en 1984, sorte de comptine qui a été refusée par toutes les maisons de disques pendant un an. On était assez mal inspiré sur ce coup-là.
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0: Bienvenue chez vous, c'est votre magazine, celui qui est au plus proche de vos questions du quotidien. Chers amis, appelez-nous pour témoigner ce que vous vous faites vacciner chez votre pharmacien. C'est le sujet que nous posons aujourd'hui. Le pharmacien et prescripteur, pharmacien, pharmacienne, bien sûr, prescripteur et administrateur, les deux à la fois.
3: Oui.
0: Julien Migaud, vous êtes pharmacien, vous le savez, vous êtes au plus proche des patients qui viennent pour... Pourquoi pas même se peser, prendre sa tension.
3: Prendre
0: J'ai
3: sa
0: des
3: tension,
0: témoignages sur Facebook.
3: Voilà, faire des petits soins.
0: Nicolette
3: voilà,
0: nous
3: et
0: dit.
3: C'est nous, ça nous permet de donner un peu de sens
0: à votre
3: à la prévention.
0: Métier, à votre travail. Nicolette nous dit sur notre page Facebook, bonjour, oui, chaque année je me fais vacciner. Les pharmaciens sont très compétents, serviables. Alors quand je dis pharmacien, c'est un club pharmacienne, bien sûr. J'ai confiance, ça leur fait pas mal de boulot en plus, mais ils le font avec respect, même une prise de tension si besoin. Ces services sont vraiment un plus, merci à eux, avec les mains jointes, merci.
3: Oui.
0: Alors c'est vrai que vous faites beaucoup, vous êtes obligé pour cela d'avoir évidemment un espace de confidentialité, d'asepsie.
3: C'est ça, espace de confidentialité, il y a des normes à avoir, bien évidemment on ne pique pas entre deux comptoirs, bien évidemment les normes d'asepsie sont les mêmes pour tout le monde, voilà. La manipulation des vaccins, ben, on le fait tout aussi bien que les autres, après il n'y a pas de, de différence notoire. Voilà, la seule différence, c'est que nous, on est accessible au quotidien et sans rendez-vous. Quoi. On est le premier professionnel de santé à avoir la porte ouverte directement auprès du patient. Quoi.
0: Comment faites-vous pour respecter les règles de la traçabilité ?
3: Ah ben toute la traçabilité, elle est suivie un informatiquement et deux par le biais du dossier médical partagé où dès qu'on fait une vaccination, tout est remonté sur le dossier médical partagé. Mais bon, 90% des gens, le dossier médical partagé n'est pas suffisamment pertinent. Donc c'est important d'avoir le carnet de vaccination et nous, y compris chez les personnes qui n'ont pas de carnet de vaccination, on donne une petite leaflette avec la date de vaccination, le numéro de l'eau et l'administrateur de manière à ce qu'on puisse suivre. Bien évidemment, tout ça, ça se fait dans des règles strictes de traçabilité.
0: Avant toute injection, vous vérifiez les contre-indications éventuelles, vous orientez chez un médecin.
3: Bien sûr. Ah ben,
0: ça vous arrive de refuser?
3: Des immunodéprimés notamment, des gens qui ont des traitements un peu lourds ou qui sont en plein traitement, voilà. Il y a certaines contre-indications, bien évidemment, que nous sommes obligés de respecter. Et ça, au même titre que n'importe quel professionnel de santé, d'ailleurs.
0: Dans certains cas, vous pouvez seulement administrer sur prescription médicale.
3: Ah oui, oui.
0: Ça arrive aussi,
3: hein. Ah oui. Alors, bien souvent, ce qui se passe, c'est que le médecin prescrit le vaccin et les gens, on leur propose, bon, vous voulez le refaire faire chez le médecin, vous avez pris rendez-vous ou est-ce que vous voulez que je vous le fasse? Honnêtement, 9 fois sur 10, les gens nous disent, vous pouvez le faire, bien sûr, faites-le moi. Et puis, on administre le vaccin qui a été prescrit lui-même par le médecin. Voilà. Après, on a toute capacité à administrer dans la mesure où on peut être et prescripteur et administrateur, bien sûr. Après, on suit les recommandations du... Le jeu, une fois de plus, c'est de donner de la disponibilité à la prévention et à la couverture vaccinale. C'est tout.
0: Votre pharmacien ne se contente plus de délivrer des médicaments. Il vaccine aussi, et ce, depuis longtemps. Grippe, Covid, rappel, vaccin du quotidien. Ses pouvoirs sont nombreux. Les vaccins sont prescrits et administrés.
3: Et
0: parfois
3: remboursé.
0: Seulement administré et remboursé. Vous avez une question ou un témoignage, il vous reste quelques minutes pour le faire. Comme sur notre page Facebook, vous avez été nombreux à agir. 05 53 53 82 82.
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0: chasseurs, c'était Michel Delpech. Vos chansons préférées sont toute la journée sur votre radio ici Périgord.
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0: Dans votre magazine, bienvenue chez vous aujourd'hui, nous parlons du pharmacien qui nous vaccine. Et oui, le pharmacien est à la fois prescripteur et administrateur et en plus est remboursé. La pharmacie est proche de chez vous, c'est l'objectif des pouvoirs publics, c'est étendre la vaccination, n'est-ce pas, Julien Migaud ? Vous qui êtes pharmacien, je ne l'ai pas dit, représentant des pharmaciens en Dordogne.
2: Oui, encore on va dire.
0: Julien ! Nous avons une question de Cyrielle, mais qui est en voiture et cela vient de couper, à mon avis. Elle a un problème de réseau. Cyrielle de Mareuil, elle fait des réactions très, très violentes au vaccin.
2: Si c'est une réaction allergique, des réactions allergiques auxquelles elle pense, oui, de toute manière, il y a des protocoles par la formation, notre formation complémentaire que l'on peut avoir autour des vaccins. On a des procédures à suivre en fonction de la réaction. De toute manière, on est déjà, pour la plupart, tous, on a une formation au premier secours. Donc déjà, on sait comment gérer les réactions allergiques, au même titre qu'un médecin. Mais dans l'idée, on peut réagir immédiatement sur malaise vagal ou sur une réaction allergique. On a à disposition tout ce qu'il faut pour... Alors, on n'est pas, une fois de plus, on n'est pas là pour faire des piqûres d'adrénaline aux gens quand ils font un choc anaphylactique. C'est pas du tout ça le but. Mais en lien avec les secours, on peut très rapidement réagir. Voilà.
0: Donc, pas de problème, la réponse, c'est que Cyrielle peut aller chez son pharmacien.
2: Sans aucun problème, et voilà. Et le pharmacien est un professionnel de santé.
0: Terminons par un sujet d'actualité, Julien, oui. Et nous ne pouvons pas finir cette émission sans avoir abordé le sujet de l'antivirus. Qu'est-ce que l'antivirus dont tout le monde parle ?
2: L'antivirus, bon, comme dit son nom, c'est un virus dérangeur au départ, qui peut, dans certaines conditions, être inhalé en l'occurrence par des humains et donner des symptomatiques à type de grippe au départ, et ensuite bon, il y a des formes beaucoup plus graves, atteinte rénale ou atteinte pulmonaire. Voilà, bon, ça c'est un virus qui est assez rare. Aujourd'hui, il y a un épiphénomène qui s'est passé sur un paquebot. Maintenant, on n'a pas suffisamment de recul. La médecine est souvent rétrospective, donc là, on n'a pas suffisamment de recul pour savoir au juste quelle est l'importance de cette infection. Par contre, voilà, des hôpitaux qui sont fermés au Danemark, c'est une très très bonne chose, qui reste, voilà, qui mettent en quarantaine.
0: Donc en cas de doute,
2: on fige et au moins on pourra voir rétrospectivement.
0: Mais au quotidien, si ici en Dordogne, on doit se faire vacciner contre le Covid ou ça n'a rien à voir? Parce que les gens paniquent un peu parfois.
2: Rien à voir. Non, oui, beaucoup de personnes font l'amalgame. Non, les virus sont très spécifiques. Il n'y a pas de vaccination contre l'antivirus. Et puis il n'y a pas grand risque d'antivirus en Périgord, à mon avis. Voilà.
0: Merci beaucoup, Julien Migaud. Je rappelle que vous êtes pharmacien. Aujourd'hui, nous parlions ensemble des pouvoirs du pharmacien qui peut prescrire et administrer les vaccins. Demain, tout autre sujet dans votre magazine. Bienvenue chez vous, Jean-Marie Cresson, qui est responsable d'auto-école, nous dira tout sur le permis de conduire et ses idées reçues. 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

0: avec vous et ici Périgord. Nous allons maintenant promener notre chien.
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0: C'est le moment de retrouver Pierre Fabin, notre vétérinaire, qui nous dit que promener son chien, ça se fait évidemment avec beaucoup de plaisir, mais près d'un étang ou d'une rivière calme, il faut faire attention. Un petit plongeon de bonheur peut cacher une menace invisible et foudroyante, les cyanobactéries.
3: Et c'est malheureusement un véritable fléau estival qui cause des drames chaque année. Les cyanobactéries, qu'on appelle souvent à tort les algues bleues, sont en réalité des micro-organismes qui prolifèrent dans les eaux douces, stagnantes et peu profondes dès que la température va monter un petit peu. Le drame, c'est que ces bactéries libèrent des toxines extrêmement puissantes dans l'eau. Ces toxines attaquent le système nerveux ou détruisent le foie de votre chien en un temps record. Pour un chien, avaler quelques gorgées d'une eau contaminée peut être fatal en l'espace de quelques dizaines de minutes seulement. C'est une urgence vitale absolue.
0: Mais comment fait-on pour repérer les zones dangereuses, Pierre ?
3: Dans la majorité des cas, l'eau va prendre un aspect soupe de pois. Vous allez observer une petite pellicule verdâtre, bleutée, ou une mousse visqueuse qui flotte sur les bords, avec parfois une forte odeur de vase. Mais attention, c'est là qu'est le piège, l'eau peut parfois paraître relativement claire alors que des toxines sont actives. Votre chien peut s'intoxiquer très rapidement de trois manières. En buvant directement dans la mare, en mâchonnant un bâton que vous lui avez jeté dans l'eau, ou tout simplement en marchant dans la boue contaminée et en se léchant méticuleusement les pattes une fois de retour dans le coffre de la voiture.
0: Et si le mal est fait, quand on a un doute après une baignade ou que le chien commence à se sentir mal, quels sont les premiers symptômes? Comment doit-on réagir?
3: En général, les premiers signes sont fulgurants. Ça commence généralement par des vomissements, une salivation très abondante et des diarrhées. Très vite, des troubles neurologiques apparaissent. Le chien titube, perd l'équilibre, tremble de tout son corps, semble désorienté, puis convulse. Si vous observez cela, c'est une course contre la montre. Si vous sortez tout juste votre chien d'une eau suspecte, la première urgence, c'est de le rincer abondamment à l'eau claire pour l'empêcher de se lécher le pelage. Ensuite, portez-le pour éviter qu'il ne s'épuise et foncez chez le vétérinaire le plus proche en prévenant de votre arrivée.
0: Le docteur Pierre Fabin nous donne ses conseils de vétérinaire 24 heures sur 24 sur l'application ici.
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0: danse standard d'amour et d'amitié. Céline Dion et Caroline Diaz qui nous rejoint.
1: Et bonjour, bonjour Sophie, Caroline. Bonjour à tous. Comment vous mangez les fraises, vous ?
0: En sucre. Ou avec sucre. Rien, je les grignote comme ça.
1: Et ben voilà, ça va vous faire plaisir. Je sais pas si vous avez vu du côté de l'accueil, on a beaucoup de fraises qui sont arrivées parce que c'est le thème de notre émission. Et nous avons un fraisiculteur qui est là pour la 23e édition de la fête de la fraise. Ce sera vers le 17 mai, on va en parler. Et en plus, je vous ferai gagner un beau cadeau, vos entrées plus un repas complet pour deux personnes sur place.
0: M'excuserez, mais je vais déguster tout de suite.
1: Eh bien, allez-y, puis on vous retrouve dans une heure pour le 24 patates.
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1: La première radio de la Dordogne, c'est nous, il est 10h. Vos infos, Louis de Bergevin.
3: Ce couple d'agriculteurs de Sarlande est obligé de couper les foins à la faux. Ils élèvent des vaches laitières, mais ils ne peuvent plus faire démarrer leur tracteur à cause de l'explosion des prix des carburants. Leur cuve de gazole non routier est vide et ils n'ont pas de quoi la remplir. Ils ont bien demandé à toucher le prêt flash carburant promis par l'État, mais la banque en charge du dispositif leur demande un document comptable qu'ils n'ont pas. Leur exploitation est trop petite pour ça. Ici, Périgord a contacté BPI France qui gère le dispositif, qui dit qu'elle ne peut pas gérer cette situation particulière et qu'elle a mis le couple en relation avec le ministère de l'Agriculture. Celui-ci n'a pas répondu à nos sollicitations. Hier, le ministre de l'Économie, Roland Lescure, lui, a annoncé l'extension des prêts flash aux petites entreprises du bâtiment.
1: Cette périgourdine veut saisir une association de défense des consommateurs.
3: Parce que ces places pour le cabaret Voulez-vous à Marsac-sur-l'Isle ne servent plus à rien. Il a fermé du jour au lendemain. La direction évoque un contexte difficile. Et pour ces places, elle lui a juste proposé d'aller à Lille, dans le Nord, pour voir le spectacle dans un autre cabaret de l'enseigne. Josiane a lancé un appel sur les réseaux sociaux. Vous le retrouvez d'ailleurs sur notre site ici.fr. La direction du Voulez-vous que nous avons contacté n'a pas souhaité s'exprimer au micro. Elle assure qu'elle a tout tenté pour faire vivre ce cabaret à Périgueux. Si vous avez des poules, des canards, des pintades même chez vous, à Périgueux, Sagnac, Coulounier ou Marsac, il faut absolument les déclarer. C'est ce que demande la préfecture de la Dordogne après la détection d'un cas de grippe aviaire au lycée agricole La Pérouse à Coulounier-Chamier. C'était il y a 2 semaines. Il y a un formulaire à remplir et à rendre en mairie, où ça peut se faire aussi sur Internet, sur le site du ministère de l'Agriculture. La commune du Buisson de Cadouin prévoit une belle fête le 11 juillet prochain pour le passage du Tour de France. La mairie cherche pour ça une 60aine de bénévoles pour décorer le village, assurer la sécurité et gérer les parkings. Elle tient une réunion d'organisation ce soir à 18h30 au pôle d'animation culturelle. C'est ouvert à tous. Avant ça, il y a le 21 juin, la fête de la musique. La commune de La Roche-Beaucourt et Argentine cherche des musiciens pour jouer. Alors ça sera le samedi soir, donc le 20 juin dans l'après-midi ou en soirée. Elle accepte tous les styles musicaux. Si vous êtes candidat, si vous savez un petit peu jouer d'un instrument, il faut contacter le comité des fêtes. 800 collégiens seront réunis ce soir sur la scène du Palio pour un concert exceptionnel, accompagné par l'orchestre symphonique de l'Association des professeurs d'éducation musicale.
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3: Qu'est-ce qui fait beau ce matin là, un grand soleil.
1: Ça fait plaisir. Oui, c'est vrai, le soleil s'en sort très bien là, on est content. Les nuages sont là mais discrets, ce beau temps va nous accompagner jusqu'au milieu de l'après-midi. À 7h, il fait déjà 15 degrés sur la quasi-totalité du département, c'est un peu plus doux du côté de Montpon-Ménestérol et Brantôme avec 16 degrés, tandis qu'on reste un peu plus au frais à Salignac et Vigue avec 14 degrés. Alors profitez-en bien car le ciel se voilera en fin de journée et le vent de nord-ouest se lèvera dans la vallée de la Dordogne. Et pour cet après-midi, ça va atteindre 19 degrés au meilleur de la journée. Alors profitons-en bien, Louis.
3: Ah merci, je vais tout de suite manger des fraises.
1: Pour allez, ça. Belle journée à vous.
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1: Et on va en manger aussi, nous, des fraises. Et on commence cette heure ensemble avec le groupe suédois ABBA et Money, Money, Money.

0: Money, Money, Money par ABBA qui, je vous le rappelle, avait gagné l'Eurovision en 1974 avec un autre titre, Waterloo. Et justement, on va parler de l'Eurovision tout à l'heure avec votre chronique spéciale cette semaine. Une chronique qui revient sur 70 ans d'Eurovision avec tous les moments qui ont marqué nos différentes participations à ce concours mondialement connu.
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0: Mais d'abord, bien le bonjour les Périgourdins et les Périgourdines. C'est parti pour votre magazine. Bienvenue chez vous entre 10h et 11h pour découvrir ce qui fait notre beau Périgord. On en a plein, hein, des bons produits chez nous. Canards, pommes, noix, fraises. Et je suis certaine que si je vous parle de la capitale de la fraise en Périgord, vous me direz vert. Vous avez peut-être déjà noté cette date dans vos agendas. Le 17 mai, c'est le retour de la fête de la fraise. Une tradition gourmande et bien ancrée avec une multitude d'animations autour de ce fruit qui donne bien envie. Je vous ferai même gagner deux repas pour cette fête, mais pour cela, il faudra bien rester à l'écoute. Mais d'abord, un duo assez nouveau, mais qui marche très bien, qu'on se le dise. Il faudrait que pleuve l'amour par Francis Cabrel et Pascal Obispo, c'est dans votre radio.

0: Le duo du Sud-Ouest, Francis Cabrel et Pascal Obispo, avec leur dernier titre, Il faudrait que pleuve l'amour, mais il fait beau en Dordogne.
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0: Votre magazine Bienvenue chez vous, l'art de vivre en Périgord vous accompagne. Et on va parler d'un fruit qui, depuis plus d'un siècle, a posé ses valises en Dordogne, et plus précisément à Vers, sa capitale. Je parle bien sûr de la fraise et de sa fête qui va se dérouler ce 17 mai. Et pour en parler, je suis en compagnie d'Annie Chanreau, coprésidente de Vers Festivité, et de Sébastien Ladeuil, fraisiculteur. Bonjour à vous deux.
2: Bonjour.
0: Alors, Sébastien, vous êtes fraisiculteur, vous cultivez les fraises à la crotte, c'est du côté de la 12 en Périgord blanc, et vous nous en avez ramenées, elles sont magnifiques.
3: Exactement, ramassées de ce matin.
0: Ramassées de ce matin. Alors, qu'est-ce qu'on a comme variété en Périgord?
3: Je vous ai ramené de la Dream, de la Magnum et des Favoris.
0: Alors, qu'est-ce qu'elles ont comme particularité?
3: Donc, la Dream, c'est plus ou moins une nouvelle variété qui est implantée depuis peu. La Magnum tout autant. C'est des variétés plus gustatives où on va retrouver une chair plus ou moins ferme, et ce sont des fraises assez sucrées et très parfumées.
0: Et bien rouges, hein?
3: Tout à fait.
0: Moi, ce que j'ai vu, c'est que c'est une appellation identification géographique protégée, hein, la fraise en Périgord, l'IGP. Pourquoi cette identification géographique? Pourquoi elle se plaît autant en Périgord, la fraise?
3: Grâce au microclimat qu'on a, qui est favorable au développement et à la culture de la fraise, qu'on ne retrouve pas forcément ailleurs, mais il faut savoir que maintenant, avec les températures qui changent, on en retrouve un peu partout.

0: fruits plus, plus sucrés.
1: Parce que...
0: Mais à partir de fin mars jusqu'au mois d'octobre, on peut retrouver de bonnes fraises sur le territoire.
1: Parce que là, effectivement, on le voit, vos fraises, elles sont déjà bien, bien rouges, bien, bien fruitées. Elles ont déjà bien pris le soleil.
0: Tout à fait.
1: Cette saison.
0: Avec les températures qu'on a eues en début de saison, fin février, début mars, c'est vrai que ça a poussé la production à son plein potentiel dès le début, dès fin mars. On arrivait à avoir des fruits très sucrés, très mûrs.
1: Et comment on fait pour qu'elle soit aussi juteuse, bien rouge et sucrée, la fraise? C'est quoi le secret?
0: Il n'y a pas de secret. Laisser mûrir le fraisier correctement, ne pas être pressé, ne pas trop attendre entre deux récoltes pour éviter au maximum les maladies comme la pourriture en ce moment avec des températures un peu plus basses, avec plus humides, entre guillemets. Et puis protéger le fraisier au maximum, faire ventiler les tunnels dès le matin, les fermer le soir pour éviter les différences de température entre le jour et la nuit.
1: Parce qu'on disait, vous hors antenne, hein, on ne l'a pas dit à l'antenne, mais vous êtes dans la culture de la fraise depuis peu.
0: Tout à fait, j'ai repris l'exploitation de mon père il y a 4 ans maintenant. Avant, j'étais dans un tout autre domaine. La vie a fait que j'ai changé de voie et que j'ai voulu faire perdurer l'exploitation familiale.
1: Une belle histoire. Et le troisième dimanche du mois de mai, c'est devenu une institution à Vers avec la fête de la fraise. On en parle dans quelques minutes avec la programmation de cette 23e édition après un disque de l'américo-italienne LP de son vrai nom, Laura Pergolizzi. C'est Lost on You en ce mardi. Bienvenue chez vous.

0: L'Instant New, c'était LP, la suite de votre bienvenue chez vous sur la fraise et sa fête à verser dans quelques minutes. Et nous, on est en train de déguster la barquette.
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0: Et on parle toujours de la fraise et de la fête de la fraise dans votre magazine. Bienvenue chez vous, c'est ce 17 mai. Je suis toujours en compagnie d'Annie Chanreau, coprésidente de Vert Festivité, et de Sébastien de la Deuil, fraisiculteur. Alors, on a la belle barquette de fraises. On a pu en manger pendant les disques, je ne vais pas vous mentir. Vous pourrez bien sûr en retrouver sur la fête de la fraise. Vous serez présent, mon cher Sébastien.
6: Tout à fait.
0: Vous serez présent. Sinon, si on veut acheter vos fraises, où est-ce qu'on... Vous êtes sur
6: l'exploitation éventuellement, et sinon je suis disponible tous les samedis sur le marché de Saint-Thierry-la-Perche.
0: Bah parce que je peux vous assurer qu'elles sont très bonnes les fraises, voilà, je vous le dis. On va parler des temps forts maintenant de cette fête de la fraise à Vert. C'est la 23e édition quand même, Annie.
7: 24e.
0: 24e, qu'est-ce que j'ai écrit? J'ai mis 23e, mais c'est 24e, pas de souci. Et 24e, dans tous les cas, ça fait quand même un bon moment que ça existe. C'est quoi le secret de ce succès, Annie?
7: Eh bien, ce sont déjà tous nos producteurs de fraises, et cette année, nous en aurons 18 à 20. Voilà, déjà, c'est vraiment la fraise qui attire le plus de visiteurs. Mais nous avons aussi le marché aux fleurs, avec cette année une quinzaine d'horticulteurs, le marché gourmand, avec des producteurs locaux, un marché de l'artisanat. En fait, au total, nous avons plus de 140 exposants.
0: 140 exposants,
7: oui, avec les stands de restauration, beaucoup de food trucks, puisque nous avons peu de restaurants à Vert. Donc voilà, mais chacun trouvera à manger ce jour-là.
0: De quoi bien s'occuper sur la journée.
7: Voilà. D'autre part, nous avons un vide-grenier.
0: Aussi.
7: Et l'école hôtelière qui sera là, qui fera des démonstrations culinaires.
0: Très important.
7: Sous la halle.
0: L'école hôtelière de Boulazac.
7: De Boulazac, absolument, avec des élèves. Et comme chaque année, c'est un grand succès pour déguster des préparations inédites.
0: Donc, il y a un concours aussi.
7: Il y a un concours de Baudet du Poitou.
0: Il n'y a pas un concours qui récompense la plus belle fraise?
7: Non, cette année, pas de concours de la fraise.
0: Cette année, voilà. D'accord. Mais le Baudet alors.
7: Oui, mais alors... Oui, voilà, il y a les baudets. Nous avons aussi une exposition de peinture, comme chaque année, avec quelques dessins faits par les enfants des écoles. Nous avons quelques véhicules anciens, mais cette année, pas beaucoup. Peut-être que le prix de l'essence y est pour quelque chose.
0: On va pas le dire.
7: Voilà.
0: Mais en tout cas, beaucoup de fraises, finalement.
7: Oui.
0: On va en parler d'ici quelques minutes avec cette institution chez vous au marché, à la fête de la fraise. C'est la tarte à la fraise géante. On va en parler d'ici quelques minutes.
7: Absolument.
0: Ma chère Annie. On en parle aussi après vos infos pratiques, mais aussi une chanson universel de Michel Polnareff, une chanson optimiste aussi, c'est On ira tous au paradis. Je vous le souhaite en tout cas. Passez une très belle fin de matinée à l'écoute d'ici Périgord.

0: Michel Polnareff qui va exceptionnellement faire une pause dans sa retraite pour donner un concert à New York le 12 juillet. Ça s'appelle le Bastille Day, c'est à Central Park. Au programme cette année, Black M, la troupe Star 80, début de soirée, David et Jonathan Gold, ainsi que Laurent Voulzy avec qui il partage la tête d'affiche. Avant de parler tarte aux fraises et Eurovision dans la prochaine demi-heure, un point sorti.
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0: Si vous aimez le bon, le beau et l'authentique, préparez vos paniers. C'est jeudi 14 et vendredi 15 mai. C'est le grand retour des journées du terroir à Sarlat. Durant deux jours, la cité médiévale se transforme en un immense marché gourmand à ciel ouvert. Au détour des ruelles, vous partirez à la rencontre de nos producteurs. Miel, vin, châtaigne, fromage et bien sûr les incontournables foie gras, d'oie et de canard du Périgord. Profitez-en pour découvrir les secrets de fabrication de la bière artisanale ou assister au pressage de l'huile de noix. Mais les journées du terroir, c'est aussi un spectacle permanent. Ne manquez pas les démonstrations de cavage de truffes ou encore la découpe traditionnelle. Pour les familles, direction la rue Tourny qui se transforme en véritable ferme dans la ville. Vaches, chevaux, chèvres et oies attendent les petits citadins. Et pour les enfants, des balades à poney sont prévues au jardin du Plantier tout l'après-midi. C'est gratuit, c'est convivial et c'est le rendez-vous incontournable pour vivre l'esprit du Périgord au plus près pendant l'ascension.
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0: It's Only Mystery, c'est dans votre playlist pour rythmer votre matinée. Bon mardi à toutes et à tous.

0: chanson écrite et composée par les deux anciens membres du groupe Téléphone, Corinne Marienneau et Louis Bertignac, en plus d'Éric Serra, le tout interprété par le chanteur Arthur Sims.
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0: Et on parle maintenant de la tarte aux fraises géante, le rendez-vous à ne pas manquer à la fête de la fraise ce 17 mai à Vers. Et Annie, cette année, elle a une particularité, c'est assez nouveau, c'est pas la même forme.
3: Et oui, cette année, c'est une nouveauté, la tarte va être ovale.
0: Mais pourquoi donc ?
3: Parce qu'elle n'était pas suffisamment grande. Nous n'avions pas assez de parts de tarte, donc nous avons décidé de lui rajouter un rectangle. Donc elle était ronde, nous coupons le rond en deux, qui ira aux deux, chaque demi-rond aux extrémités, et nous rajoutons un rectangle au centre.
0: Ah, voilà.
3: Ce qui va l'agrandir d'un tiers, je pense.
0: Un savant calcul pour l'agrandir.
3: Oui, absolument.
0: Et vous utilisez combien de kilos de fraises pour cette tarte ?
3: En fait, il faut au moins 50 plateaux, ce qui représente environ 250 kilos de fraises pour la tarte.
0: 250 kilos, la tarte quand même, c'est pas mal. Sébastien, vous allez y participer d'ailleurs.
4: Tout
0: aussi.
4: À fait.
0: Vous allez donner votre barquette. Enfin, c'est plus qu'une barquette là.
4: Même un plateau,
0: un plateau
4: de 5
0: complet.
4: Kilos, voire deux, si nécessaire.
3: Oui, avec plaisir.
0: Parce qu'elle se construit avec les producteurs qui sont présents sur place.
3: En fait, ce sont des bénévoles qui mettent les fraises sur la tarte. Auparavant, elles sont équeutées la veille, le samedi.
0: 250 kilos de fraises équeutées ?
3: Et encore beaucoup plus, puisqu'il faut équeuter pour les repas, pour l'apéritif, préparer pour l'école hôtelière. Donc, ça fait énormément de fraises à équeuter le samedi après-midi.
0: Donc, si vous voyez des personnes avec les doigts rouges, c'est les bénévoles.
3: Ils mettent des gants,
0: Ah, quand même.
3: Et d'autre part, le pâtissier fait la pâte, bien sûr, et la crème pâtissière. Puisque nous mettons une base de crème pâtissière avant de placer les fraises le dimanche matin.
0: Et vous savez à peu près quelle dimension elle fait, cette tarte ?
3: Cette tarte, elle doit faire peut-être 10, 12 mètres carrés.
0: Ah, c'est carrément une petite chambre. Une petite chambre étudiante.
3: Voilà.
0: Très bien, et elle sera exposée sous la halle dans la matinée et sa découpe et sa vente se feront dans l'après-midi, c'est bien ça ?
3: Absolument. Donc la matinée, les visiteurs peuvent voir la confection en direct. Ensuite, elle est exposée pour prendre les photos.
0: À la star des photos, hein.
3: La star des photos, bien sûr. Toute la halle est décorée avec des fraises. Et l'après-midi, elle sera découpée à partir de 15h30.
0: Ben voilà, bonne dégustation à tous, ça va être bon tout
3: voilà.
0: Ça. Et il nous reste encore un petit peu de temps, alors moi je vais vous demander quelles sont les nouveautés cette année à la fête de la fraise, parce que ça c'est une institution, la tarte aux fraises géante,
3: bien sûr.
0: Mais vous avez des nouveautés.
3: Alors quelques nouveautés au niveau des animations, nous avons cette année les échassiers de Bazas qui vont venir. Le matin et l'après-midi, bien sûr. Nous avons aussi un défilé d'oies guidé par un chien de troupeau. Les troubles-oies s'appellent.
0: D'accord.
3: Et l'école de danse de Vers, le Moulin Vert, fera une démonstration le matin vers 11h, une demi-heure, trois quarts d'heure. Voilà,
0: parce que Sébastien me disait, les animations, c'est aussi ça qui fait la fête de la fraise de Vers. Vous, en tant que producteur, vous trouvez ça plus animé qu'un
4: Exactement.
0: Simple marché.
4: Oui.
0: C'est super important pour vous. Et ben, c'est magnifique. La fête de la fraise, c'est ce 17 mai. Alors, au niveau information pratique, c'est ouvert de 8h30 à 18h. 1€ l'entrée à partir de 12 ans. Sinon, c'est gratuit pour les moins de 12 ans. Il y aura de nombreux parkings et navettes gratuites sur place. Pour les animations, si vous voulez toutes les retrouver, je peux pas toutes les citer. Vous pouvez les retrouver sur la page Facebook. 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On va vous poser quelques questions sur la fête de la fraise. On se retrouve après Gimme Love de Sia.
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0: sais pas où vous étiez, vous, pendant le confinement, mais elle, elle a écrit Gimme Love à Palm Springs, en Californie, c'était Sia.
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0: Et on joue maintenant dans votre jeu Bienvenue chez vous. L'émission du jour était consacrée à la fête de la fraise. Alors je suis toujours avec Annie Chanreau et Sébastien de Ladeuil. Et c'est Marie-France de Bossé qui joue avec nous. Bonjour Marie-France.
2: Bonjour à vous tous.
0: Alors est-ce que vous faites partie des 14 000 personnes qui sont allées à la fête de la fraise à Vert?
2: Je n'y suis pas allée encore et cette année, nous avons prévu de venir à Vert pour la fête de la fraise.
0: Ah, vous voyez, parce que je voyais Annie qui était en... Mais comment ça, elle n'est pas venue? Qu'est-ce qui s'est passé?
2: Non, pas encore. Bon, les occupations, les activités, c'est le travail, voilà.
0: Eh bien, ce sera une découverte, ah, du coup.
3: Ça, nous l'accueillons avec plaisir.
2: Avec un grand plaisir qu'on va venir... à la fête de la fraise.
0: Et en plus de ça, vous pouvez gagner un menu complet pour deux personnes à cette fête. Mais pour ça, il faut bien répondre à au moins deux de mes trois questions. Vous avez 5 secondes pour répondre à chaque fois. Vous avez bien écouté l'émission, Marie-France ?
2: Normalement, oui.
0: Bon, bah, on va voir ça.
2: Voilà.
0: Prête ? Vous êtes prête ?
2: Je suis prête.
0: C'est parti. Que veut dire IGP ? Indication géographique protégée ou indication génétique particulière ?
2: La première réponse.
0: Indication géographique protégée. C'est pour ça que j'allais donner des propositions.
2: C'est ça.
0: Eh bien, c'est bon pour ça. Maintenant, quel est le prix de l'entrée de la fête de la fraise de Vert ? 1 euro ou 3 euros ?
2: 1 euro.
0: Et un euro.
2: Gratuit pour les moins de 12 ans.
0: Eh, voyez, magnifique Annie, hein.
3: Ah,
0: c'est
3: oui,
0: beau ça.
3: Oui. Elle a vu les affiches quelque part.
2: Non, j'ai bien écouté.
0: Et ça, c'est important, ça, Annie, pour vous, que le tarif soit quand même. C'est pas cher,
2: oui,
0: du tout,
2: oui,
0: hein.
3: C'est symbolique.
2: Voilà, tout le monde peut se faire plaisir. À venir découvrir tout ce qu'il va y avoir, d'ailleurs, parce qu'il y a beaucoup de choses apparemment. Hein.
0: Vous travaillez pour la communication.
2: Oui, sera toujours là.
0: Vous travaillez pour la communication de Vert, Marie-France.
2: Voilà,
0: c'est magnifique ce que vous dites. Parfait. Eh bien, c'est tout bon. Alors, on joue pour la troisième question. Cette année, de quelle forme est la tarte aux fraises géante qui sera réalisée sur place?
2: Alors, et plus de parts, elle sera ovale.
0: Eh bien, c'est parfait, voilà. Ben, c'est
3: bravo.
0: Tout bon. Et vous avez tout bon, bravo Marie-France. À vous le menu à la fête de la fraise.
2: Oui, pardon.
0: À vous le menu à la fête de la fraise.
2: C'est génial.
0: C'est gagné.
3: Pour deux personnes.
0: Pour deux personnes, tout
2: pour
0: à
2: deux
0: fait.
2: Personnes. Deux personnes. C'est merveilleux. On avait prévu justement de venir pour le repas.
0: Eh bien, c'est parfait. Bravo en tout cas, Marie-France. Bonne fête de la fraise. Et avant de se quitter, quelle est la première radio de la Dordogne?
2: Ici Périgord.
0: Ouh, super. Belle journée à vous et merci Annie et Annie Chanreau, coprésidente de Vert Festivité, mais aussi Sébastien Ladeuil de la Crypte pour ce beau moment pour parler de la fête de la fraise.
3: Merci à vous de nous avoir reçus.
0: On vous souhaite une très bonne fête et une très belle journée.
4: Merci beaucoup.
3: Merci.
0: Demain, on parle de la 49e édition du marché de céramique de Bussière-Badine. Et côté musique, c'est Sous les jupes des filles d'Alain Souchon. Merci à tous de votre fidélité et belle fin de matinée.

0: Sous les jupes des filles par Alain Souchon.
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0: 10h50 et c'est une chronique inédite sur l'antenne d'ici Périgord. Toute cette semaine, à l'occasion de l'anniversaire de la compétition de l'Eurovision. En plus, la finale, c'est samedi à Vienne en Autriche. Et on parle des événements qui ont marqué les participations françaises avec Flavien Groyer qui nous fait revivre ce matin l'édition 1991.
3: Dans les coulisses de l'Eurovision à Rome, Léon Zitrone est furieux. Le commentateur du concours ne digère pas la défaite de la France. La victoire vient de lui échapper d'un tout petit cheveu. En 1991, la France veut sortir de la variété traditionnelle. Elle compte sur Amina, jeune artiste encore peu connue du grand public, Fabien Randan, journaliste à 20 minutes et spécialiste de l'Eurovision.
4: Une artiste issue de la world music avec des compositions qui vont emprunter à différentes cultures. C'est le cas de sa chanson à l'Eurovision.
3: La chanteuse interprète, c'est le dernier qui a parlé qui a raison, inspiré par le contexte de l'époque, la guerre du Golfe.
5: C'est le dernier qui a parlé, qui a raison.
4: Amina, sur scène, elle est pieds nus, elle a le foulard autour du cou. Elle incarne et elle interprète cette chanson avec des gestes de main. Il y a quelque chose de très élégant.
3: Le moment des résultats est venu. La Suédoise Carola grimpe à 146 points et semble en passe de l'emporter. Amina est légèrement distancée, mais le vote du dernier jury vient tout bouleverser. Il ne donne aucun point à la Suède et 12 à la France, qui se retrouve à égalité parfaite avec la chanteuse suédoise. Gros moment de flottement dans la salle. Léon Zitrone n'en revient pas. Il pense même que Carola et Amina vont être déclarées gagnantes ex aequo jusqu'à la prise de parole des juges qui douchent les espoirs français.
4: Il fallait prendre en compte le nombre de 12 points reçus. Donc là, il y avait égalité encore. Mais c'est au niveau des 10 points que les choses ont été différentes puisque la Suédoise avait reçu davantage de 10 points des jurys.
3: La Suédoise Carola est déclarée victorieuse, la France deuxième.
4: Si le règlement actuel était appliqué, il aurait tourné en faveur de la France puisque la France a reçu des points de davantage de pays que la Suède.
5: Le génie bat comme un violon sans partition, c'est une leçon.
0: Une histoire à lire et à réécouter sur ici.fr et un nouvel épisode demain. Diana Ross avec Upside Down. C'est pour terminer cette heure ensemble juste avant les infos de 11h.
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0: Upside Down, on a eu la tête à l'envers avec Diana Ross et elle s'installe en studio. Bon, je lui ai pas laissé la place suffisamment tôt. C'est Sophie Vasseur qui arrive pour le jeu.
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0: Ah oui, bah oui, c'est le reste de l'émission sur les fraises et elles vont être dans l'open space pour tout le monde. On va pouvoir en profiter.
2: 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Nous allons le savoir vendredi lors du tirage, mais pour ça, il faut se qualifier aujourd'hui.
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4: Le témoignage ici Périgord ce matin de ce couple d'agriculteurs de Sarlande, près de la Noaille, qui n'arrive pas à obtenir le prêt carburant promis par le gouvernement. Leur cuve de fioul est vide, impossible de démarrer le tracteur pour faire les foins. Le mari a même ressorti la faux, et ça c'est à cause de leur statut de micro-ferme que le couple ne peut pas obtenir cette aide. Le très gros excès de vitesse d'un automobiliste périgourdin sur les routes de Dordogne à Creil samedi dernier sur la RN21. Un périgourdin de 43 ans roulait à 155 km/h au lieu des 90 autorisés. Les policiers l'ont arrêté sur le champ. Immobilisation de son Audi et suspension de permis. Il sera jugé devant le tribunal prochainement. Les propriétaires de poules, canards, pintades à Périgueux, Sanilhac, Coulounier et Marsac doivent désormais déclarer les volailles auprès de la préfecture de la Dordogne. Décision de l'État. Après le cas de grippe aviaire il y a 2 semaines au lycée agricole La Pérouse à Coulounier-Chamiers. Il faut remplir un formulaire et le donner en mairie. Ça peut aussi se faire sur internet sur le site du ministère de l'Agriculture. Le rugbyman périgourdin Hugo Reus prolonge son contrat avec son club de cœur, l'Union Bordeaux-Bègles. Arrivé en mars dernier, le demi d'ouverture originaire de Lille s'engage avec l'UBB jusqu'en 2028 comme remplaçant de Mathieu Jalibert. Son papa Olivier Reus est ravi. Il s'exprime auprès d'ici Périgord. On l'entendra dans le journal de midi. La commune de Rochebeaucourt et Argentine recherche des musiciens et des chanteurs pour la fête de la musique. C'est le 20 juin prochain dans la commune et le comité des fêtes n'a toujours pas d'artistes pour l'après-midi et la soirée. Si ça vous intéresse, il faut contacter le comité des fêtes. Et puis, des collégiens vont chanter sur la scène de l'Arena Le Palio Périgord ce soir. 800 élèves de 34 collèges de Dordogne. Ils seront la chance accompagnés par un orchestre symphonique. L'entrée est à 12 euros.
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4: Bon, on regarde le ciel, il y a un peu de tout, il y a des rayons du soleil, il y a des nuages, parfois clairs, parfois sombres, un peu menaçants.
2: Et aujourd'hui, effectivement, les températures maximales varient de 16 à 20 degrés sous un ciel très changeant, plutôt ensoleillé cet après-midi, un peu plus sombre ce soir. La nuit prochaine devrait être claire avec des températures bien sûr qui vont baisser et demain, une journée plutôt agréable qui correspond à la situation. Mon cher Valentin, on vous retrouve dans une heure pour le journal.
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0: plusieurs versions de cette chanson, des plus grands succès d'Eddie Mitchell qu'il a découverte alors qu'il était à Nashville pour l'enregistrement de l'album sur la route de Memphis.
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0: Le 24 patates, c'est votre grand quiz, votre jeu tous les jours à 11h et jusque midi. Ici Périgord est la radio qui va vous gâter cette semaine encore plus si c'est possible, qui augmente votre pouvoir d'achat. Cette semaine, nous vous offrons 300 euros de carburant pour faciliter vos déplacements quotidiens, vos futures vacances. 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On écoute Bad Day, c'est Daniel Potter.

0: 7h, bad day.
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0: Le 24 patates, c'est votre jeu, celui qui vous gâte. Et cette semaine vous permet de partir avec 300 euros de carburant si vous êtes le meilleur ou la meilleure. Aujourd'hui, on accueille Claude de Ribérac. Bonjour.
3: Bonjour.
0: Claude, vous allez jouer avec nous pour gagner 300 euros d'essence, de diesel, oui, de ce que vous voulez. mon cher Claude, pardon, pour faire le plein de deux voitures, c'est ça?
3: Oui, c'est ça.
0: Bon, avec 300 euros, on peut faire deux pleins quand même.
3: Ah oui.
0: Aujourd'hui encore, on ne sait pas ce que nous réserve la suite.
3: Oui.
0: On va commencer avec une question, évidemment.
3: Oui.
0: Il y en a trois en tout, je vous le rappelle, vous avez 24 pommes de terre, c'est votre mise de départ, vous pouvez la faire grossir, alors vous misez au moins une pomme de terre, ou 24, la totalité, et puis ensuite, en fonction de ce que vous possédez, de ce que vous avez gagné, je vous le souhaite, hein, sinon on déduit les pommes de terre.
3: Oui, oui, je connais le jeu.
0: Pavé numérique, c'est le premier sujet, vous misez combien?
3: C'est quoi?
0: Pardon. Pavé numérique, oui, on s'entend très mal, la liaison n'est pas bonne. Pavé numérique.
3: On va commencer petit, on va jouer 4 patates.
0: Quatre patates.
3: Ah, voilà.
0: Sur le pavé numérique d'un ordinateur, quel chiffre se trouve au-dessus du 6?
3: Bon, je ne sais pas, je veux dire 5.
0: Pas du tout.
3: Non, du tout. Non.
0: Vous ne vous servez pas du pavé numérique d'un ordinateur?
3: Non, je n'ai pas d'ordinateur à la maison.
0: Ah ben voilà. C'est un peu l'inverse de l'écran du portable, du clavier du portable. C'est le 9 qui est au-dessus du 6.
3: D'accord.
0: Voilà, et donc vous avez perdu 4 pommes de terre. Vous avez bien fait de miser raisonnablement. Il vous en reste 20, ça va.
3: Ça va, ça va.
0: Deuxième sujet chanson.
3: Chanson. Allez, on met 10.
0: Alors, je note 10. Attention. On se concentre, on respire par le nez. Qui est libre dans sa tête selon la chanson de Michel Berger, interprétée par plusieurs personnes, dont Johnny Hallyday?
3: Les libres au max.
0: On écoute la réponse.
3: Bon, je prends pas ça, je ça.
0: Ah ben non, là vous reconnaissez déjà que ce n'est pas les libres max.
4: La loi du plus fort.
0: Johnny Hallyday, ça vous dit quelque chose?
3: Oh, c'est toujours.
0: Écoutez, ben voilà, il le crie très fort.

0: vous souhaite en tout cas attention. Dans deux mois, un moment important va se dérouler ici en Dordogne, chez nous, à le Tour de France. Et là, vous assisterez peut-être à cette étape 100% périgordine qui se déroule entre deux communes. Lesquelles, s'il vous plaît?
1: Le départ se fait de Périgueux, l'arrivée se fait à Bergerac.
0: Et là, vous avez gagné 10 patates, vous avez 20 points.
1: Merci.
0: Eh bien, vous avez terminé avec les honneurs, mon cher Claude, 20 points. On vous retrouvera peut-être en finale, qui sait?
1: Merci beaucoup.
0: Je vous embrasse, mon cher Claude. À tout à l'heure, peut-être. C'est un escroc, elle le chante haut et fort, c'est Marine, avant d'accueillir un deuxième candidat pour le 24 patates.

0: Marine.
1: À moi.
0: Escroc.
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0: Jean-Pierre de Sarlat est notre deuxième candidat. Bonjour Jean-Pierre.
5: Bonjour.
0: Jean-Pierre, bonjour, vous êtes prêt? Bonjour à vous, mon cher Jean-Pierre. Gagner 300 euros d'essence, évidemment, de d'essence ou de ce qu'on veut, hein, de carburant.
5: Carburant.
0: C'est vraiment chouette.
5: L'argent, c'est pas un volume.
0: Excusez-moi, Jean-Pierre, mais je vous comprends pas très bien. Ça sature complètement. Avez-vous coupé le volume de votre téléphone, le haut-parleur?
5: Comme ça.
0: S'il vous plaît, pas de haut-parleur, pas de poste de radio allumé.
5: Voilà, c'est parce que c'était le haut-parleur.
0: Ah, merci beaucoup Jean-Pierre. Alors voilà. 300 euros de carburant, voilà ce qu'il y a gagné. Et pour ce faire, il faut se retrouver en finale. Donc il faut être

0: le meilleur aujourd'hui et battre Claude de Ribérac. Êtes-vous prêt?
1: Oui.
0: Avec un premier sujet. Alors attention avec mon premier sujet. Sujet frontière.
1: Oula, oui.
0: Vous misez combien, s'il vous plaît?
1: Bon, je ne sais pas, vous devez mettre 10 patates pour démarrer.
0: Vous avez 24 pommes de terre et voilà ma question. La frontière terrestre entre la France et Monaco est, selon vous, de moins de 1 km, de 5 km ou de 8 km?
1: Moins, vous dites.
0: Bah, j'ai demandé 5. 1, 5, 8. Vite.
1: 8.
0: Alors non. Déjà, vous êtes en retard. Deuxièmement, non. La frontière terrestre entre la France et Monaco est de moins de 5 km.
1: Ah bon?
0: C'est la plus petite frontière terrestre que nous ayons avec un pays voisin.
1: Eh bien, je ne savais pas.
0: Et ça vous a bouché un coin et surtout enlevé 10 pommes de terre. Il vous en reste 14.
1: Ah, pas ouf.
0: Allez, deuxième question, rien n'est perdu. Sujet école.
1: Ah oui, c'est loin. Hein.
0: Vous misez combien?
1: Combien vous avez dit? 12 patates, il me reste
0: 14, parce que 24 14. Moins 10.
1: Bah, on va mettre 7.
0: 7. Attention. Ouais. C'est parti. L'école de Poudlard accueille un sorcier connu dans le monde entier. Lequel?
1: L'école de
0: Poudlard.
1: Ah, je sais pas.
0: Harry Potter?
1: Oh, pardon, oui, c'est vrai.
0: Eh oui, il est à Poudlard, Harry Potter.
1: Oui, mais c'est pas mon époque.
0: Oh, c'est encore un peu l'époque de tout le monde, parce que c'est tout de même un succès incroyable dans le monde entier.
1: Je sais, grâce à une femme.
0: Oui, c'est un reproche ou je ne sais pas comment lire la phrase que vous venez de dire.
1: Oui,
0: J.K. Rowling, attention, oui. Restez digne, restez droit, mon cher Jean-Pierre. Dernière question couleur.
1: Mmh.
0: Alors, vous misez
1: combien de patates? 7.
0: Eh bien oui.
1: On va jouer 5.
0: La force est en Périgord, mais de quelle couleur?
1: La force? La force vert.
0: C'est fini, alors c'est pas vert, et puis en plus, le gong est tombé, vous avez répondu après. Et donc c'est totalement faux, c'est en Périgord pourpre.
1: Ah bon?
0: Ah ben carrément, hein. Là vraiment, je suis sûre de moi. La force, c'est pas loin de Bergerac.
1: Ah oui, c'est vrai.
0: Bon, voilà, il vous reste 2 pommes de terre pour le repas du midi.
1: Moins de patates pour midi, ouais. Bon, mais écoutez...
0: Jean-Pierre, une autre fois, peut-être, vous pourrez rejouer avec nous.
1: Ouais.
0: On s'accroche, on tient bon la barre. Je vous embrasse. Un duo qui a eu, lui aussi, un succès international, comme Harry Potter, Janet Jackson et Piazzadora, When the Rain Begins to Fall. On n'en veut pas de la pluie, nous, on veut du soleil. Bon, je dis ça, c'est très égoïste, hein, les agriculteurs ont besoin de pluie. Reste avec nous pour gagner 300 € de carburant, un sacré enjeu avec

0: Jackson et Piazzavera.
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0: Vous connaissez le Triporteur 24, c'est cette recyclerie associative installée à Couze et Saint-Front qui depuis plus de 10 ans récupère, répare, revend des objets de toutes sortes, meubles, vêtements, jouets, vaisselle, outillage pour leur donner une seconde vie à prix solidaire. En 2025, ce sont plus de 50 tonnes d'objets encore en bon état qui ont été sauvés de la benne. 50 tonnes, ça n'est pas rien. Aujourd'hui, à 18h30, l'association ouvre les portes de son assemblée générale à tout le monde, pas seulement aux membres, hein, à la salle de l'étendoir de Couze et Saint-Front. Vous pourrez découvrir le bilan de l'année, les projets pour 2026 et surtout rencontrer les salariés, les bénévoles qui font tourner la structure au quotidien. Alors que vous soyez donateur, usager, simple curieux, élu, habitant du coin, vous êtes les bienvenus, c'est ouvert, c'est gratuit et ça se termine par un apéritif dînatoire. Aujourd'hui, à 18h30, salle de l'étendoir, à Couze et Saint-Front, une belle occasion de mettre un visage sur une association qui fait du bien au territoire, le Triporteur 24.
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0: Artiste atypique, exceptionnel, majeur du XXe siècle, Christophe Les Mots Bleus, avant d'accueillir notre troisième candidat.

0: Christophe en 1974 sur des paroles de Jean-Michel Jarre, un de ses plus grands succès, maintes fois repris.
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0: Notre troisième candidate est de Champagne-Fontaine et se frotte déjà les mains à l'idée de pouvoir emporter 300 euros de carburant. Bonjour Pascal.
3: Bonjour Sophie.
0: Ma chère Pascal, c'est ce que vous allez gagner si vous êtes la meilleure aujourd'hui et que la roue vous est favorable vendredi lors du tirage à midi moins le quart. Pour vous qualifier, il suffit de répondre à trois questions, de bien miser, d'avoir de la chance et peut-être, que dis-je, la chance et un peu de talent tout de même, hein, ma chère Pascal. Ma foi, il faut tomber sur les bonnes questions. Alors vous, ça vous servirait à quoi ces 300 euros?
3: Ce serait pour pouvoir partir en vacances cet été avec le camping-car, mettre le carburant dans le réservoir.
0: Et voilà. Ça coûte combien un plein de camping-car?
3: Oh, je sais pas, je me rends pas bien compte, dans les 100 euros, je pense, ça dépend de, je sais pas, parce qu'on fait jamais vraiment le plein, enfin, disons qu'on n'attend pas que ce soit vide.
0: Pour donc, remplir totalement le réservoir, je comprends.
3: Voilà, oui, donc, 110 euros peut-être.
0: Et vous iriez où en vacances cet été?
3: Ben, on aime beaucoup la Bretagne, mais bon, on aime également le Lot, l'Aveyron, enfin, tout dépend de la chaleur qu'il fait.
0: Ça, c'est vrai. Effectivement, on s'adapte, c'est l'avantage du camping-car. Première question, et ça va vous faire plaisir, je l'espère. Question figure de style. Allô, il y a quelqu'un dans le tuyau?
3: Oui.
0: J'ai cru que vous étiez parti. Huit patates pour la figure de style. Oh, j'ai eu peur. J'entendais plus rien.
3: J'ai pas très bien compris.
0: Alors j'ai dit, oui, on n'entend pas très bien aujourd'hui, les liaisons téléphoniques sont pas géniales. Alors, je disais, question figure de style.
3: Oui, bah 8 patates, hein, voilà.
0: Bon, vous restez sur vos 8.
3: Oui.
0: On est d'accord. Bon, alors attention, écoutez bien, on se concentre. Si je vous dis, monter en haut, selon vous, c'est un oxymore, un pléonasme ou une litote?
3: Un pléonasme.
0: Eh oui, bah bravo. Vous êtes parfaite, ma chère Pascal. Et vous avez gagné 8 pommes de terre. Donc ça, c'est bien. 32 à votre actif. Deuxième question. Question rayon.
3: 10 patates.
0: Vous parliez du temps qu'il fait d'adapter vos vacances en fonction de la chaleur ou de la pluie. Qu'est-ce qui provoque, selon vous, les coups de soleil sur la peau? Sont-ce les rayons ultraviolets, infrarouges ou gamma?
3: Les ultraviolets.
0: Carrément. Très dangereux. 42 pommes de terre avec le chapeau de paille.
3: Voilà.
0: Dernière question. Question Dordogne. Je vous entends pas bien du tout, c'est bien pire que tout à l'heure. Vous avez mis le haut-parleur, là?
3: Oui. Pardon?
0: Je dis, je vous entends bien plus mal que tout à l'heure. Avez-vous mis un haut-parleur, le poste de radio?
3: Voilà, je l'ai enlevé, là.
0: Merci beaucoup. Vous avez misé la totalité pour cette question. Oui. 42 patates, nous sommes d'accord?
3: Tout à fait d'accord.
0: Qu'est-ce qu'un cingle en Dordogne, selon vous, ma chère Pascal? Le méandre d'une rivière, le pic rocheux sur lequel un château a été construit ou le ruisseau souterrain d'une grotte?
3: Le méandre de la rivière. Comme le cingle de Trémola.
0: Absolument! Vous avez été super forte. Ouais. Pascal, vous voici pour le moment la meilleure avec 84 pommes de terre.
3: Bah écoutez, on va croiser les doigts.
0: Ah bah vous pouvez les mettre dans la réserve du camping-car, ça vous fera des patates pour tout le voyage.
3: Voilà.
0: Et je l'espère pour vous, de l'essence peut-être. Oui, c'est vrai, c'est sympa aussi quand on voyage en camping-car, de découvrir la cuisine de différents lieux que l'on traverse. Pascal, on vous retrouve peut-être tout à l'heure sur la première radio de la Dordogne qui s'appelle...
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0: Vous rêvez de gagner 300 euros de carburant, c'est facile, il suffit de jouer avec nous au 24 patates, 05 53 53 82 82. Il vous reste une place à saisir maintenant en appelant Audrey au standard.

0: Louis Bertignac et les visiteurs, ces idées-là.
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0: Ghislaine de Pressignac-Vic est notre quatrième candidate pour gagner 300 euros de carburant et la station météo en bambou. C'est le cadeau du jour quand on est la meilleure ou le meilleur. Ma chère Ghislaine, bonjour à vous. Il faut battre Pascal, pour l'instant la meilleure des candidates.
3: Il y a combien de points? J'ai pas tout entendu.
0: Ah bah, dans ma grande bonté, je vais vous le redire. Normalement, je ne le fais pas, vous le savez.
3: Ah bon,
0: vous devez noter 84 points pour Pascal.
3: C'est bien, c'est beau.
0: À vous de tenter votre chance, Ghislaine. Alors, on commence par un sujet, émission.
3: Émission. Allez, 10
0: patates. 10 patates, Ghislaine, pour gagner 300 euros de carburant. Entre 1988 et 1992, qui présentait l'émission sur TF1 Ciel, mon mardi? Est-ce Nagui, est-ce Arthur ou Christophe de Chavannes?
3: Christophe de Chavannes.
0: Vous regardiez?
3: Oui.
0: Eh bien, bravo, c'est la bonne réponse, effectivement. Christophe de Chavannes, 34 pommes de terre pour vous. Deuxième question. Question idée.
3: Idée. Oh là là. bon, alors 84. Là, j'ai combien? 34.
0: Ah non, mais ça commence à bien faire, là, Ghislaine. Hein. Là, vous avez 34 patates. Je vous taquine.
3: On verra bien si j'ai des idées.
0: Non, vous avez 34 pommes de terre. Pour de vrai.
3: Allez, pour 20.
0: Pour 20, je note 20. Attention. Attention, attention. En français, quelle expression correspond à une idée reçue? On dit que c'est un... Une idée reçue, c'est un lieu...
3: Oh, c'est jugé, non?
0: Vous avez dit quoi?
3: C'est jugé.
0: Alors non, j'avais donné le début. C'est un lieu, une idée reçue, c'est un lieu. Ben, c'est pas mal, préjugé. Un lieu commun, oui.
3: Ah oui, j'ai dit après.
0: Eh oui, un lieu commun. Vous le saviez. Évidemment que vous le saviez. Le problème de ce quiz, c'est qu'à la fois, il faut savoir et aussi être rapide, mais pas trop, parce que quand on répond trop vite, on se prend les pieds dans le tapis, ça peut arriver avec le stress.
3: C'est foutu, là.
0: Oh, mais c'est un peu foutu, oui. Oui, oui, c'est un peu foutu. Bon, on arrête ou on fait la question subsidiaire pour le plaisir?
3: Jusqu'au bout.
0: Ouais. Oh, ça, j'aime bien l'esprit de Ghislaine. Retenez bien, oui. Ghislaine de Pressignac-Vic, formidable, quel fair play. Place, c'est le sujet. Vous misez combien?
3: C'est quoi?
0: Place. Le sujet, place.
3: Oui, ben je mets tout. Hein.
0: Vous avez raison. Place Pélissière à Bergerac. On admire la statue d'un personnage célèbre, lequel?
3: Ah, Cyrano de Bergerac.
0: Mais bien sûr. Mais en fait, vous saviez tout.
3: Ah non. J'ai loupé mon cours.
0: Mais si, au fond, vous saviez tout. Regardez, c'est juste une idée de timing, parce que vous saviez que c'était un lieu commun. Donc, oui, le temps a joué contre vous, ma chère Ghislaine. Vous n'avez que 28 patates, mais en fait, vous avez coché une bonne réponse à chaque question. Vous pourrez rejouer avec nous, d'accord?
3: D'accord.
0: Je vous embrasse.
3: Merci beaucoup et bonne journée.
0: Bonne journée, ma chère Ghislaine. Dans quelques minutes, nous recevons Pascal de Champagne-et-Fontaine qui a gagné la station météo en bambou, c'est le cadeau du jour, et sa place au soleil, sans les ultraviolets, c'est-à-dire à la finale de vendredi, la finale du 24 patates, pour gagner 300 euros d'essence, eh oui, de carburant.

0: Extrait de l'album Babacar, sorti en 96, énorme hommage à Ella Fitzgerald, chanson de protestation contre le racisme, signée par Michel Berger et bien sûr interprétée par France Gall. Pascal de Champagne et Fontaine est avec nous maintenant. Pascal, vous êtes la meilleure aujourd'hui, c'est chouette. Mais oui, ma chère Pascal, vous avez gagné la station météo en bambou offerte cette semaine à tous nos gagnants du 24 patates. Maintenant, vous êtes qualifiés pour la finale vendredi à midi moins le quart. Finale qui octroiera 300 euros de carburant à celle ou celui dont le nom sortira du grand tirage. Peut-être le vôtre, Pascal, pour profiter de votre camping-car et partir en vacances cet été.
1: Ben écoutez, on croise les doigts.
0: Je vous en prie, ma chère Pascal, surtout restez bien près du téléphone avec un bon réseau. Midi, moins le quart, on laisse sonner 4 fois et c'est tout. Si jamais, c'est votre nom qui clignote sur la roue, d'accord ?
1: D'accord.
0: Bonne journée Pascal et n'oubliez
1: Merci.
0: Pas d'écouter la première radio de la Dordogne.
1: Ah ben c'est ici Périgord, hein, de toute façon.
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0: Ordinary, c'était Alex Warren. Vous aimez jouer au taquet, vous suivez ce jeu à 12h05 tous les jours. Cette semaine, c'est le best-of de ce jeu qui vous gâte chaque semaine.
1: Bonjour, Valérie Damido et Eric Bastien sont en vacances, donc j'en profite pour remettre un peu d'ordre dans tout ça et surtout vous faire écouter des moments savoureux grâce à nos super candidats, comme l'un d'eux qui est allé pêcher une truite qui n'existait pas. À tout à l'heure.
0: À tout à l'heure pour les meilleurs moments. Le best-of d'Au Taquet. En attendant, on écoute Whitney Houston Au Taquet avec I Wanna Dance With Somebody et on retrouve Valentin Plat pour le journal.

0: meilleur des années 80 sur votre radio, ici Périgord. C'est d'ailleurs ce qui a propulsé Whitney Houston au stade d'icône mondiale. 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Les meilleurs rendez-vous, vous les écoutez sur votre radio ici, Périgord. Quant à moi, je vous retrouve dès demain matin à partir de 9h. Nous allons parler du permis de conduire. Et figurez-vous que le permis de conduire est plein d'idées reçues. Alors pour aborder ce sujet, j'espère que vous serez au rendez-vous avec vos questions, vos témoignages au 05 53 53 82 82. Nous recevons le responsable d'une auto-école.
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0: Il est l'heure d'écouter le journal de Valentin Plat à midi.
2: Un couple d'agriculteurs de Sarlande, près de la Noaille, a ressorti la faux pour faire les foins. Drôle de situation en 2026, mais ils n'ont plus le choix car leur cuve de fioul est totalement vide. Clément et Marie élèvent des vaches, font du fromage et des glaces et avaient espoir de bénéficier du prêt carburant promis aux agriculteurs par le gouvernement début avril. Sauf que la BPI, la Banque publique d'investissement qui s'occupe du dispositif, refuse d'accorder ce prêt en raison de leur statut de micro-ferme. Marie-Astrid Guégan, le couple est au bord de la faillite.
3: Le tracteur Renault Orange de Marie et Clément est à l'arrêt dans le hangar.
4: Voilà le tracteur qui dort. Il a fait très très beau dans le Périgord il n'y a pas très longtemps. C'était le moment de faire les foins et nous on n'a pas pu le faire.
5: Comme j'ai plus qu'un fond de cuve de gasoil, il faut que je fasse un choix.
4: Ça veut dire que notre foin sera de mauvaise qualité parce que les foins ont monté en épi.
3: Pour tous les travaux où le tracteur est indispensable, c'est le système D.
4: Ce qu'il a fait, c'est faire un arrangement avec le voisin. Il va faire quelques pleins et en échange, il va donner son temps de travail chez le voisin parce que c'est la seule solution qu'on a pour l'instant.
3: Le couple est épuisé. Il pensait enfin s'en sortir en demandant 10 000 euros de prêt carburant.
4: Quand on a vu ça, on s'est dit bon, bah voilà, ça nous sauve. On va pouvoir remplir la cuve de fioul pour voir venir dans les mois à venir. Et en fait, on va de déconfiture en déconfiture.
3: Marie et Clément sont éligibles, mais la BPI, la Banque publique d'investissement qui gère l'aide, leur demande un document comptable qu'ils n'ont pas en raison de leur statut de micro-ferme. Marie sort une pile de feuilles de l'imprimante.
4: 19 pages d'échanges avec la BPI, de ping-pong. Oui, vous êtes éligible, non, vous n'êtes pas éligible. Oui, il nous faut ce document. Je me dis simplement, il y a une promesse qui a été faite à tous les agriculteurs. Donc, il n'y a pas de raison qu'au niveau de notre structure, on paye un problème technique. Je dois paraître pénible à les harceler, mais pour nous, c'est vital, en fait.
3: Leur trésorerie est tellement à sec qu'une vieille faux a carrément remplacé la débroussailleuse.
2: Ici, Périgord a contacté BPI France, qui a renvoyé le couple vers le ministère de l'Agriculture. Votre radio locale a aussi tenté de joindre le ministère, mais aucune réponse pour le moment. L'antisémitisme est d'extrême droite comme d'extrême gauche. Déclaration ce matin de Nora Bussigny, auteur du livre Les Nouveaux Antisémites. Invitée de la matinale d'ici Périgord, elle avait pris pour exemple les propos du maire d'Augignac il y a quelques mois lorsqu'il avait écrit sur les réseaux sociaux que la France était trop youpine pour boycotter l'Eurovision, concours auquel participe Israël. Invitée ce soir par la LICRA pour une conférence, Nora Bussigny est revenue sur cette affaire.
6: C'est quelque chose qui a beaucoup choqué, à raison évidemment, parce que c'est un exemple parmi pléthore de la haine des juifs sous couvert de dénoncer ce qui se passe en Palestine et en Israël. J'utilise des tropes antisémites à l'instar de celui de maire sur les propos qu'il a tenus. Quand ils disent par exemple que les sionistes contrôlent les médias, détiennent l'argent, on est plus clairement dans des tropes antisémites qui étaient portées initialement et toujours par l'extrême droite.
2: Et interview à retrouver sur notre site internet ici.fr. Les spectateurs du cabaret Voulez-vous à Marsac-sur-l'Isle, sur le carreau, la salle de spectacle a fermé ses portes du jour au lendemain et des périgourdin se retrouve avec un billet payé, non remboursé. La direction du Voulez-vous évoque un contexte économique difficile. Une habitante de Marsac veut même saisir une association de défense des consommateurs dans un appel lancé sur les réseaux sociaux. Et c'est à retrouver sur ici.fr. C'est un papa heureux et fier de son fils. Olivier Reuss, le père d'Hugo Reuss, a appris hier la prolongation de son fils à l'Union Bordeaux-Bègles, le club de top 14. Demi d'ouverture de 22 ans, Reuss, originaire de Lille, signe un nouveau contrat jusqu'en 2028 comme remplaçant de Mathieu Jalibert. Olivier, le père, ancien rugbyman, est ravi de cette signature.
7: Il a le sourire, ouais, il est content. C'est ça aussi qui est intéressant. Je l'ai vu tout de suite, même si quand ça s'est fait de Perpignan à Bordeaux, ça s'est fait très rapidement. Quand je l'ai vu arriver ici, qu'on a cherché les maisons, ça, pour le, j'ai vu qu'il était heureux de retrouver ses bases quand même. Il était là, il pouvait voir ses copains d'enfance, avec qui il était au collège, aller manger avec l'un, aller manger avec l'autre, et ça lui manquait un peu, je pense. Il est venu ici pour travailler avec ce staff, notamment, dans un grand club. Donc, rien que pour ça, on est très heureux. On est très heureux que ce soit officiel et qu'il soit au moins jusqu'à 2020. Tu t'es allumé en espérant que ça soit plus long après, hein, que l'expérience marche et que ça puisse rester comme ça.
2: Et dans les prochains jours, Hugo Reuss espère surtout jouer la finale de Champions Cup le 23 mai prochain face au Leinster. Et puis, la commune du Buisson de Cadouin passe en mode Tour de France le 11 juillet prochain. Les coureurs passeront dans la commune, mais pour cette journée, eh bien, la municipalité a besoin de bénévoles, une soixantaine de personnes pour décorer le village, assurer la sécurité le jour J. Une réunion d'organisation a lieu ce soir à 18h30.
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2: Oh, c'est le bazar dans le ciel, il y a des nuages.
0: Moi, j'aime bien dire comme ça finalement, c'est un bon résumé de la météo, Valentin, vous avez raison. Les nuages tout de même vont rester discrets jusque ce milieu d'après-midi. Cet après-midi sera donc plutôt clair, en fin de journée les nuages seront nombreux, les températures variant de 16 à 19 degrés du nord au sud du Périgord. La nuit prochaine commencera par des nuages avec quelques étoiles et puis ensuite un peu plus d'étoiles et un temps assez clair.
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10: Bonjour à toutes et à tous et bienvenue si vous nous rejoignez. J'espère que vous allez bien. Valérie Damido et Eric Bastien ne sont pas là cette semaine, alors je vous propose une petite sélection, rien que pour vous, d'extraits de l'émission. Il va être question de poissons d'avril, du GR34, de chats qui volent par la fenêtre. Rassurez-vous, il va bien, de camping inondé et j'en passe, de quoi passer un bon moment sur votre radio ici.
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10: Mais avant cela, avant de retrouver Valérie Damido et Eric Bastien, accompagnés de nos candidats d'Otaquet, qui ont toujours un truc à raconter, place à la musique avec un des tubes de Jean-Jacques Goldman. Celui-ci est un duo avec la chanteuse Sirima. Pour les plus curieux, sachez qu'il existe une version anglaise ainsi qu'une version où il chante avec Céline Dion. C'était pour un concert des Enfoirés, évidemment. Voici Là-bas, sur votre radio, ici. Bonne journée.

0: des listes d'ici, Sirima et Jean-Jacques Goldman. Alors en octobre dernier, Sylvie d'ici Dromardèche jouait avec nous. Sylvie qui a un frère avec une carrière de rugbyman. Et c'est bien pratique dans certaines circonstances, notamment en voiture. Et puis il y avait aussi Bruno d'ici Touraine qui a cru à un poisson d'avril, qui a bien fait rire Éric Bastien et Valérie Damido sur votre radio ici.
1: Ici, nous sommes avec Sylvie qui a un point, Bruno qui est en sans faute. Bravo Bruno.
2: C'est vrai.
1: Franchement, là, bon. Alors, Sylvie, elle a une petite anecdote qui m'a fait rire avec, avec son permis de conduire, comme dans la chanson.
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1: Alors, le permis de conduire. Au début de son permis de conduire, notre Sylvie, elle avait une petite voiture. Et elle était avec son petit frère, Christophe. Christophe, faut savoir, fait 2 mètres et 146 kilos.
2: Ah oui.
1: C'est-à-dire que...
2: La bonne bête, quoi.
1: Voilà. Il y a un monsieur sur la route qui t'a coupé la route. Tu t'es énervé.
4: Oui. Oui.
1: Le monsieur, il s'est arrêté parce qu'il voulait certainement...
4: Discuter.
1: Voilà, discuter. Et qu'est-ce qui s'est passé?
4: Ben, j'ai pas eu le temps de sortir. Mon petit frère est sorti de la voiture et le monsieur, voyant le bestiau, on va dire, est remonté dans sa voiture et est parti.
1: Oh, c'est étonnant. C'est étonnant.
4: C'est...
1: Donc, bah oui, franchement, enfin, écoute, hein, comme dirait Audia.
2: Ah non, mais moi, je serais parti. Hein.
1: Quand les hommes de 150 kilos parlent, ceux de 60, l'affaire.
2: Se taisent, ouais.
1: Voilà, se taisent. Alors, oui. Bon, bah, c'est bien. Et alors, Christophe, donc, du coup, lui, il a jamais de problème sur la route, ton petit frère?
4: Il a très peu de problèmes. En plus, il a un gros camion. Donc, voilà, il est pas routier, mais il a un véhicule en fonction de sa taille, on va dire.
1: En fonction de sa taille.
4: Okay. Voilà.
1: Il a un van. Alors, il paraît que tu as gagné le passeport de l'été à la radio parce que tu as joué avec ici Dromardèche pendant ton trajet en voiture pour aller déjeuner avec ton père et tu gagnes. Et arrivé chez ton père, t'as dit je suis en retard parce que j'ai joué. Et qu'est-ce qu'il a dit ton père?
4: Qui avait, alors je vais pas dire le mot, mais il y avait une personne qui aimait n'importe quoi, elle a répondu, elle s'appelait comme toi, mais elle a répondu vraiment de la merde, c'était pas ça. Voilà. Et j'ai dit, mais papa, c'était moi. Ah, mais j'ai quand même gagné sur la dernière question, mais voilà. Mon père ne m'avait pas reconnu à la radio.
2: Ah oui, c'est génial.
4: Il m'a traité nul, en fait, quoi.
1: Ah ouais, il a dit que t'étais nul. Bah oui, bah je comprends, ouais. En même temps, t'as pas gagné.
2: Ça fait bizarre, ça.
1: Bien, alors, c'est le moment de te rattraper. Il a 6 points, t'en as 1. Là, c'est la question à 5. Si tu gagnes, tu vas être au même niveau que lui. Là, je te mets une comédie musicale. Pour ceux qui ne connaissent pas, c'est la comédie musicale Les Trois Mousquetaires. On va parler des Trois Mousquetaires, Sylvie. Après D'Artagnan, Porthos et Athos, quel est le nom du quatrième mousquetaire? Il y a D'Artagnan, Porthos, Athos. C'est quoi le quatrième? Top chrono,
4: Aramis.
1: 10 secondes. Oh bon. J'ai envie de dire...
4: Aramis.
1: Je pense qu'il est inutile d'aller jusqu'au bout du chrono. Bien sûr, évidemment. Alexandre Dumas, Les Trois Mousquetaires. Oh là là, c'est magnifique. Tu as totalement 5 points. Tu as égalité avec Bruno.
2: Bruno, tu l'avais, Aramis? Tu l'avais, la réponse?
5: Oui.
2: Ouais, tu l'avais.
5: Bon. Oui, oui.
2: Ok. Mon Bruno, toi, t'as 5 points. Donc pour l'instant, t'as un sans faute. Hein, donc on va voir si tu reprends la tête dans un instant avec la question. Bon, on a parlé de ta rencontre avec Sylvie. On a compris que ça fait maintenant 30 ans hein, que vous êtes ensemble. 26 ans d'ailleurs que vous êtes mariés. Alors vous êtes un couple uni. Et puisqu'on parlait des aventures à la radio avec Sylvie, toi aussi, à un moment donné, tu as écouté la radio. Tu étais en Bretagne, où tu as vécu, et tu as écouté, à l'époque, France Bleu Brésisel. Sommes le 1er avril. Oui, on est le 1er avril, et France Bleu Brésisel annonce qu'il faisait un lâcher d'eau d'un barrage dans la région, et qu'on pouvait venir pour pêcher des truites, pour se faire plaisir. Qu'est-ce que t'as fait, Bruno?
5: Non, mais en préambule, je voulais comme dire, c'est qu'il l'avait annoncé plusieurs fois,
2: ah oui.
5: Plusieurs jours auparavant.
2: Et oui.
5: Donc ça paraissait tellement vrai que ça paraissait vrai.
2: Oui.
5: Donc automatiquement, nous, on a pris une journée de congé.
2: Oh là, quoi !
5: On a pris les avanos et les épuisettes et on est parti au barrage. Et comme arrivé au barrage,

0: C'est magnifique.
1: Complètement dingue, quoi. Ouais. Est-ce que je parle de ce qui t'est arrivé au camping? Je crois que je vais le garder pour après. Parce que là, là on est bien. Là.
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0: écoutez ici Queen, A Kind of Magic. Et ce qui est un petit peu magique aussi, ce sont nos candidats au taquet, comme Laura d'ici Paris-Île-de-France, qui par amour a accepté de faire quelque chose qui lui fait très peur et elle en menait pas large. Quant à Didier d'ici Loire-Océan, il aimerait un super pouvoir qui plaît beaucoup à Valérie Damido et Eric Bastien sur votre radio ici.
1: Alors, Didier, attention. Didier, il a rencontré sa chérie qui s'appelle Anne, grâce à un site de rencontre. Et ils se sont rencontrés la première fois à Michel.

0: chemin entre chez elle, en Bretagne, et chez lui. C'était à la Roche-Bernard, vers le sud du Morbihan, devant un bar. Le bar s'appelait le Sarabé, tout au bout du port.
1: Et oui, le Sarabernard.
0: Eh oui, mais ils se sont plus tout de suite. Mais ils n'étaient pas libres. Alors qu'est-ce qui s'est passé? Hein? Comment ça se fait que, au bout d'un moment, ça s'est passé comment? Vous avez réussi à conclure comment?
2: On a conclu un peu plus tardivement parce que on avait d'autres projets en cours, pas forcément des projets sentimentaux, mais d'autres projets qui nous ont tenus éloignés quelques semaines. Et puis au bout de quelques semaines, on s'est donné rendez-vous de nouveau et là, on est vraiment tombé amoureux.
0: Oh, c'est beau, voilà, c'est tout. Alors, il paraît que comme super pouvoir, toi t'aimerais bien, alors il y en a qui disent j'aimerais voler.
1: Gagner de l'argent.
0: Non. Didier, ce qu'il aimerait, c'est rendre les dirigeants politiques plus humains.
1: On peut passer à autre chose?
0: Il y a du taf. T'en es conscient, mon chat?
2: Il y a vraiment du boulot. Je crois qu'on pourrait laisser peut-être la place aux femmes de temps en temps.
1: C'est compliqué en ce moment.
0: Ça serait bien de rendre humain tout le monde, tout simplement. Voilà. Bon. Alors, attention, il aimerait bien faire le chemin de Saint-Jacques-de-Compostelle.
2: C'est un rêve pour les années. Pour les années qui arrivent.
0: Bon. Eh ben écoute, on espère que tu vas réaliser ce rêve, parce que c'est pas un...
1: Je suis pas sûr qu'il a assez toute une vie, hein, parce que c'est dingue ce qu'il fait depuis tout à l'heure, là, depuis midi. Il fait énormément de choses, votre candidat.
0: Mais il a 60 ans, c'est jeune, vous savez.
1: C'est vrai.
0: Je sais que vous pensez que je suis proche de l'EHPAD, mais...
1: Oh, je vous ai juste réservé ça, mais...
0: Voilà, chers auditeurs, ce que je dois subir.
1: J'adore durer la pauvre.
0: Je suis victime de vieillophobie. Alors, mon petit chat, c'est la question à choix multiples. Tu peux gagner 3 points de plus. Je vais te poser la question, te proposer des réponses. Tu auras 10 secondes à mon top chrono pour y répondre. Tiens, je te mets une petite ambiance.
3: Mangez-moi.
0: Alors, on va parler nourriture et plus spécifiquement de viande. Didier, quelle est la viande la plus consommée dans le monde? Le bœuf, le poulet, le porc, la cuisse de Bastien farcie à la dinde.
1: Et c'est très doux.
0: Et c'est très bon. Top chrono, 10 secondes. Bœuf, poulet, porc, cuisse de Bastien. Vite!
2: Le poulet.
1: Tu as tort.
0: Et non, c'est la cuisse de Bastien.
1: Bien sûr. Je vais t'en envoyer quelques-unes.
0: C'est le porc devant le poulet et le bœuf, en Chine notamment.
1: C'est la même chose.
0: Le premier producteur et consommateur mondial de porc, c'est la Chine. Le porc en Chine représente le tiers de toute la viande mangée sur la planète. Donc voilà, tu as appris quelque chose, mais tu n'as pas marqué.
1: Laura, tu aimes l'argent et c'est en cela que tu deviens ma meilleure amie. Oui, Laura, tu collectionnes des pièces d'argent, les pièces de 2 euros. Mais combien que t'en as à Noisy-le-Grand, les pièces?
0: Ne lui dis pas, je t'en supplie.
4: Je n'en ai pas non plus, malheureusement.
1: Je suis auvergnat, je te rappelle. J'ai besoin de savoir un petit peu. Non, sérieusement, t'en as beaucoup?
4: Non, j'en ai pas. Non, je dois avoir, je sais pas, j'en ai pas beaucoup. Je dois avoir 200-250
0: pièces. C'est pas mal.
1: Moi, je te propose un petit placement à 3,50€ sur la banque Bastien & Co. On en reparle après l'émission. Tu verras, ça peut. Voilà.
4: De toute façon, vous avez mon numéro de téléphone.
1: C'est vrai que j'ai votre numéro de téléphone, Laura. C'est vrai. Ok, il y a la collection des monnaies de 2 euros. Bon, ça, c'est bien, elle collectionne des trucs. Mais il y a un truc que t'aimes pas. Ambiance grande roue, ambiance manège. Alors, le vide. Le vertige, tout ça, c'est vraiment pas ton truc, hein.
4: Ah non, pas du tout.
0: Bah oui, je comprends. Hein.
1: Non mais t'as fait de la grande roue.
4: Même à la télé, je pourrais voir. Hein, on monte l'écran, on redescend très vite, ça peut me mettre le vertige.
1: Ah oui, à ce point-là. Non mais t'as fait de la grande roue et t'as une mauvaise expérience avec toute ta famille, je crois.
4: Oui, exactement. Pour faire plaisir, on ne savait plus quoi faire. Dans Paris, on tournait, puis hop, grande roue. Bon, pourquoi pas? Moi, je ne la fais pas. Et puis, mais si, fais là, sinon on n'y va pas. Bon, allez, on y va. Je suis allée, arrivée en haut, mon mari, elle s'arrête, il me dit regarde, c'est beau. Et là, je lui dis
0: oh mon Dieu.
4: Quel enfer. Quel enfer.
1: T'es pas toute seule, là, ça.
4: Arrivée en bas, dans l'histoire, ce qui était très drôle, c'est qu'arrivée en bas, je tape à la porte pour faire comprendre au monsieur que je veux descendre.
1: Oui.
4: Et ce monsieur, au lieu de me faire descendre, me fait coucou.
1: Et t'étais reparti pour un deuxième tour.
4: Et donc là, je retape et là, il fait ok, je crois que j'ai compris. Il a fait marche arrière à la grande roue pour me faire.
0: Là.
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0: Mélanie est à nouveau en tournée à partir du mois de juin. Elle sera plusieurs jours à Lille et à Paris notamment. Allez, restez avec nous dans une poignée de minutes à la suite des meilleurs moments d'Otaquet. Mais d'abord, des infos pratiques pour bien profiter de votre région avec votre radio ici. 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
2: Vous connaissez le Triporteur 24, c'est cette recyclerie associative installée à Couze et Saint-Front qui depuis plus de 10 ans récupère, répare et revend des objets de toutes sortes, meubles, jouets, vêtements, vaisselle, outillages, pour leur donner une seconde vie à prix solidaire. En 2025, ce sont plus de 50 tonnes d'objets encore en bon état qui ont été sauvés de la benne. 50 tonnes. Aujourd'hui, à 18h30, l'association ouvre les portes de son assemblée générale pour tout le monde, pas seulement aux membres. À la salle de l'étendoir de Couze et Saint-Front, vous pourrez y découvrir le bilan de l'année, les objets pour 2026 et surtout rencontrer les salariés et bénévoles qui font tourner la structure au quotidien. Que vous soyez donateur, usager, simplement curieux, élu ou habitant du coin, vous êtes évidemment les bienvenus. C'est ouvert, c'est gratuit et ça se termine par un apéritif dînatoire aujourd'hui à 18h30, salle de l'étendoir à Couze et Saint-Front. Une belle occasion de mettre un visage sur une association.
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0: Et c'est parti pour la musique avant de retrouver Valérie D'Amido et Eric Bastien. Cette semaine, ils sont en vacances, alors nous en profitons pour écouter les meilleurs moments de l'émission. Juste après Laura Branigan, nous retrouverons Didier d'ici à Loire-Océan et Laura d'ici Paris, Île-de-France. Et maintenant, c'est Self Control sur votre radio ici.

0: Self-Control sur votre radio, ici Laura Branigan. Allez, nous retrouvons Didier d'ici Loire-Océan qui nous raconte une petite aventure aquatique sur les îles de Glénan. Et puis Laura d'ici Paris-Île-de-France qui a appris en direct qu'elle allait bientôt épouser Éric Bastien pour une raison très précise. Heureusement que Valérie Damido a remis les choses à leur place sur votre radio ici.
1: Ah là là là là, mon pauvre petit chou. Didier, tu as 3 points, Laura, tu en as 5. Didier, tu vas te reprendre, mon chaton, tu vas gagner des points. La prochaine question, elle est une question à 5 points, je pense que tu vas la gagner. Mais avant, nous allons parler de ta journée au Glénan. Ah, nous sommes au Glénan et notre ami Didier était avec sa chérie et il s'était éloigné de la foule pour bronzer, faire une petite sieste. Et qu'est-ce qui s'est passé quand vous vous êtes réveillé?
2: Eh bien, quand on s'est réveillé, la marée avait monté et on s'est retrouvé isolé de l'île principale où nous devions reprendre le bateau pour retourner à Concarneau. Donc, il a fallu passer les sacs au-dessus de la tête, remplis des serviettes pour ne pas se mouiller. Et on est passé avec de l'eau jusqu'au cou.
1: Ah ouais.
2: Pour rejoindre l'île principale. Donc, c'était inattendu, mais rafraîchissant.
1: Ah bah. Inattendu mais rafraîchissant, ça t'a bien réveillé de la sieste, dit.
3: Non, rafraîchissant, c'est le mot, parce que l'archipel des Glénans, l'eau, elle n'est pas chaude.
1: Hein. Ah non, l'archipel des Glénans, elle n'est pas chaude.
3: Ah non.
1: Bon,
3: non,
1: alors.
2: C'est magnifique.
1: C'est oui, c'est très beau. On ne critiquera jamais la Bretagne. Sinon, la réalisatrice.
3: Va nous remettre encore sa musique.
1: Voilà, et c'est pas possible. Il y a un moment donné, la Bretagne, c'est magnifique. Alors, une autre petite anecdote, parce que bon, vous êtes quand même souvent sur les routes, les amis. Je rappelle que notre ami Didier fait des randonnées.
3: Oui.
1: Une fois, Didier fait le GR 34. Hein, ça veut dire que c'est le ah là, attention, hein, c'est le truc le plus long. J'ai appris que c'était quand même le plus long de France. Ça va de Mont-Saint-Michel à Saint-Nazaire. Il est avec deux copines et bon, à la fin de la balade, il passe par la plage de naturistes. Et donc bon bah, ils ont marché un peu vite. Ils ont fait genre, ils ont pas regardé. Mais le soir, qu'est-ce qu'elles ont dit, Jocelyne et Nadine?
2: Alors, Jocelyne et Nadine sont des filles, des amies très chères qui sont loquaces habituellement, qui bavardent beaucoup. Et en traversant cette plage, il n'y avait plus un mot. Et là, elles marchaient droit devant en ne se retournant pas ni à droite ni à gauche. Sauf que le soir, à l'apéritif, autour du verre de vin blanc, les langues se sont déliées et en fait, elles ont laissé cours à leur
3: imagination.
2: Même pas l'imagination. Ce qu'elles avaient réellement vu, et là j'avais des descriptions un peu plus précises.
1: Voilà.
2: Sur
1: l'anatomie des naturistes.
3: Les engins, tout ça. Mmh.
2: Voilà. Et là, elles faisaient les sages femmes, mais une fois arrivées, je m'étais aperçu qu'elles n'avaient pas, pas raté un épisode.
1: Mon petit chat, après avoir parlé.
3: Ça a changé l'émission.
1: Ça a changé. Nous allons tenter de marquer 5 points avec la question cash et une ambiance pas du tout quéquette, une ambiance doigt sur la couture.
3: Oh non. C'est pas loin.
1: Oh, on n'est pas loin.
3: Oh oui. Avec la Marseillaise, là, c'est. On est fou.
1: Alors, attention Didier. Qui fut la première femme Premier ministre de France? Qui fut la première femme Premier ministre de France? Top chrono, 10 secondes.
2: Edith Cresson.
1: Et c'est une bonne réponse.
3: Bravo.
1: Eh oui, nommée en 91 par François Mitterrand. Il faudra attendre 2022 pour voir une seconde femme à ce poste, Elisabeth Borne. Et voilà. Eh bien, écoute, bravo. 5 points de plus, ça fait 8 pour toi.
3: Et elle n'était pas restée longtemps, d'ailleurs, il me semble, la déplaçon.
1: Suffisamment pour faire des trucs formidables.
3: Oui, allez donc. Allez. On enchaîne. Laura en Ile-de-France. Laura qui nous a si bien parlé de Noisy-le-Grand, bien sûr, en Seine-Saint-Denis, 93. Sa fille qui veut être pilote, son rêve, c'est de gagner de l'argent. T'aimerais toucher le jackpot. Et c'est en cela que, au-delà d'être ma meilleure amie, tu deviens presque ma future femme. Mais nous en reparlerons quand tu auras gagné.
1: Le gars est marié, je le rappelle à chaque fois, parce que le gars part vite en vrille.
3: Voici le grand blanc. Le grand blanc. Oui, je salue ma femme, bien sûr. Alors, qu'est-ce que c'est que ça encore? Je vois qu'il t'arrive plein de petits trucs. J'apprends que quand tu pars en vacances, vas-y qu'on se casse un bras, vas-y qu'on se casse un doigt, vas-y qu'on se casse la cheville. Mais qu'est-ce qui t'arrive? T'es la vraie Pierre Richard, toi, hein?
4: Non, bah quand j'étais. Alors je vais arrêter de dire cette phrase. Alors
1: quand t'étais plus jeune. Ah bon, tu peux dire plus jeune, mais pas jeune.
3: Jadis.
1: Jadis.
4: Quand j'étais plus jeune, effectivement, j'étais un peu casse-cou, quoi. Donc, des copains qui voulaient pas par peur. Attends, bouge pas. J'enfile des rollers, j'y vais. Et puis, arrivé en bas,
3: Mais oui. Alors, dis donc, un jour, tu déménages, les copains viennent pour t'aider. Et vas-y, que s'achète des choses par le balcon. Tu sais, il faut bien se débarrasser. Sauf qu'à un moment donné, on jette tellement de choses. Vas-y, que ça jette la couette. Qu'est-ce qu'il y avait dans la couette? Un chat! Pauvre bête! Non, mais il va bien, rassurez-vous. Il a fait un petit vol plané. Mais comme il était dans la couette, il a pu descendre sans problème. Et il n'est rien arrivé à ce chat.
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0: Il sera ce samedi au festival Rollinson à Grès en Haute-Saône, c'est entre Dijon et Besançon. M Pokora avec un de ses derniers titres quand même. Valérie Damidot et Eric Bastien sont maintenant avec Nicolas Dissimène, un fan de jeux de société, mais vraiment un grand fan, vous allez voir. Et puis Delphine, d'ici Sud-Lorraine, une bonne pâtissière, ça tombe bien, c'est l'heure du déjeuner avec votre radio ici.
1: Alors Nicolas, je le rappelle, qui habite à Couture-sur-Loire, qui est Game Master, qui a joué dans l'orchestre de la BBC. Tu as 400 jeux de société.
2: Oui, oui, ben je suis un très grand passionné de jeux à la télévision, entre autres, donc j'ai fait une collection liée à ça, et donc j'ai 400 boîtes qui viennent du monde entier, ça va aussi bien de la France, la Belgique, mais également les États-Unis, l'Angleterre, et des trucs peut-être un petit peu plus exotiques comme la Pologne ou la version slovène de Slam.
1: Slovène de Slam.
3: Déjà, comment français, ça, alors, voilà, pouvoir, déjà.
1: Donc ça s'appelle quand même Slam ou il y a un autre nom en slovène?
2: Là, ça s'appelle Vem, mais c'est tout aussi court. Et alors, c'est deux animateurs qui se partagent l'animation et ils ont vraiment une magnifique moustache chatoyante.
1: C'est magnifique, je veux la photo. S'il te plaît, est-ce que tu peux envoyer la photo au professeur Coupez? Parce que ça me régale. Il a participé à 50 jeux à la télé depuis qu'il a 18 ans et il paraît que tu as contacté le Guinness Book des records pour faire valider ce record. Alors qu'est-ce qu'ils ont dit, le Guinness?
2: C'est une tentative. Pour le moment, j'attends encore leur réponse. Mais bon, voilà, c'est quelque chose qui me passionne et je continue à faire des jeux. Et je vois qu'actuellement, le record est à 34. Je me dis, depuis le temps, t'es quand même allé un petit peu plus loin que ce score-là. Donc, allez, let's go, je tente ma chance.
1: Et il a que 36 ans, hein, donc tu
3: as... Il fait énormément de choses.
1: Oui, il joue tout le temps. Alors, ça, c'est pas mal. Alors, il paraît que tu nous l'as dit tout à l'heure, tu as un porte-bonheur. C'est un boyard qu'un magicien qui a travaillé dans l'émission t'a offert.
2: Oui, exactement.
1: Donc, tu l'as tout le temps sur toi, en fait.
2: Je l'ai tout le temps sur moi, en fait. C'était un magicien qui travaillait dans le parc d'attractions dont on évoquait le nom tout à l'heure, en fait, que j'ai croisé. Il a appris que j'étais un grand passionné de Fort Boyard. Et du coup, je lui ai parlé de ma passion. Il m'a demandé de lui laisser mon adresse. Et quelques jours plus tard,
1: il t'envoie le boyard.
2: Un petit colis et le boyard est avec moi. Et je le garde toujours comme petit porte-bonheur sur les plateaux de jeu, entre autres.
1: Alors là, tu le prends dans ta main. C'est la question à 3 points, la question à choix multiple. Je te pose la question, je te propose des réponses. Top chrono, tu as 10 secondes pour me donner ta réponse.
2: Okay.
1: Alors, attention, qui a découvert la pénicilline? Pasteur, Fleming, Jonas Salk, Éric Bastien,
3: oui.
1: Chrono, 10 secondes.
2: Bien sûr. Je crois que c'est Alexander Fleming, on va pas faire trop de suspense pour le coup.
3: Tu n'as pas du tout suivi mes bonnes œuvres, tu n'as pas suivi mon encyclopédie.
2: Écoute, t'as peut-être fait des évolutions peut-être.
1: Non, c'est Fleming bien sûr. En 1928, ce biologiste écossais a découvert par hasard la pénicilline en observant qu'une moisissure avait détruit les bactéries dans sa boîte de culture. Cette trouvaille va sauver des millions de vies. Bravo, 3 points de plus, tu as 6.
3: Bon, Delphine, t'as un, hein, donc on est sur du 6-1, t'as pas encore joué, mais allez, hein, Delphine, on y va, il nous reste quelques minutes là, avant 13h. Delphine ici, Sud-Lorraine, qui habite à Nancy, qui a deux enfants, qui est pas fan de jardinage, mais qui fait des bons gâteaux, des financiers, de la forêt noire avec la petite cerise. Et vous savez quoi, Valérie?
1: Non.
3: Ah, notre amie Delphine adore lire les romans.
1: Oh.
3: Policiers, notamment, tout ce qu'on aime, comme Nadine Mousselet.
1: Et Lucinda Riley.
3: Oui.
1: J'adore que tu lises ces romans, j'aime tellement Lucinda Riley.
3: Est-ce que Pedro, le perroquet familial, obtiendra le code du secret du coffre de la comtesse?
1: Lucinda Riley viendra-t-elle à Couture-sur-Loire pour voir les boîtes de jeu de Nicolas?
3: Henri est-il une femme, au final?
1: Nous ne savons pas.
3: D'où le sort dans le château des Oliviers? C'est un peu ça que t'aimes comme roman ou pas du tout, Delphine?
4: Alors, moi je suis plutôt roman pour filles, entre guillemets.
3: Pour filles, ok, on va te le refaire alors.
1: Mais là, c'est totalement les romans pour filles. Je te signale que Nadine Mousselet, grosse vente pour les femmes, et Lucinda Riley aussi. Hein.
3: Évidemment.
4: Alors, non, je dis ça, mais c'est vraiment de l'humour et je n'aime pas cette expression. Non, mais moi j'aime bien les romans qui sont légers. J'aime bien la légèreté. Donc voilà, je lis Agnès Ledig, Virginie Grimaldi, toutes des choses comme ça.
1: Ah, on adore
4: les garçons peuvent lire, les garçons peuvent lire aussi avec grand plaisir.
3: Exactement. Et puis tu lis peut-être en camping aussi. Lors d'un voyage en Italie avec une copine, notre amie Delphine avait réservé un camping en contrebas d'une colline vergène. C'est sympa, il fait beau, il y a du soleil, on a envie de lire des romans de filles. Il pleuvait beaucoup, pas de bol.
1: Ah merde.
3: Et le camping a été inondé. Du coup, vous avez dû vous débrouiller pour trouver une chambre d'hôtel. Et pareil, vous avez cramé tout le budget ailleurs, du coup.
4: Mais oui, parce qu'on était étudiante à l'époque et du coup on n'avait pas beaucoup de sous et on avait réservé le camping et voilà, le jour qu'on arrivait c'était le déluge et on ne pouvait pas dormir autre part, donc on a pris l'hôtel et voilà. On
3: et vous avez même dormi sur la plage aussi. Vous avez dormi sur la plage.
4: Et ben après, oui, voilà, quand la nuit, quand l'orage est passé, les autres nuits on a dû dormir sur la plage, faire un peu comme on pouvait.
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0: Vous écoutez ici Rock and Dollars, William Scheller. Allez, à suivre avec Valérie Damido, Eric Bastien, Clémence d'ici Provence qui a des petites manies. Bon, j'avoue, j'ai les mêmes. Et Marion d'ici Sud-Lorraine qui a un rituel avant de dormir. J'avoue, j'ai également le même. Mais je suis sûre que certains d'entre vous aussi.
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3: Alors, Clémence à 3 points, Marion à 3 points. Clémence vit donc à Septem-les-Vallons, elle joue avec ici Provence. Alors, tu es pleine de qualités, on l'a vu, t'as un peu peur des geckos, bon, chacun ses phobies. Mais surtout, tu es comme dans la chanson.
4: Elle a bien un petit défaut quand même.
3: Oui, attention. Elle a une manie, elle s'assoit jamais habillée sur son lit. Vrai ou faux?
5: Vrai.
3: Tu fais quoi en arrivant chez toi?
5: Je me déchausse.
3: Voilà. Donc tu as des petits chaussons?
5: Tout à fait.
3: Voilà.
5: Qui ne sortent pas de la maison.
3: Attention.
4: Les patins.
3: Les patins comme chez ma grand-mère, mais là, c'est des chaussons. C'est des jolis chaussons. Tu as essayé d'investir dans des beaux chaussons?
5: Ah oui, quand même. Il faut du confort.
3: Ouais, non, c'est ça. Et pareil que tu as une éponge pour la vaisselle et une éponge pour genre les surfaces, genre la table, les trucs comme ça?
5: Tout à fait. Même voilà. Si ma chérie se trompe beaucoup, mais bon, c'est pas grave.
3: Ta chérie se trompe.
5: Oh là là.
3: Est-ce que comme mon fils, tu as le torchon pour la vaisselle et le torchon pour les mains?
5: Bien sûr.
4: Le bleu et le
3: voilà
4: rouge. Ouais, des couleurs différentes, bien sûr.
5: On se respecte.
3: Et bien sûr. Et voilà. Non mais il y a un stress d'hygiène, mais ça c'est ton job qui te fait.
5: Ouais, c'est ça. Je fais beaucoup de microbiologie, alors bon voilà, forcément ça.
4: La maison est passée au microscope, quoi.
3: Bon, alors tu as 3 points. Là, je vais te proposer de marquer 3 points de plus avec la question à choix multiple. C'est-à-dire que je te pose la question, je te fais des propositions et mon top chrono, t'auras 10 secondes pour me donner ta réponse. Tiens, une ambiance, tiens.

0: parti prendre le
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1: Une question de la réalisatrice, hein, encore la Bretagne.
2: Bah, tu sais, on est un peu.
1: Oui, on est envahi, là. Hein.
2: Je tiens à préciser à nos auditeurs qui ne sont pas bretons que malheureusement ou heureusement, la réalisatrice est bretonne.
1: Alors, une question par jour sur la Bretagne.
2: Question par jour sur la Bretagne, c'est un deal. Alors, attention, on va parler de céréales. Clémence, quel pseudo-céréale est également appelé blé noir ? Le sarrasin, le seigle, l'épeautre, les chocs à pic. Top chrono, 10 secondes. Sarrasin, seigle, épeautre, chocs à pic.
3: Je vais dire sarrasin.
2: Oui ! C'est, oui, le sarrasin, c'est souvent pris pour une céréale, alors que ce n'est pas une céréale. C'est une pseudo-céréale, parce que c'est le sarrasin qui donne aux galettes bretonnes leur goût rustique et leur belle couleur sombre. Bon, enfin, c'est-à-dire que sans sarrasin, la Bretagne perdrait une bonne partie de sa saveur. Bravo, 3 points de plus. Tu assises, Clémence.
1: Belle question sur le blé noir. Elle qui fait attention aux salles de bain, voilà. Quand ça se passe, les blés noirs, c'est bien les blés noirs dans les...
3: Oh là là, oui, d'accord.
2: Je demande pardon à la France. Les blés noirs, c'est bien pour prendre des bains. Pour ceux qui n'ont pas compris, et ils sont nombreux, sur les réseaux à s'interroger. Qui est cette personne ? Qui sont ces réseaux ? Où a-t-il appris l'humour ? A-t-il été traumatisé par ses parents ? Ouais. Vous le saurez bientôt.
1: Ah oh oui, c'est la suite de la saga. Marion, merci d'avoir ri à ma vanne, même si je t'ai pas entendu rire. Je sais pas, j'ai envie de
4: rire. Non, aussi, j'ai l'habitude, les vannes comme ça, j'en fais beaucoup à la maison.
2: Ah, bah oui, ronchonnard, hein, je te rappelle.
1: On a beaucoup de points communs, décidément. Tu aimes le cinéma, tiens, moi aussi.
4: Oui.
1: Attention, je te fais un petit test. On va écouter une bande originale. À toi de reconnaître qu'est-ce que c'est que donc. Alors ?
4: Bonne question.
1: Pardon ?
4: Je sais pas du tout.
1: Arrête, tu adores.
4: Melon et bottes de cuir.
1: Tu adores Lupin. C'est Lupin, ça. Avec
4: Omar
1: Sy. Ah,
4: ben ouais, mais alors le générique, vous savez, moi je crois que je m'endors au générique et puis je
1: m'en
4: milieu du truc.
1: Tu t'endors au générique.
2: En fait, le premier générique, c'était « C'est le plus grand des voleurs ».
4: Non, mais après, moi j'aime le cinéma, de là vous dire que je retiens le générique, j'en suis pas là.
1: D'accord.
2: Voilà,
1: bon.
2: D'accord.
1: Tu collectionnes les gaffes aussi, hein, ça.
2: C'est-à-dire les gaffes.
1: Bah, il lui est arrivé de déposer son fils en pyjama à l'école, logique.
2: Le gosse en pyjama ?
1: Hein, Marion ?
4: Oui, oui, oui, ça m'est déjà arrivé de me rendre compte quand mon fils était dans la cour de l'école qu'il avait encore son bas de pyjama.
2: Mais le gosse ne dit rien, il n'ose rien dire.
4: Je pense qu'il était aussi réveillé que sa mère ce jour-là.
2: Oh là là.
1: Bon, écoute, mets autre chose peut-être dans ta tisane, parce que ton petit rituel, c'est boire la tisane. Comme les mamies avant d'aller te coucher. Avec
2: pisse-mémé, on appelle ça.
1: Pisse-mémé avec le plaid. T'adores le plaid, toi.
4: C'est
1: hein.
4: Ça.
1: Oh là ah là, oui. Oh là là. Et tu as 30 ans, d'accord. Eh bien, écoute.
4: Ça fait peur, des fois.
1: Je te confirme, un petit peu. Mais
2: ouais.
1: Bon, c'est...
2: D'ailleurs, il est terrorisé, parce que lui, il a 46 ans, il fait la même. Hein.
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0: About Revolution, Tracy Chapman. Les meilleurs moments d'Otaka, c'est terminé pour aujourd'hui. On se retrouve demain avec Valérie Damido, Eric Bastien, mais aussi une fan de Dalida, une bonne cuisinière et une histoire de cimetière, entre autres. Et dans un instant, c'est Ma France avec Wendy Bonchard. Bonjour Wendy.
1: Bonjour chère Catherine.
0: On parle d'écologie aujourd'hui avec vous.
1: Absolument. Comment les dirigeants d'entreprises s'emparent de ces sujets sur la consommation d'énergie, sur le tri des déchets, sur le choix de leurs fournisseurs. C'est un premier baromètre de l'action écologique qu'on vous livre aujourd'hui, lancé par Laurent Berger, ancien leader syndical, ancien patron de la CFDT. On vous en parle à la fin du journal dans Ma France.
0: Et dans quelques instants. Merci Wendy.
1: À demain Catherine.
0: Bien.
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0: Vous écoutez votre radio ici, il est 13h. Et c'est le moment de retrouver Ma France, Wendy Bouchard.
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1: Bonjour à tous, merci d'être à l'écoute de Ma France. Une France dans laquelle l'ultra-violence inquiète en profondeur. De Nice à Lyon, une fusillade, un incendie criminel sur fond de narcotrafic. Les autorités sont manifestement dépassées et les habitants, victimes collatérales de cette folie, sont en colère. On fait le point sur la situation sanitaire, bien sûr, sur l'antivirus. En France, tous les cas contacts sont placés en quarantaine forcée et renforcée en milieu hospitalier. Matignon tiendra par ailleurs deux réunions interministérielles sur le sujet chaque jour. Au cœur de vos régions, les seins de glace rôdent au-dessus de vos plantations. Attention, nous sommes aussi à Marseille pour un premier prix d'éloquence. Élie Kakou contre la grossophobie. Et puis l'ouverture ce soir du Festival de Cannes avec l'un des fans de l'événement qui campe 10 jours durant. 13h15, je reçois donc Laurent Berger, ancien patron de la CFDT, qui dirige aujourd'hui l'Institut Mutualiste pour l'Environnement et la Solidarité. Il lance et commente chez nous le premier baromètre de l'action écologique pour les petites et moyennes entreprises. Comment accompagner les dirigeants et les salariés sur ces sujets? Il est donc notre invité. Et nous ouvrons cette édition avec un climat d'ultra-violence à Nice. Un homme en trottinette armé d'une kalachnikov qui sème la terreur hier en plein après-midi dans le quartier des Moulins. Il ouvre le feu, tue deux personnes de 39 et 58 ans qui n'ont, dit le procureur, aucun lien avec le trafic de drogue. Six autres personnes ont été blessées, trois grièvement, certains connus pour des faits de narcotrafic. C'est un tireur sanguinaire et un complice aujourd'hui en fuite et activement recherché. Et c'est une nouvelle tragédie qui inquiète les habitants autant qu'elle les met en colère devant l'impuissance des autorités. Justine Leclerc pour Ici Azur.
3: En même pas trois jours, deux épisodes de violence ont éclaté dans le quartier des Moulins à l'ouest de Nice. Une grenade et des coups de feu vendredi soir contre une épicerie et des tirs mortels hier en plein après-midi sur une place très fréquentée. Ce jeune habitant est choqué.
4: J'ai entendu coup de rafale, maintenant on a l'habitude d'entendre des calaches. J'ai entendu les gens crier, mais en pleine journée je ne m'attendais pas. Ça fait peur franchement. Qui n'est pas choqué?
3: Zélie, père de famille de quatre enfants, habite à quelques centaines de mètres de la place où a eu lieu la fusillade.
5: J'ai peur qu'un jour à l'autre ils vont tuer mon enfant, donc 10 morts depuis 2008, ça pourrait s'arrêter quand même. On est en Afghanistan, on est en Irak, on est où là? Je me suis échappé de Tchétchénie pour vivre ici. Et maintenant, je vais m'échapper de là parce que j'ai peur pour mes enfants.
3: Entre colère et résignation, les habitants sont lassés des trafics de drogue. Ils attendent des réponses. Le procureur de la République de Nice, Damien Martinet.
6: Nous démantelons, nous interpellons, mais c'est profondément ancré. Et c'est pour ça que ce qu'on dit aux familles, c'est qu'on est déterminé, mais qu'on reste humble. On sait qu'on peut avoir des résultats, il y en a, et avoir des drames comme aujourd'hui.
3: Le nouveau maire UDR de Nice s'est rendu sur place après la fusillade. Éric Ciotti promet l'installation d'un poste de police municipale d'ici quelques jours sur la place où a eu lieu la fusillade.
1: Justine Leclerc à Nice, et un autre drame d'une violence extrême. L'incendie hier matin d'un immeuble à Décines-Charpieux près du Grand Stade de Lyon. Incendie qui serait d'origine criminelle et dans lequel trois personnes ont péri. Il n'y a pas encore eu d'interpellation, mais le procureur de Lyon a tenu un point presse il y a quelques instants pour faire un point, là encore, sur l'enquête. Mathilde Berti.
7: L'identité des victimes est désormais confirmée. Deux hommes, une femme. Sur ce point, le procureur de Lyon, Thierry Dran.
8: Deux des trois victimes décédées ont été découvertes dans un appartement du 7e. Il s'agit d'un homme âgé également de 28 ans et de sa tante. âgé de 61 ans. Et un homme a été retrouvé dehors, décédé à l'extérieur au pied de l'immeuble. 28 ans, il ne résidait pas dans l'immeuble. Ces trois victimes sont totalement inconnues des services de la justice.
7: Et leur entourage n'est pas en lien non plus, a priori, avec le trafic de stupéfiants. D'ailleurs, sur les causes de cet incendie criminel, le procureur reste prudent.
8: Il est impossible d'affirmer si une ou plusieurs personnes étaient visées par cet incendie. Il est également totalement prématuré d'indiquer que les faits sont en lien avec un trafic de stupéfiants, même si cela reste bien évidemment une piste sérieuse.
7: La thèse du règlement de compte est tout de même privilégiée, a précisé dans la foulée un responsable de la police nationale. Cet immeuble a déjà subi un incendie volontaire ces dernières semaines. Hier, le feu a été mis dans les escaliers de l'immeuble à un moment où la police n'était pas présente.
1: Il est 13h04 à l'écoute de Ma France et à la une, évidemment, sur le front de la lutte contre l'antivirus. La France demande une coordination plus étroite des différents protocoles sanitaires de l'Union européenne et le gouvernement organise une nouvelle conférence de presse cet après-midi, 16h45. Donc, sur les règles sanitaires que nous déployons pour les Français débarqués du navire, sur l'état de santé de la passagère, toujours en réanimation à Bichat, et sur les dernières informations sur la politique du gouvernement. Sébastien Lecornu l'a annoncé, tous les cas contacts vont être placés en quarantaine renforcée en milieu hospitalier. Des règles de confinement durcies, Grégoire Lecalot, qui sont entrées en vigueur ce matin.
9: Un cas contact identifié à Concarneau en Bretagne a été transféré au CHU de Rennes ce matin. Il n'est pas signalé comme étant infecté. Il s'agit d'une personne qui a été en contact avec une autre porteuse du virus, a précisé le maire de Concarneau. Depuis hier soir, le gouvernement a instauré une quarantaine renforcée en milieu hospitalier, non plus simplement à domicile. La mesure concerne d'abord les 5 ex-passagers français du Hondius. L'une d'elles a déclaré la maladie. Elle est toujours en réanimation avec une incertitude sur son état qualifié de stable hier soir par Sébastien Lecornu, tandis que le patron de l'OMS, plus à la le disait très critique. Jusqu'ici, aucun des 4 autres passagers français du navire n'a été testé positif. Et puis les 22 cas contacts français identifiés par le ministère de la Santé doivent aussi être confinés à l'hôpital. Il s'agit de 8 personnes qui ont voyagé en avion entre Sainte-Hélène et Johannesburg le 25 avril avec une malade décédée depuis, et de 14 autres qui étaient présents dans un autre avion, Johannesburg-Amsterdam du même jour, où la malade a tenté sans succès d'embarquer. Tous devront rester 42 jours sous surveillance à l'hôpital à compter d'hier.
1: Les règles le semble clair, mais comment bien expliquer ce protocole sanitaire pour rassurer les élus peut-être, qui pourraient voir ces cas contacts revenir plus tôt à la maison, s'il doit accueillir avant cette date 2 des habitants de sa commune de Marais en Indre-et-Loire? Eh bien le maire, Philippe Capon, le dit sur ICI, il veut être rassuré pour ses autres administrés.
10: Le retour anticipé, la distribution de repas, l'isolement, même si c'est des gens responsables, ils respecteront le protocole de confinement qui leur sera donné. C'est une petite commune, on a une secrétaire, un agent technique, pour une petite commune, c'est hyper lourd. Donc, moi, il faudra qu'il y ait des instructions très claires et pas de blabla et du verbal, des instructions très claires, par écrit, qui me seront adressées directement au niveau sanitaire, au niveau administratif, si jamais ils étaient amenés à revenir dans une période plus ou moins longue dans la commune. Parce que je pense que, quelle que soit la période, que ce soit 15 jours, 6 semaines, quand ils vont revenir en Marais, il y aura forcément des interrogations, même si c'est dans un mois et demi.
1: Voilà, un élu en première ligne qui veut être rassuré du côté de l'Indre-et-Loire. Notre travail n'est pas terminé, voilà ce que dit le patron de l'Organisation mondiale de la santé. Compte tenu bien sûr de la longue période d'incubation du virus, d'autres cas pourraient apparaître dans les semaines à venir. Il faut donc que la vingtaine de pays concernés par ces différents cas et cas contacts suivent les conseils et recommandations avec les mêmes précautions. Dans l'actualité encore, Donald Trump estime le cessez-le-feu avec l'Iran sous assistance respiratoire. Après un mois de trêve, en effet, autour du détroit d'Hormuz, les négociations piétinent. Et en France, face à la flambée des prix des carburants, 3 millions de foyers modestes pourront prétendre à une aide pour les gros rouleurs. Une aide de 50 euros pour les aider à faire face à la flambée des prix des carburants, mais qui exclut les infirmiers libéraux pour lesquels pourtant la voiture est une deuxième maison. Situation que déplore Muriel. Elle est infirmière libérale à Metz et membre de la Fédération nationale des infirmiers en Moselle.
11: Il faudrait que le gouvernement prenne conscience de notre importance au niveau des soins des patients. On ne demande pas grand-chose, mais effectivement, le prix de l'essence va beaucoup diminuer notre chiffre d'affaires. Donc, on va gagner moins en faisant toujours la même chose. Il y a un courrier qui a été fait, effectivement, au niveau de nos fédérations pour pouvoir prendre en compte ça. A priori, voilà, encore rien n'est acté. Il y a des choses qui vont peut-être bouger et on espère que ça sera dans le bon sens.
1: Voilà, pour cette aide de 50 euros pour les gros rouleurs sans les infirmiers à 7 heures. Et puis, le prêt Flash Carburant, créé au début du mois pour soutenir la trésorerie de certaines petites entreprises, finalement sera sera élargi au secteur du bâtiment et des travaux publics. Jusqu'à présent, les agriculteurs, les pêcheurs, les transporteurs routiers, les taxis également étaient éligibles à ce prêt de somme de 5 000 à 50 000 euros au taux de 3,8% et sans garantie. 7 000 dossiers ont déjà été déposés, 3 millions d'aides versées aux différentes entreprises. En appel, le parquet général requiert la condamnation de Nicolas Sarkozy pour l'ensemble des faits pour lesquels il est jugé au procès pour soupçon de financement libyen de sa campagne. Le parquet qui accuse l'ancien président d'avoir conclu un accord avec le dictateur Kadhafi. L'édition 2026 du Petit Robert sort demain et pour ses 60 ans, conformément à la langue qui évolue, qui s'enrichit, il intègre 150 nouveaux mots, mais aussi des expressions parfois difficiles à saisir. Alors Boris Loumagne nous sert ici de guide.
12: Si jamais vous entendez quelqu'un vous dire
13: « Ce gars est un charreau, il a matrixé cette fille, miskine ».
12: Et si jamais vous n'avez rien compris, pas de panique, ouvrez le nouveau Petit Robert ou alors écoutez la traduction.
13: « Ce gars est un charreau, ce gars est un coureur de jupons, il a matrixé cette fille, il a retourné le cerveau de cette fille, miskine, la pauvre ».
12: Charreau, matrixé, miskine ou encore banger, une expression pour dire que quelque chose est génial ou mortel. Voilà donc quelques-uns des nouveaux mots qui font leur entrée dans le Petit Robert 2027, le dictionnaire qui se veut le reflet de l'évolution de notre langue et donc de notre société. Pas étonnant, dès lors, de retrouver également des termes tels que « fast fashion », qui définit le secteur de l'habillement à bas prix, tels que « bouilloire thermique », vous savez, ces logements invivables quand il fait trop chaud, tels que « marrainer », celui-là, il est facile, c'est le pendant féminin de « parrainer ». Plus compliqué, en revanche, le mot « bibimbap », qui désigne un plat coréen à base de riz, de légumes sautés et de viande marinée, le bibimbap, qui est un vrai banger.
1: Plongé dans le dictionnaire, le petit Larousse, et surtout le petit Robert, en l'espèce qui sort demain, il est 13h10.
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1: Et au cœur de vos régions, si vous connaissez bien les traditions, vous savez qu'on évite de planter en ce moment jusqu'au 14 mai. On attend la fin des Saintes Glaces. C'est une croyance bien ancrée chez les jardiniers. Faites confiance aux anciens. Une fois de plus, ce reportage de Nicolas Georgeau le prouve. Nous sommes au magasin botanique de la Fouillousse, dans la Loire.
14: Pour l'instant, il n'y a que les feuilles qui dépassent des pots. Pas encore de tomates, en attendant d'être plantées aux côtés.
15: Melons et pastèques, cornichons et...
16: pots gourmands, carottes,
17: tomates, courges.
14: Les jardiniers plantent à partir du 14 mai, date à laquelle le gel n'est plus censé tomber. Alain, Noélie et Erwan respectent la tradition.
18: Il y a des choses que c'est interdit de mettre. Les tomates, hein, c'est pour les mettre avant les Saintes Glaces, de toute façon.
19: Un héritage de consignes de la part de mon grand-père qui nous disait il faut rien planter avant le 15 mai.
20: C'est une habitude qu'on a maintenant d'attendre cette période-là.
14: Mais depuis quelques années, les habitudes changent parce que les chutes de gel ont diminué de presque un tiers entre 1990 et 2020.
21: C'est le réchauffement climatique, tout simplement.
14: Aude en a fait l'expérience.
21: Moi, je suis entourée d'agriculteurs et de gens autour de moi du terroir. On a des choses qui ne poussent plus et qui risquent de ne plus revenir comme avant, quoi. C'est assez flagrant.
14: 10 ans en arrière, il y avait donc plus de clients à la période des Saintes Glaces. Mais la tradition reste tenace, assure Romain Musard, le directeur du magasin botanique à la Fouillousse.
22: On entend parler, nous, depuis 15 jours, les gens viennent en repérage, regarder les tomates, etc. Ils disent non, j'attends que les Saintes Glaces soient passées pour pouvoir planter. Donc ça reste un repère où finalement, ce week-end-là donne le go pour les plantations au potager, les plantes annuelles qui craignent un peu le
14: Pour la jardinerie, les 3 semaines à venir sont les plus importantes de l'année.
1: Nous sommes à Marseille maintenant. Le Conseil régional a organisé hier la première édition du prix Elie Kakou avec le Fonds social juif unifié. Édition autour du thème de l'obésité dont souffrent 4% des 6-17 ans. Les lycéens ont travaillé avec leurs professeurs sur ces préjugés et le prix Elie Kakou a été remporté hier par Kylian Boyer et sa classe du lycée Charlotte Gravitz à Marseille. Philippe Bocara.
23: Kylian, élève de seconde, a construit son sketch autour de sa tante Khadija.
24: À chaque fois qu'on arrive à un mariage, même le buffet, il stresse, miskine. Il lâche des « cache-toi, elle arrive ». Et le plus fort, c'est sa confiance en soi.
23: Elisabeth Diani, la prof de français de Kylian, était très fière de ce prix. Elle reste aussi réaliste.
25: Aujourd'hui, on a quand même des jeunes en surpoids. Il n'y a pas de méchanceté comme il y a 5 ou 10 ans. On sent qu'il y a eu un progrès sur le regard de l'autre et d'accompagner. Ce qui est important de parler sur la grossophobie, c'est qu'il y a quand même une notion de malbouffe chez nos jeunes et on la sent.
23: Ainsi, dans ce lycée privé, les élèves sont accompagnés pour lutter contre la malbouffe. Une diététicienne leur a d'ailleurs fait une mini-conférence lors de la remise remise du prix, avec notamment la nécessité d'éliminer les édulcorants et de pratiquer un minimum d'exercice quotidien. C'est ce que fait Titouan, qui a présenté aussi un sketch.
0: C'est difficile quand même d'être gros et de devoir perdre du poids.
23: Tu penses que le fait d'être un petit peu fort, ça nuit à trouver un emploi par exemple ?
0: C'est plus facile, d'être mince.
23: Les avis sont très partagés sur le rôle des réseaux sociaux sur la grossophobie. Ils redéfinissent les normes de beauté d'un côté, de l'autre, ils aident aussi à faire vivre la lutte contre ce fléau.
1: Merci Philippe pour ici Provence. Et puis vous suivrez peut-être ce soir la cérémonie d'ouverture du Festival de Cannes, en dehors du tapis rouge du marché international du cinéma, où se croisent tous les métiers de l'industrie du 7e art et 40 000 festivaliers. Il y a aussi les fans absolus de cet événement que l'on repère juchés sur leurs escabeaux devant les marches du palais. Ils guettent les personnalités, à l'instar de Sébastien rencontré par Ulysse Le Toquin. Il est jardinier paysagiste à Mougins et depuis 30 ans, il réserve son printemps pour ces moments.
3: C'est un truc de magique, le Festival de Cannes. Moi, ça va faire depuis 96, j'avais 16 ans, maintenant je vais en avoir 46. Hein. Et j'ai tout vu. Ma première star que j'ai vue, c'était au Carlton, c'était Michael Jackson. Mais sinon, c'était Nicole Kidman. Une fois, elle avait descendu les marches, sans garde du corps. Je l'avais appelée et elle était devant moi. Moi, j'ai essayé de prendre une photo, mais derrière, ça poussait. J'avais la barrière au niveau du ventre. Mais alors, impressionnant. C'est comme si j'étais un enfant qui découvrait, qui regardait le Père Noël, quoi. Mais sinon, ma star préférée, c'est Jackie Chan. Alors là, Jackie Chan, la première fois quand je l'ai vu, c'était à la plage Majestic. Il était en train de monter les escaliers. Et malheureusement, bon, j'avais pas mon appareil sur moi. Mais heureusement que quelques années après, il a pu monter les marches et là, j'ai pu prendre en photo.

0: et d'entreprises en matière d'écologie. C'est un sujet, vous le savez peut-être, qu'on évoquait déjà au cœur des municipales pour mesurer combien les maires, combien les communes prenaient à bras-le-corps ces sujets, de la gestion des déchetteries à la mobilité douce, des modes de chauffage aux régies agricoles pour les cantines. Ce sont des sujets qui font sens dans notre société et que notre invité met en lumière aussi aujourd'hui. Bonjour Laurent Berger.
1: Bonjour.
0: Monsieur Berger, après avoir dirigé la CFDT, après avoir dans toutes les nuances pratiqué le dialogue social, vous avez rejoint il y a 2 ans maintenant le Crédit Mutuel Alliance Fédérale pour diriger un institut, l'Institut Mutualiste pour l'Environnement et la Solidarité. Votre mission notamment, c'est d'anticiper le coût du changement climatique pour l'économie française, de mettre cette mission écologique aussi entre les mains de tous les acteurs de la société pour être mieux armés.
1: Oui, bien sûr, c'est tout simplement la direction ESG, comme on dit, environnement, social et gouvernance du groupe Crédit Mutuel Alliance Fédérale. Et l'idée, c'est d'accompagner l'ensemble de nos clients vers cette transition environnementale, qu'ils soient particuliers ou entreprises. Effectivement, on le sait, quand on est face à ce défi, ce mur environnemental, même si malheureusement il ne fait pas assez l'actualité et même il est un peu controversé par certains,
0: oui.
1: On sait qu'on va devoir tous s'y mettre. Et on va devoir s'y mettre dans nos usages personnels, et c'est là l'accompagnement de nos clients en particulier, mais on va aussi le faire dans la capacité des entreprises ou non à faire cette mutation, cette transition environnementale, de transformer leur modèle en quelque sorte.
0: C'est un enjeu qui vous motive, qui est très concret, Laurent Berger.
1: Oui, c'est un enjeu qui me motive parce que aujourd'hui, j'ai coutume de dire que le réchauffement climatique, c'est pas une opinion, c'est une réalité très concrète qu'on voit déjà à l'œuvre, notamment en termes de sinistralité. Les assurances en savent quelque chose, et encore plus les particuliers ou les entreprises qui sont touchées par les inondations, par le risque argile, par les incendies, etc.
0: Et les communes qui, pour certaines, ont du mal à se faire
1: et
0: assurer.
1: Et les communes qui ont du mal à se faire assurer et qui voient aussi, quand on est élu local, des citoyens dans le désarroi. Et les difficultés. Et puis, ça motive aussi parce que cette transition, elle est finalement la responsabilité de toutes et tous. Personne ne peut passer à côté en disant tout ça, d'autres s'en occupent et moi, je n'ai rien à y faire.
0: Oui, on n'est plus dans le champ syndical, mais très sociétal néanmoins, la vision politique et de la société aussi que vous menez, Laurent Berger. Et c'est pourquoi aussi, vous lancez un tout premier baromètre de l'action écologique des acteurs des territoires, avec l'Institut de sondage OpinionWay, pour voir ce que les patrons des TPE et des PME font de ces sujets. Quelle lecture d'abord positive, si j'ose dire, vous faites de ce sujet quand vous avez interviewé, rencontré ces dirigeants d'entreprise?
1: D'abord, la lecture positive, il faut rappeler d'abord que les PME, c'est le poumon économique de notre pays.
0: On le 99% des entreprises de France.
1: Oui, on ne le dit pas assez, et qui souvent sont implantées sur un territoire, évidemment, quel qu'il soit, rural ou urbain, qui font vivre du commun sur ce territoire. Et moi, j'en avais un peu assez, je vous le dis quand même, au niveau global, d'entendre que les PME seraient toutes réfractaires à toute évolution, etc. Donc, on a voulu le mesurer avec l'Institut Mutualiste du Crédit Mutuel Alliance Fédérale, et mesurer si les chefs d'entreprise, de petites entreprises ou de PME, étaient sensibles à ce sujet. La réponse est oui. Largement oui, après à 80%, ils sont sensibilisés à ces enjeux de transition environnementale, de réchauffement climatique, pour deux raisons sans doute. Parce que ça va bouleverser leur modèle, potentiellement. Et la deuxième, c'est sans doute parce qu'ils ont le sens des responsabilités. Et la seule question maintenant, c'est qu'est-ce qu'ils font et comment on peut les aider à faire davantage.
0: Les PME qu'on mettait en lumière hier avec Thibault Lafont, qui nous parlait de cet avenir aussi qui pourrait être entre leurs mains dans cet ancrage local de ces petites et moyennes entreprises. Comment une entreprise met en place justement des actions pour réduire l'impact environnemental? Pour être extrêmement concret, Laurent Berger, vous dites, 8 dirigeants sur 10 pensent que c'est une priorité. Ça passe par la consommation d'énergie, par la consommation d'eau, par la gestion des déchets, par le choix des matériaux aussi, et parfois par la promotion justement des fournisseurs locaux. Ça, c'est important. Vous l'avez vu dans ce baromètre.
1: Oui, on le voit que les entreprises sont, notamment les PME, c'est parfois plus difficile pour les toutes petites entreprises, mais notamment les PME sont déjà en mouvement. Ils sont sur, on pourrait presque dire, les choses qui paraissent simples. Vous l'avez dit, les ressources en eau, la préservation de la ressource en eau, l'économie, le traitement des déchets, les circuits courts, ça se valorise. Tout ce qui se passe en local, c'est pas anecdotique. C'est ce qui change la vie concrètement et ce qui nous met en mouvement. Par contre, ce que nous disent ces chefs d'entreprise, c'est qu'ils ont besoin de stabilité réglementaire, ils ont besoin d'accompagnement, ils ont besoin aussi d'embarquer les salariés, donc il y a sans doute des sujets de dialogue social.
0: Qu'est-ce qu'il faut en dehors des moyens, ou peut-être que des moyens d'ailleurs, Laurent Berger, pour embarquer finalement ce collectif dans cette transition écologique?
1: Je crois qu'il faut montrer une volonté d'un dirigeant, je crois que ça c'est indispensable, mais qu'ensuite il faut délibérer.

0: récupérer les, et dialoguer sur les conditions de mise en œuvre. Mmh. Si on parle de process de production, par exemple, bah, qu'est-ce qu'on pourrait améliorer pour qu'il y ait moins de rejets? Qu'est-ce qu'on pourrait améliorer pour qu'il y ait moins de rebuts en termes de produits, etc., etc. Donc, on a besoin de dialogue social aussi sur ce sujet-là. De toute façon, tous les défis qui sont face à nous, et notamment le défi environnemental, il nécessitera de la délibération et des objectifs partagés.
1: Oui.
0: Dans l'entreprise, ça s'appelle le dialogue social.
1: Pour rendre chacun acteur, justement, de ce sujet, Laurent Berger, vous êtes notre invité. Après avoir dirigé la CFDT, bah, vous pratiquer encore le dialogue social et puis vous infusez finalement aussi sur ces sujets de société, la transition écologique, les actions de l'Institut Mutualiste pour l'Environnement et la Solidarité. On parle de ce premier baromètre de l'action écologique des acteurs du territoire. Vous le disiez tout à l'heure, la complexité de la réglementation rend l'action difficile parfois pour les dirigeants d'entreprise. Et puis, il y a des interrogations quand même pour ces dirigeants. Est-ce qu'en gros, le jeu de la transition écologique en vaut la chandelle ?
0: Mais bien sûr,
1: il y en a qui posent la question.
0: Bah oui, et légitimement. Mmh. Quand on dirige une entreprise, on sait bien que une des finalités et de l'entreprise, c'est quand même de créer de la richesse,
1: aussi, oui.
0: D'être rentable. Et donc les chefs d'entreprise, ils demandent mais en quoi ça peut améliorer mon business et en quoi ça peut améliorer ma rentabilité. Ça aussi, ça s'accompagne. C'est pas à traiter d'un revers de main. C'est-à-dire qu'on va pas demander à des chefs d'entreprise d'être des ONG. On leur demande finalement d'avoir une logique de responsabilité. Eu égard au réchauffement climatique et aux défis environnementaux, hein, pas que climatique d'ailleurs, biodiversité, etc., ressources naturelles qui nous sont posées. Et donc, il y a un business model, d'une certaine manière, de cette transition. Mais à une seule condition, c'est qu'on sait que la transition, il va falloir investir massivement. De l'investissement public, de l'investissement privé. On sait qu'on va pas devoir, on va devoir accompagner les chefs d'entreprise et pas les laisser se débrayer tout seuls, soit dans le maquis réglementaire, soit face à des allers-retours en termes d'évolution de la loi. Quand on a un coup des aides au logement, à la rénovation thermique des logements, le mois d'après il y en a plus, etc. C'est pas possible quand on veut diriger sur le moyen long terme une entreprise. Et donc tout ça, ça nous renvoie à un rôle de financement et un rôle d'accompagnateur de cette transition. Alors quand on est une banque assurance, la puissance publique est renvoyée à ça, sans doute les collectivités territoriales qui ont la responsabilité pour une part d'entre elles du domaine économique et entrepreneurial. Et donc finalement ce que dit ce baromètre, c'est on est prêt à faire, c'est pas simple. Il faut nous dire, faut qu'on réfléchisse dans l'entreprise à la façon de le réaliser, et surtout, qui est prêt à nous aider, à nous accompagner.
1: Alors, c'est aussi le but évidemment de ce baromètre hein, pour le Crédit Mutuel Alliance Fédérale, c'est de voir quel accompagnement en effet apporter des banques assureurs pour ces dirigeants, ces PME qui souhaitent être plus performants. Qu'est-ce qui n'est pas encore fait aujourd'hui en France qui permettrait justement, en termes de transition écologique, du côté des banques et des assureurs, d'être dans le bon sens.
0: D'abord, quand une entreprise est cliente du Crédit Mutuel ou du CIC, qui est aussi une de nos marques, il a un conseiller dédié. Donc nous, ce qu'on a décidé de faire, c'est de former, ce qu'on a fait l'an passé, tous nos conseillers entreprises, tous nos chargés d'affaires entreprises, on les a formés aux enjeux de cette transition environnementale en disant c'est normal aujourd'hui, c'est une nouvelle dimension de l'entreprise, d'une certaine manière, il faut rentrer en dialogue avec l'entreprise pour regarder quels sont ses projets. Mmh. On a décidé de développer des prêts des prêts à impact auprès des entreprises, c'est-à-dire des prêts préférentiels s'il y a un engagement vers la transition environnementale.
1: D'accord.
0: Le rôle d'une banque assurance, c'est d'accompagner et en termes d'investissement et de financement, mais aussi en termes d'assurance, ses clients pour que ce risque-là, d'un côté, ou cette opportunité-là, de l'autre, puisse être financé, assuré. Et c'est ça, le rôle d'un banque assureur mutualiste. Nous, on a l'avantage d'avoir une vision long terme. On est des mutualistes. On n'a pas on n'a pas d'actionnaire qui nous demande de la rentabilité toutes les fins de mois. Et donc, on peut accompagner sur le long terme ces entreprises. C'est ça qu'on est en train de mettre en place. Et on voulait mesurer que de l'autre côté de la table, d'une certaine manière, il y avait cette volonté. Donc c'est à nous aussi de nous organiser pour accompagner les entreprises, les financer et les assurer, parce qu'on sait que le sujet de l'assurance va devenir de plus en plus prégnant.
1: 8 patrons de PME sur 10 estiment que c'est un enjeu incontournable que la transition écologique. 50% des patrons d'ailleurs font le choix de fournisseurs plus responsables. 73% des dirigeants considèrent qu'il y a un impact positif dans ces actions. Et tout à l'heure j'évoquais l'écosystème. Nous sommes sur la radio des territoires et il y a les communes, les collectivités locales qui sont face à ce changement climatique, également de la même même manière, vous accompagnez aussi ces collectivités, ces PME, c'est la solidarité qui s'opère
0: avec un prêt particulier pour les collectivités qui s'engagent aussi dans cette transition. C'est l'avantage du groupe, c'est qu'on a dégagé, on a créé, il y a quelques années maintenant, 3 ans, un dividende sociétal.
1: D'accord.
0: C'est-à-dire 15% du résultat net qui est consacré à des projets environnementaux ou de solidarité, soit à travers du fonds impact, à des offres dédiées, ou alors à travers le mécénat. Et donc, oui, nous, on veut être la banque de la transition.
1: Mm-hmm.
0: C'est clair. C'est une ambition qu'on porte. Et on veut l'être en accompagnant l'ensemble des acteurs. Et les acteurs, dans un territoire, c'est les citoyens, les particuliers, les entreprises, les collectivités territoriales. Et on sait que la transition, elle se fera beaucoup aussi sur les territoires. Bien sûr qu'on a besoin de grandes politiques européennes, de grandes politiques nationales, mais on a aussi besoin de mobilisation des acteurs sur les territoires. Et ils ne doivent pas simplement être soumis au fait qu'on siffle de là-haut et puis elles font. Et il faut créer les conditions de leur mobilisation. Et quand on va voir de près, et c'est ce qu'on a fait avec ce baromètre, ben on le voit qu'ils sont prêts, les acteurs sont prêts à agir.
1: Oui.
0: À condition qu'on leur laisse la latitude pour le faire aussi.
1: Laurent Berger, sorti du champ syndical, vous trouvez une dimension et un sens éthique à cette action, si je comprends bien, depuis 2 ans maintenant, Crédit Mutuel Alliance Fédérale.
0: L'âge que j'avais, je ne pouvais pas faire quelque chose avec lequel j'étais pas en concordance avec les valeurs. Donc
1: oui.
0: Je m'y retrouve beaucoup parce que j'ai toujours cru qu'une partie des solutions qui étaient posées à notre société se trouvait dans la mobilisation des acteurs, quels qu'ils soient, et que ça se passait souvent et de façon assez merveilleuse, j'ai envie de dire, au niveau local. C'est souvent dommage que, à part vous sans doute et quelques autres, ce ne soit pas assez mis en valeur.
1: Il vaut mieux être là où vous êtes qu'à Matignon, que dans un ministère.
0: Ah ouais, je crois. Ouais. Enfin, en tout cas, pour moi, oui.
1: Merci beaucoup, Laurent Berger.
0: Merci.
1: Et ce premier baromètre de l'action écologique des acteurs des territoires que vous retrouvez évidemment sur ici.fr. Merci.
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1: Se quitte avec votre rendez-vous anti-arnaque. C'est pas vrai, Audrazo. C'est une folle rumeur qui, en ce moment, agite les réseaux sociaux. Paraît-il que notre planète Terre va perdre sa gravité? C'est même acté le 12 août prochain. Bah, évidemment, Aude, c'est totalement faux.
3: Oui, ça fait plusieurs mois que cette fausse info circule et je vais être honnête, au début, je me suis dit, j'ai quand même pas parlé de ça à l'antenne, c'est complètement farfelu, personne n'y croit de toute façon. Eh bien, je me suis trompée. Cette histoire continue de tourner, je la vois même de plus en plus. Que disent ces internautes? Accrochez-vous, que le 12 août prochain, à 16h33 très précisément, la gravité, pouf, va disparaître sur toute la planète Terre pendant 7 secondes. Scénario apocalyptique, certains nous mettent carrément des vidéos, on voit les gens, les objets s'envoler dans les airs sur plusieurs dizaines de mètres avec une petite musique dramatique. This is the end. Et après les 7 secondes, patatras, tout ce petit monde s'écrase par terre. Là où c'est encore plus fou, c'est qu'en dessous, en commentaire, des internautes apparemment effrayés discutent ensemble de comment faire pour ne pas mourir, oui, le 12 août prochain.
1: Oui, collectivement, bah, c'est une bonne chose. Quelle inventivité dans l'apocalypse, hein, Aude. En tout cas, les spécialistes sont formels, ce scénario est impossible, mais elle sort d'où cette théorie?
3: J'ai creusé, j'ai cherché, je suis tombée sur tout un tas de postes franchement complotistes. Paraît-il que la NASA se prépare à ça depuis des années, qu'un rapport top secret a fuité et que c'est comme ça qu'on le sait. Bon, la NASA a démenti déjà, et puis surtout, les scientifiques rappellent l'évidence, la gravité ne peut pas disparaître comme ça, d'un claquement de doigts, elle vient de la masse de la Terre, donc pour que ça arrive, il faudrait que la Terre disparaisse complètement. Et puis pourquoi le 12 août? Parce que c'est le jour de l'éclipse solaire. Et là aussi, raté, une éclipse non plus ne fait pas disparaître la gravité.
1: Audrazo, merci. Merci de votre écoute. Restez fidèles à votre info locale, à la proximité, la bonne humeur. On se retrouve demain 13h dans Ma France.
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1: À
5: partir de jeudi et durant les trois jours de ce week-end de l'Ascension, ce sont les préhistoriales au pied de la falaise de la Roque Saint-Christophe à Peyzac-le-Moustier. Nathalie Jouard, responsable de la communication au fort et cité troglodytique, nous en parle.
8: C'est un événement qui pour nous est vraiment très familial. On veut partager une préhistoire vivante avec nos animateurs. Il y aura 12 animateurs passionnés qui sont là pour transmettre leurs connaissances, montrer leur travail, mais aussi tester les gestes de la préhistoire aux visiteurs qui vont nous rendre visite. Alors les animations ont lieu en continu, donc le site est lui-même toujours ouvert. Donc l'idée c'est que les gens viennent, prennent leur billet d'entrée pour aller visiter le site de la Roque Saint-Christophe où il y aura des visites guidées avec des démonstrations de nos engins de levage. Et inclus dans leur billet, il y aura l'entrée au préhistorial. Donc les préhistoriales c'est de 11h à 19h30.
5: Et c'est en continu toute la journée durant ce week-end de l'Ascension.
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0: En espérant que vous passez une belle après-midi à l'écoute d'Ici Périgord. C'était Gold, laissez-nous chanter.
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0: Est-ce que le nom de Philippe Lontain vous évoque quelque chose? Peut-être pas, et c'est normal. Par contre, si on en parle du côté de la Belgique, ça sera nettement différent. Animateur radio pendant plus de 40 ans, Philippe a popularisé la musique live dans les médias, un peu à l'image de Nagui. Installé en Ribéracois aujourd'hui depuis 10 ans, il se présente au micro de Julien Pelé. Ça arrive dans quelques minutes, après Mon Sourire de Zaz et Sacrifice d'Elton John.

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1: Bonjour Philippe.
2: Bonjour.
1: Est-ce que devenir animateur, présentateur, journaliste à la télévision, c'était un rêve d'enfant, Philippe ?
2: Absolument. Mon tout premier rêve, c'était de devenir astronome. Et puis je me suis rendu compte à l'âge de 15 ans qu'il fallait être beaucoup plus fort en mathématiques que je ne l'étais. Et donc je me suis tourné, je ne sais pas trop comment, vers le cinéma. Et là, j'ai fait une école qui s'appelle l'IAD, l'Institut des Arts de Diffusion à Bruxelles. Parallèlement, j'ai eu la chance de répondre favorablement à un petit concours. Et ça donnait l'occasion de pouvoir faire une émission de radio. Et donc j'ai fait ma première émission de radio sur les ondes de la RTBF, donc
1: le service public belge,
2: à 19 ans.
1: J'ai essayé de résumer votre carrière à travers le terme vous êtes le Nagui belge, mais je vous ai même pas demandé si la comparaison vous allait ou...
2: Je ne suis pas né en Égypte déjà. La comparaison n'est pas raison. La Belgique, c'est petit. Dans notre ADN, on a l'humilité. Nous. La grosse ressemblance, évidemment, c'est que comme lui, j'ai la passion de la musique en live. J'ai eu l'occasion de faire une émission qui s'appelait Convivial Poursuite et qui ressemblait un peu à Taratata, mais en beaucoup plus petit, beaucoup plus modeste. Et j'ai reçu pas mal d'artistes français qui étaient très contents. Je pense à Zazie, par exemple.
1: Est-ce que c'est vrai que vous avez connu Stromae avant qu'il devienne une star internationale ?
2: Absolument, absolument. Il a fait sa première émission de télé chez moi. J'avais remarqué ce type qui faisait des posts sur Internet. Le premier enregistrement, c'était un mardi. Et il se fait que le lundi, on me téléphone pour dire qu'un artiste pouvait pas venir parce qu'il était malade, impossible. Et donc, j'ai téléphoné, je suis tombé sur lui. Et je lui ai dit, écoutez, il y a un enregistrement demain. Est-ce que vous seriez libre pour faire la chanson ? C'était Allons, on danse.
1: Donc, son premier grand succès.
2: Oui, oui, absolument. Mais qui n'était pas encore édité. Curieusement, alors qu'il était totalement inconnu, tout de suite, il m'a dit, oui, mais il y a une condition. Je dis, ah oui, laquelle? C'est pas financier, mais qui dit, je veux un taxi. Je trouvais quand même que c'était un peu disproportionné pour un type qui n'était pas connu. J'avais pas le choix, il fallait que je remplisse ma case. Je lui ai dit, ok, on fait ça. Et donc, je lui ai envoyé un taxi. Il est arrivé, très sympa, très gentil.
1: Et après, alors, on danse, a connu le succès qu'on connaît, et puis on suivit après.
2: Je l'ai repris alors dans d'autres émissions, évidemment, mais il est venu avec sa maman, qui était très sympathique aussi. Et alors, ce qui m'a soufflé, c'est que entre l'émission dont je vous ai parlé et celle-ci, il ne s'est déroulé qu'un an. Et il est monté sur scène, donc sur la scène de la Grande Place. Et alors, j'ai été soufflé, parce qu'il y avait 10 000 personnes. Tous les jeunes connaissaient les paroles par cœur.
1: Son statut avait changé.
2: Waouh !
1: Ouais. Après 43 ans d'une carrière riche, si je vous demande l'artiste qui vous a le plus ému...
2: Le plus touchant, c'est le mot. Le plus touchant, c'est Jean-Louis Aubert. Quel gentil bonhomme.
1: Comme dirait Jean-Louis Aubert, voilà, c'est fini. Merci beaucoup, Philippe.
2: Avec plaisir, avec plaisir.
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0: Le chant des cygnes, c'était le groupe Indochine sur la première radio de Dordogne. Le taulier, Johnny Hallyday qui arrive en duo avec Carmel pour J'oublierai ton nom. Tout ça, c'est juste avant les informations de 14h. Bon après-midi.
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1: Il est tout juste 14h, vous écoutez Ici Périgord, bienvenue. On fait le point sur les informations de 90 secondes avec les infos en France et partout dans le monde avec Marine Le Génie.
2: Les derniers chiffres de la sécurité routière dévoilés tout à l'heure à la mi-journée, ils ne sont pas bons. 15% de morts sur les routes en plus en un an en France. 285 personnes tuées avec une hausse particulièrement importante chez les moins de 18 ans. Détail sur ici.fr. La France demande à ses voisins européens une coordination plus étroite des protocoles sanitaires pour lutter contre l'antivirus. À partir d'aujourd'hui, il y aura 2 réunions par jour à Matignon. Parmi les 5 Français rapatriés depuis le navire de croisière à Chamondus, 4 sont à l'isolement strict à l'hôpital parisien Bichat, toujours testé négatif. La femme testée positive est en réanimation dans un état stable. 22 Français sont identifiés cas contact. Une conférence de presse est prévu un peu avant 17h aujourd'hui. Le parquet général demande la condamnation de Nicolas Sarkozy dans son procès en appel sur le financement de sa campagne présidentielle de 2007. En première instance, Nicolas Sarkozy a été condamné à 5 ans de prison ferme pour association de malfaiteurs. Le détail des peines demandées est attendu demain. Miskin, banger, gavé, le dictionnaire Le Petit Robert dévoile quelques-uns des nouveaux mots de son édition 2027 qui sortira en librairie mercredi. Le célèbre dico fête ses 60 ans cette année. Et puis le cinéma se donne rendez-vous à Cannes pour le plus grand festival au monde. 10 jours de compétition, 22 films se disputent la Palme d'Or. Cérémonie d'ouverture à 19h, suivie de la projection du film d'ouverture, La Vénus électrique de Pierre Salvadori.
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1: Et depuis ce matin, on a le droit à du soleil un peu partout sur le département. Ça devient un petit peu plus gris quand même pour cet après-midi, avec pas mal de nuages sur Périgueux, attendu à Vert, au Bugue ou encore à Montignac. En termes de température, on est toujours autour des 19 degrés partout sur le département. Et pour demain, mercredi, on devrait retrouver du soleil dans la matinée et des averses dans l'après-midi selon les prévisions de Météo France, avec de temps en temps quelques éclaircies. En termes de température, identique à aujourd'hui, à savoir 19 degrés attendu à Périgueux, 19 à Vert, au Bugue ou encore sur le secteur de Tourterac et de Thiviers.
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0: Conte Partiro, Andrea Bocelli dans votre playlist Ici Périgord. Dans quelques minutes, on vous emmène découvrir 4 idées de sortie en Dordogne.
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0: Avant ça, quand même, on profite de la playlist Ici Périgord avec notamment Vanessa Paradis et son dernier titre, Les épines du cœur.

0: Merci à Bernard Lavilliers et Mylène Farmer dans la playlist ici Périgord.
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1: Quatre idées de sortie à faire en Dordogne. Tout d'abord, si vous avez situé le moulin à papier de la Rouzique à l'ouest de Couze et Saint-Front, eh bien ce week-end, à l'occasion des Journées européennes des moulins, vous pourrez découvrir ce moulin afin de plonger dans le monde du papier artisanal. Vous en serez plus sur le tirage, le lissage, le découpage et le pourrissage. Animation tout public à tarif réduit avec l'association Au fil du temps. Dimanche à 15h, concert de printemps dans la salle de musique et de danse au tiers-lieu Le Hangar, rue Pierre Sémard à Thiviers. Une après-midi libre de participation. Et puis ce soir à 20h au Centre culturel Michel Manet de Bergerac, vivez les Beatles Tribute avec la participation d'élèves violonistes au projet porté par le Collège Saint-Marthe, Saint-Front. Et vendredi, pour terminer, rendez-vous à 17h30 jusqu'à 20h à la distillerie de l'Or à Montignac pour un concert jazz.
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0: Rufus, un Chaka Khan, Ain't Nobody. Vous écoutez ici Périgord, on aura Francis Cabrel avec Sarbacane, Conduire de Louane, ou encore Phil Collins, In the Air Tonight. Ça, ça arrive dans le prochain quart d'heure, et puis on fera un point sur l'actualité avec le journal de 15h.
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1: Et il est déjà 15h, vous écoutez Ici Périgord, bon après-midi. Marine Le Génie pour le 90 secondes, les infos en France et partout dans le monde.
2: C'est devant la cour d'assises que l'automobiliste qui a écrasé le cycliste Paul Varry en octobre 2024 à Paris devrait être jugé pour meurtre. Après un an et demi d'enquête, la juge d'instruction chargée du dossier estime donc que ce père de famille de 53 ans a bien eu l'intention de tuer le cycliste de 28 ans. Le quinquagénaire a décidé de faire appel. Une conférence de presse très attendue à 17h tout à l'heure au ministère de la Santé sur l'antivirus. Des épidémiologistes y participent pour faire le point sur les règles d'isolement, notamment 5 Français débarqués du MV Ondus, rapatriés dimanche, sont isolés à l'hôpital Bichat à Paris. L'une d'entre eux positive est en réanimation. Les 22 cas contacts sont également placés en quarantaine en milieu hospitalier. Dans la banlieue lyonnaise, à Décines, l'enquête se poursuit après la mort de 3 personnes hier dans un incendie. La piste du règlement de compte sur fond de narcotrafic reste privilégiée. Les 3 victimes étaient inconnues des services de la justice, précise le parquet. Si vous prenez le volant pour ce long week-end, vous ne serez évidemment pas les seuls. Demain et dimanche seront les journées les plus chargées, avec des bouchons attendus, notamment vers la Méditerranée et l'Atlantique. Prévision et carte sur ici.fr. Et puis Cannes accueille ce soir la 79e édition du Festival International du Film. 200 000 visiteurs, 40 000 festivaliers, 4 000 journalistes sont attendus sur la croisette jusqu'au 23 mai. 22 films sont en compétition pour décrocher la Palme d'Or. La cérémonie d'ouverture, c'est à partir de 19h.
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1: Un peu de nuages et un peu de soleil, hein, c'est le résumé pour cet après-midi avec Météo France qui nous annonce pour ce soir et cette nuit des températures de 11 degrés en moyenne, des averses qui seront de retour un petit peu partout sur le département dans la nuit de ce mardi à mercredi. Et puis pour demain, justement, mercredi, on retrouvera un petit peu de soleil dans la matinée et des averses dans l'après-midi. Les températures, elles, dépasseront pas les 19 degrés à Périgueux, à Ribérac, à 18 attendus à Vert, au Bugue ou encore sur le secteur de la Linde.
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0: Pink avec It's My Life. Vous écoutez ici Périgord.
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0: Et peu importe ce que vous avez prévu cet après-midi, peut-être que vous nous écoutez depuis le travail ou à la maison, en voiture, on profite ensemble de cette même playlist ici Périgord avec notamment Kedji Girac en duo.

0: On aura Renault également avec Dans mon HLM ou encore VIP de Françoise Hardy. Vous bougez pas, ça s'est calé, ça arrive dans la playlist dans le prochain quart d'heure.
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1: Il y a des rendez-vous qui traversent le temps, comme le marché céramique de Buissière-Badil. Cette année, il fête sa 49e édition. Pendant 4 jours, du jeudi 14 au dimanche 17 mai, ce village du Périgord vert se transforme en capitale française de la céramique. Des potiers, des plasticiens, des créateurs venus de toute la France et d'Europe s'y retrouvent pour exposer, échanger et démontrer leur art au grand public. Cette édition accueille deux invités d'honneur, parmi elles Ingrid Van Munster, qui présentera une exposition personnelle dans l'église du village. Un cadre exceptionnel pour un travail d'exception. C'est l'un des rares marchés en France entièrement dédié à la céramique d'art. Dans sa diversité et sa richesse, un événement confidentiel mais qui mérite bien mieux, c'est à Buissière-Badil du 14 au 17 mai, c'est-à-dire que ça démarre ce jeudi, à découvrir absolument le marché céramique de Buissière-Badil, 49e édition cette année.

0: Tears for Fears, Sowing the Seeds of Love. Vous écoutez ici Périgord et on aura Jean-Pierre Madère, c'est plus facile à dire, avec Macumba, Amir, également Alain Parfaite ou encore Gérard Blanc, une autre histoire. Ça arrive dans le prochain quart d'heure. Et puis ensuite, c'est Bernard Guyot qui vous retrouve à partir de 16h jusqu'à 19h.
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1: Et il est déjà 16h. Bon après-midi à l'écoute de la première radio de Dordogne. Le 90 secondes, Marine Le Génie, les infos en France et partout dans le monde.
2: La France demande à ses voisins européens une coordination plus étroite des protocoles sanitaires pour lutter contre l'antivirus. Parmi les 5 Français rapatriés depuis ce navire de croisière, 4 sont à l'isolement strict à l'hôpital parisien Bichat, toujours testé négatif. La femme testée positive, elle est en réanimation dans un état stable. 22 Français sont identifiés cas contact, ils sont hospitalisés ou en cours d'hospitalisation, indique la ministre de la Santé. Une conférence de presse est prévue un peu avant 17h. L'automobiliste qui a mortellement renversé un cycliste de 27 ans à Paris en octobre 2024 est renvoyé devant les assises pour meurtre. Après un an et demi d'enquête, la juge estime que l'homme de 53 ans lui a roulé dessus volontairement. La mort de Paul Varry avait provoqué l'émoi chez de nombreux cyclistes, on s'en souvient, et déclenché une mission gouvernementale contre la violence sur les routes. Le parquet général de demande la condamnation de Nicolas Sarkozy dans son procès en appel sur le financement de sa campagne présidentielle de 2007. En première instance, Nicolas Sarkozy a été condamné à 5 ans de prison ferme pour association de malfaiteurs. Le détail des peines requises est attendu demain. Miskin, banger, gavé, le dictionnaire, le petit Robert dévoile quelques-uns des nouveaux mots de son édition 2027 qui sortira en librairie mercredi. Le célèbre Dico fête ses 60 ans cette année. Et puis le cinéma se donne rendez-vous à Cannes pour le plus grand festival au monde. 10 jours de compétition, 22 films se disputent la Palme d'Or, cérémonie livre d'ouverture à 19h ce soir.
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5: Des nuages, toujours des nuages, encore plus de nuages pour la fin de journée. On va avoir du mal à trouver le soleil. Du vent aussi dans la vallée de la Dordogne et des maximales actuellement entre 16 et 19 degrés. Il fait 16 degrés à Thiviers, 17 à Coulounieix-Chamiers, 18 à Montpazier, voire 19 à Bergerac. Pour cette nuit, ça va commencer sous un ciel très nuageux à couvert, avec un vent variable. Et demain, mercredi, on se réveille avec 8 à 10 degrés au thermomètre. Nous aurons toujours de nombreux nuages qui seront là sur le ciel, dans le ciel qui va être changeant en fin de matinée, avec de rares averses qui sont possibles, notamment sur la Double et le Landais, ainsi qu'au sud du département. S'ensuit un ciel d'éclaircie par la suite et des maximales demain de 17 à 20 degrés.
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0: du monde.
1: L'un des boss de la chanson française avec Florent Pagny, la dernière chanson du monde. Juste avant, comme un boomerang, vous avez peut-être reconnu Dao, bien sûr, mais aussi Dany.
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1: Bonjour, bonjour, je reprends le flambeau pour vous accompagner en cette seconde partie d'après-midi de ce 12 mai. Et un 12 mai 1942, c'était la naissance du chanteur et compositeur Michel Fugain. Vous faites le calcul, il a aujourd'hui 84 ans. L'acteur Olivier Lejeune, lui, a 75 ans. Et puis, pour les plus jeunes, vous connaissez certainement Cyprien Iov, qui est connu sous le pseudonyme de Monsieur Dream. C'est quelqu'un qui est réputé, qui est très suivi sur le YouTube francophone, avec plus de 14 millions d'abonnés sur sa chaîne principale. Eh bien, il a 36 ans aujourd'hui. On ouvre la parenthèse occitane, comme chaque jour à cette heure-ci, avec des rendez-vous pour jeudi à Beaumont du Périgord. À partir de 9h30, c'est le salon du livre régional et de la culture occitane. Et en soirée, à 20h30, il y aura le concert de Mans de Breich à la salle à Calypso, toujours à Beaumont du Périgord. Et le lendemain, vendredi, deux rendez-vous. Le premier, au Buisson de Cadouin à 18h, avec un concert à proposer par le chanteur Patrick, suivi du film Beaugré à 20h au cinéma du Buisson du Cadouin. Et puis enfin, à Condat-sur-Vézère en soirée, ça sera un baltrade avec BBC, Bolombal and Company. Et puis à chaque jour, son mot en oc avec Laurent Labadie.
4: Adieu Bernard.
1: Adieu Laurent. Aujourd'hui, on enrichit son vocabulaire avec un nouveau mot.
4: Comment parler des mots occitans de notre territoire sans parler de celui qui nous accompagne tous les jours? L'Eikoube, l'Eschkoube, l'Obolazzo, l'Ubolai. Vous l'avez bien compris qu'il s'agit du balai, le partenaire propreté de notre quotidien.
5: Ils sont cons, comme des balais en moins poilus et plus épais.
4: L'originaire du mot balai remonte à l'Antiquité, fabrication facile. Il faut une tige de bois et du fagot de brindille, de la ficelle et le tour est joué. Pratique à l'époque pour nettoyer les cendres et les braises autour du feu. L'Ubolai vient du gaulois balin, qui signifie faisceau de genêt. Mais ne dit-on pas le genêt à balai? Le citisus scoparius, l'usinei ou la zinesto en occitan, et même la bolaille pour désigner le genêt. C'est dire le lien entre les deux. On a longtemps utilisé le genêt pour fabriquer des balais. Vous imaginez, si on fabriquait les balais d'essuie-glace avec les fagots de genêt, on n'y verrait plus rien. Allez, adieu.
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0: Riddle avec Nick Kershaw. Dites-moi, si vous passez au Coux et Bigaroc qui est implanté dans le Périgord noir, vous êtes sur les rives de la Dordogne, profitez-en. Quand le temps est beau, c'est sympa comme coin. Et puis, il y a pas mal de petits patrimoines sur cette commune avec des lavoirs, des fontaines. Il y a même un four à pain, des cabanes en pierre sèche et puis des pigeonniers. Allez, l'info, ça sera tout à l'heure. Mais nous avons trois chansons françaises à suivre. Des chansons comme... Hong Kong Star avec France Gall, La Lune avec Christophe Maé ou encore Né quelque part de Maxime Le Forestier. Ça arrive, c'est dans une minute.
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1: Il y a des rendez-vous qui traversent le temps. Le marché céramique de Bussière-Badil en fait partie. Nous sommes au nord du département. C'est la 49e édition. Pendant 4 jours, du jeudi 14 au dimanche 17, eh bien ce village du Périgord vert se transforme en capitale française de la céramique. Des potiers, des plasticiens, des créateurs venus de toute la France et d'Europe s'y retrouvent pour exposer, échanger, démontrer leur art au grand public. Cette édition accueille deux invités d'honneur, parmi elles Ingrid Van Muster, qui présentera une exposition personnelle dans l'église du village, un cadre exceptionnel pour un travail d'exception. Et puis, sachez que c'est l'un des rares marchés en France entièrement dédié à la céramique d'art, dans sa diversité et sa richesse. C'est un événement confidentiel, mais qui mérite bien mieux. Allez-y, on vous attend, c'est à Bussière-Badil, tout au long de ce week-end à découvrir absolument.
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0: recommence ce mois avec la chanteuse Santa. À comment savoir si on commence à sombrer dans la folie? Eh bien, la santé mentale étant devenue une priorité nationale, comment savoir si on n'est pas tous en train de devenir dingue? La réponse tout de suite avec Fred Ballard dans l'humour en tube.
1: Est-ce que vous aussi, par exemple, quand vous allez à la station-service pour mettre de l'essence, vous voulez absolument arrondir le montant sur la pompe?
2: Alors, clairement, ceux qui répondent oui à cette question de Gad Elmaleh ont de fortes chances d'être atteints d'une petite névrose. Et comme on fait tout ça, bon bah, plus on est de fous, plus on rit. Et il y a d'autres réflexes bizarres qui doivent nous inquiéter.
1: Un jour, je suis dans l'avion pour arriver à Montréal, il y a un mec assis à côté de moi, il se mouche et après il regarde. Pourquoi il regarde? Pourquoi il analyse? S'il y en a trop, il va en remettre. Comment ça se passe?
2: Oui, ça aussi, ça dénote une petite déviance, hein, cet attrait irrépressible pour les fluides visqueux et verdâtres qui sortent de notre corps. C'est comme jouer avec sa crotte de nez. Quand on est petit, ça passe. Une fois adulte, faut s'inquiéter.
3: Ça, c'est un signe que t'es devenu un adulte, quand t'as peur d'être fou. Les enfants, ils se posent pas la question. Des fois, tu te retournes vers les enfants, ils sont là... Oh là, ça va pas faire des longues études, tout ça. C'est quand tu grandis, tu croises des spécimens d'humains différents et tu dis « Oh là là là là, moi je me situe où ?» Moi j'ai trouvé une technique, je vous la donne. Je garde autour de moi des gens un peu plus fous que moi. Il y a des gens, plus tu parles avec eux, plus tu te dis « Ouah, moi ça va !»
2: Voilà, ça c'est la technique Romane Fraissinet qui fonctionne très très bien. Et comme en ce moment il y a pas mal de timbrés qui dirigent le monde, il y a de quoi se rassurer hein, sur sa propre santé mentale et il y a surtout de quoi bien se marrer avec ou sans camisole.
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0: Connaissez-vous les podcasts Partir, à voir, à écouter? C'est du côté du site ici.fr. Et Partir, bah, c'est aussi une chanson de Julien Clerc, celle que vous venez d'écouter. Vous passez du côté de Sarlat, ne manquez pas ce week-end de l'Ascension, jeudi et vendredi, les deux journées du patrimoine qui se dérouleront donc dans la cité, à ne pas manquer, surtout si vous êtes de fins gastronomes, ce dont je ne doute pas. L'info à 17h, d'ici là, c'est Taylor Swift qui vous accompagne, et puis David Hallyday, tu ne m'as pas laissé le temps, c'est juste après cette parenthèse.
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0: David Hallyday qui nous amène à 17h.
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0: Bonne fin d'après-midi à l'écoute de votre radio. Un point sur l'info, Valentin Plat.
2: Un jeune de 15 ans au guidon d'un scooter renversé par un camion. Ça s'est passé ce matin, avenue Winston Churchill à Coulounier-Chamiers. Le camion était en train de tourner en direction du lycée agricole quand le scooter est arrivé. Le jeune adolescent, légèrement blessé, a été transporté à l'hôpital de Périgueux. Des tests alcoolémie ont été réalisés sur le chauffeur du poids lourd. Ils sont tous revenus négatifs. Autre accident à Bergerac cette fois-ci. C'est une adolescente de 16 ans qui a fait une sérieuse chute à vélo. Elle était en sortie scolaire ce matin avec d'autres élèves et des enseignants. Là aussi, quelques légères blessures. Elle a tout de même été amenée à l'hôpital de Bergerac.
0: 17h01, la suite du journal.
2: Les casquettes pour les collégiens et lycéens de Bertrand de Born à Périgueux. C'est terminé depuis hier. Il est strictement interdit d'en porter à l'intérieur de l'établissement. La proviseure l'a annoncé aux élèves sur Pronote, la messagerie scolaire. C'est pour, dit-elle, renforcer la notion de respect et de politesse. Sauf que les élèves, ne comprennent pas du tout cette décision. Certains sont même très en colère. Reportage avec ces jeunes, interdits de porter une casquette dans le journal de 18h. L'audience cet après-midi au tribunal administratif de Bordeaux des municipales à Ribérac. Philippe Chautard, le battu du second tour pour 22 voix d'écart, a déposé un recours étudié en ce moment même par le tribunal. Il dénonce des irrégularités comme d'avoir entraîné dans l'isoloir des personnes âgées pour les aider à voter, ce qui est totalement interdit. Le maire Nicolas Platon, réélu en mars dernier, conteste fermement les déclarations de son adversaire politique. Et puis début cet après-midi du Festival de Cannes, les plus grandes stars du cinéma français sont attendues jusqu'au 23 mai sur le fameux tapis rouge. Le périgourdin Raphaël Maestro est sur place pour vendre les lieux de tournage en Dordogne auprès des professionnels, les châteaux, les paysages ou encore les locaux de France Tabac transformés en studio de tournage.
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2: Petit chat dans la gorge, synonyme de changement de temps aussi.
0: Il faut le faire miauler, vous savez, ce petit chat.
2: Oui, je n'arrive pas à le faire sortir.
0: Alors, en ce qui concerne la météo, puisque on va évoquer les températures de cet après-midi, 16 à 18 degrés, c'est pas terrible, terrible. Hein. 16 degrés, c'est à Brantôme, 17 à Villamblard, 19 à Sigoulès ou du côté de Castelnau. La nuit va commencer encore avec un ciel très nuageux à couvert. Demain, on va se réveiller avec 8 à 10 degrés. Il fera un peu frais. De nombreux nuages seront encore là et tout au long de la matinée, guère d'amélioration dans l'après-midi puisqu'il y aura même quelques averses. Nous signale Météo France pour les maximales 17 à 21 degrés. 21, ça sera dans le centre du département. Vous revenez bien sûr à 18h pour le journal.
2: Ah, ça y est, il est sorti le chat. C'est bon, bien.
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0: Allez, Stevie Wonder tout de suite avec Part-Time Lover.

0: Part-time Lover avec Monsieur Stevie Wonder.
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0: Il y a de cela une heure, j'évoquais les anniversaires, mais le 12 mai, c'est aussi, si on regarde derrière nous, quelques dates, comme en 1930, où Jean Mermoz traversait l'Atlantique en avion. Il s'envolait pour réaliser la première liaison postale sans escale entre l'Afrique et l'Amérique. L'aviateur mettra 21 heures pour parcourir les 3200 kilomètres séparant le Sénégal du Brésil. Et puis, autre 12 mai, mais en 2008, c'est le Sichuan qui est secoué par un violent séisme. C'est ce tremblement de terre d'une magnitude de 7,9, le plus puissant depuis 30 ans en Chine, qui frappait cette région du centre du pays. Et la catastrophe causera plus de 67 000 morts et 370 000 blessés. Dans les prochaines minutes, on va parler de l'IA. Vous savez, cette intelligence artificielle. Alors, certains sont séduits par l'IA, d'autres sont, ça fait plutôt peur. En tout cas, Théo Martin, lui, s'est amusé avec l'IA et il nous en parle après Charles Doré. Famille ou pas famille ?

0: La nouvelle chanson signée Charles Doré avec Famille ou pas famille. À 17h11, on va retrouver notre testeur maison. Il s'appelle Théo Martin et aujourd'hui, s'intéresse à quelque chose de relativement moderne.
1: Aujourd'hui, j'ai essayé quelque chose qui m'a valu quelques regards un peu étranges à la maison. J'ai demandé à une intelligence artificielle de planifier mes repas de la semaine et de faire ma liste de courses à ma place. Alors l'idée de départ, elle est simple. Déjà, on entend partout parler de ces IA. ChatGPT, Claude, peu importe. Et je me suis dit, est-ce que ça peut vraiment m'aider dans la vraie vie, au quotidien? Alors pas pour écrire un roman ou résoudre une équation, mais juste pour savoir ce que je vais manger cette semaine. Parce que, je sais pas vous, moi, toute la semaine, c'est compliqué de trouver à chaque fois un menu différent. Alors je lui ai expliqué. J'ai deux personnes à la maison, on aime les légumes de saison, on évite les plats trop compliqués en semaine, et je veux pas finir avec des ingrédients qui pourrissent dans le bac de légumes. Le résultat, eh bien en 30 secondes, j'avais 5 menus avec les recettes associées. Et une liste de courses organisée par rayon. Légumes, viande, épicerie, produits frais, propre, clair et franchement, pas bête. Il m'avait même suggéré d'utiliser les restes du poulet du lundi pour une salade le mercredi. Ce genre de truc que je fais jamais parce que j'y pense jamais. Et là, ça devient intéressant, c'est que j'ai pu affiner. M'enlève le poisson, remplace par quelque chose de plus simple. J'ai déjà les pâtes à la maison. Et à chaque fois, l'IA s'adapte. C'est comme parler à quelqu'un qui a lu tous les livres de cuisine du monde et qui a quand même la patience de répondre à vos questions bêtes. Alors, est-ce que j'ai tout suivi à la lettre? Pas vraiment. Mais est-ce que ça m'a quand même fait économiser 20 minutes de réflexion et 2 allers-retours dans la cuisine pour vérifier ce qui me restait? Oui, clairement, j'ai gagné du temps. Je suis pas en train de vous dire que la machine va remplacer le plaisir de cuisiner, mais pour l'organisation, le côté un peu ingrat du « qu'est-ce qu'on mange cette semaine ?», ça pour le coup, ça peut valoir le coup de tester de votre côté.
0: Ouais, vous m'enlevez cette musique, ça va pas avec le réfrigérateur. Et puis le réfrigérateur, moi j'y vais 3 nuits par semaine.

0: Le groupe Indochine avec trois nuits par semaine. On va évoquer l'anniversaire de Michel Fugain puisqu'aujourd'hui il célèbre ses 84 ans. C'est Émilie Mazoyer qui nous en parlera d'ici quelques minutes, tout comme de Ringo Starr ou encore de Twin Twin et enfin de Bob Marley.
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Ou avec Shakira et Michael Giacchino, on évoquait l'actu musicale et un gros cadeau, un gros gâteau d'anniversaire, c'est avec Émilie Mazot.

0: Royer.
1: Salut tout le monde. Émilie au rapport pour votre dose quotidienne d'actualité musicale. Aujourd'hui
2: c'est la fête. La fête. C'est comme un grand coup de soleil, un vent de folie.
1: Pour l'anniversaire de Michel Fugain, on lui envoie 84 bisous et nos meilleures pensées. Ringo Starr restera toute sa vie le batteur des Beatles, mais il serait bien dommage de négliger 1. son joli brin de voix, depuis Yellow Submarine, on devrait le savoir, Ringo sait chanter, et 2. son investissement sans faille dans sa carrière solo. Ringo vient de sortir son 22e album, très réussi et très country.

0: C'est dingue, hein. On entend quand même un peu les Beatles, vous trouvez pas ? Long Long Road, c'est le nom de ce nouvel album produit par le roi du country rock T-Bone Burnett et pour lequel Ringo Starr a voyagé jusqu'à Nashville. C'est la semaine de l'Eurovision. 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Et puis autre exclusivité ici, une série de podcasts signée Flavien Groyer autour des moments les plus marquants de la France en 70 ans d'Eurovision. Tiens ça par exemple, vous vous en souvenez ?
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0: Eurovision 2014 à Copenhague avec le groupe Twin Twin. Le pire résultat de toute l'histoire du concours pour la France. On était dernier. 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L'icône de la musique jamaïcaine Bob Marley est mort il y a pile 45 ans. La chaîne de télé M6 lui consacre sa soirée avec la diffusion du film sur sa vie, Bob Marley One Love, qui avait cartonné au ciné il y a 2 ans, hein, 2 millions d'entrées. Et après le film, un documentaire inédit, Bob Marley dans le cœur des Français, avec les témoignages des artistes Tété et Princesse Erika, et de Jackie, de la bande du Club Dorothée, qui avait été l'attaché de presse de Bob Marley. C'est à voir ce soir sur M6, à partir de 21h.

avec Is This Love. Allez, ce soir, vous l'avez dit, hein, Décibel, c'est à 20h, Émilie Mazoya avec votre invité Lionel Bayon. C'est le réalisateur du documentaire Bob Marley dans le cœur des Français qui sera diffusé donc ce soir sur M6 à l'occasion des 45 ans déjà du décès du chanteur. En parlant de décès, malheureusement, lui aussi nous a quittés il y a déjà pas mal d'années. Daniel Balavoine, mon fils, ma bataille. Juste après, il sera l'heure de vous donner une idée de sortie pour les jours prochains. Évidemment, vous restez à l'écoute d'ici Périgord. On vous accompagne cet après-midi.

0: Un cri du cœur, mon fils, ma bataille avec Daniel Balavoine. On parlera cinéma, ça sera dans 5 minutes, mais tout de suite, comme il est 17h30, une idée de sortie.
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0: Et c'est à partir de jeudi, après-demain et durant les 3 jours de ce week-end de l'Ascension, ce sont les Préhistoriales au pied de la falaise de la Roque Saint-Christophe. Nous sommes à Payzac-le-Moustier. Nathalie Jouat, responsable de la communication au fort et cité troglodytique.
2: C'est un événement qui pour nous est vraiment très familial. On veut partager une préhistoire vivante avec nos animateurs. Il y aura 12 animateurs passionnés qui sont là pour transmettre leurs connaissances, montrer leur travail, mais aussi tester les gestes de la préhistoire histoire aux visiteurs qui vont nous rendre visite. Alors les animations ont lieu en continu, donc le site est lui-même toujours ouvert, donc l'idée c'est que les gens viennent, prennent leur billet d'entrée pour aller visiter le site de la Roque Saint-Christophe où il y aura des visites guidées avec des démonstrations de nos engins de levage, et inclus dans leur billet, il y aura l'entrée au Préhistorial. Donc les Préhistoriales c'est de 11h à 19h30.
0: Et c'est en continu, évidemment, tout au long de la journée, durant ce week-end de l'Ascension.
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0: Et puis, tenez, en parlant du week-end de l'Ascension, les journées du terroir, c'est à Sarlat, ça sera jeudi et vendredi. Là aussi, un bon moment, hein, avec de quoi tout savoir pour fabriquer de la bonne confiture, pour découper une oie, pour savoir la cuisiner. Enfin, il y aura plein de choses à découvrir durant 2 jours.

0: The Miracle of Love avec le groupe Eurythmics.
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0: Comme tous les mardis, on prend la destination du Rex à Sarlat avec Camille Dupuis, le médiateur culturel, pour parler cinéma évidemment. Bonsoir Camille.
3: Bonsoir Bernard.
0: Alors Camille, ça y est, c'est parti, c'est le lancement du Festival de Cannes, c'est dans quelques heures, et même à des centaines de kilomètres de la Croisette, eh bien on pourra vivre l'événement au cinéma Rex de Sarlat.
3: Et pour commencer, comme chaque année, on va commencer par diffuser la cérémonie d'ouverture en direct ce soir dès 19h. Et ça sera suivi du film d'ouverture, La Vénus électrique de Pierre Salvadori. Alors ce film, ça se passe à Paris à la fin des années 20. C'est l'histoire d'un jeune peintre en vogue qui n'arrive plus à travailler depuis la mort de son épouse. Et il va donc tenter d'entrer en contact avec elle par l'intermédiaire d'une voyante. C'est le début d'une formidable imposture. Je ne vous en dis pas plus, voici pour le moment un extrait de la bande-annonce de ce film d'ouverture.
4: Tu me jugeras pas. Mais non, jamais. Depuis quelque temps, j'ouvre une médium.
5: Comment s'appelait l'être cher ?
4: Irène.
5: J'entends quelqu'un murmurer un prénom.
4: Quel prénom ?
5: Antoine ?
4: Hein ? Qui êtes-vous pour abuser du malheur d'un veuf ? Pour profiter ainsi de sa fragilité ? Je connais sa vie, ses secrets. Je vous soufflerai des histoires.
5: Et le peintre, il est beau ?
6: Oh, il est beau.
0: Un extrait de la bande-annonce « La Vénus électrique », film d'ouverture du festival à découvrir dès ce soir, on l'a compris. Quels sont les autres films à sortir simultanément à Cannes et à Sarlat cette semaine, Camille ?
3: Eh bien, dès demain, mercredi, vous pourrez voir « L'Abandon ». C'est un film qui retrace les 10 derniers jours de Samuel Paty. Ensuite, jeudi, c'est la sortie d'« Histoire parallèle » d'Asghar Farhadi. C'est un film qui parle d'une romancière en quête d'inspiration qui va espionner ses voisins. Samedi, vous pourrez découvrir « L'être aimé » de Rodrigo Sorogoyen. C'est un film sur le tournage d'un film. Et enfin, cette semaine, il sera aussi possible de repartir en arrière pour redécouvrir d'anciennes palmes d'or, à savoir deux films méconnus qui ont reçu cette prestigieuse récompense. Le goût de la cerise d'Abbas Kiarostami, c'est un film iranien qui a eu la palme d'or en 1997. Vous pourrez le revoir jeudi à 19h. Et enfin, Chronique des années de braise de Mohamed Lakhdar Amina, c'est un film algérien, palme d'or 1975, à voir samedi à 16h.
0: Que du beau monde, il ne manque que vous en fin de compte, Camille, au festival.
3: Exactement, mais non, mais je serai à Sarlat, il en faut toujours qui reste dans les cinémas pour les faire vivre toute l'année.
0: Et oui, surtout le mois de mai avec tous ces ponts, c'est vrai. Merci en tout cas Camille Dupuis, médiateur culturel au Rex à Sarlat. Passez un bon festival, on se retrouve mardi prochain.
3: À mardi prochain.
0: Et moi dans la main, j'ai deux places pour vous, pour aller justement voir le film de votre choix au Rex à Sarlat. Pour cela, vous d'identifier l'extrait qui va suivre, c'est une réplique, c'est un film de 1989, une comédie romantique qui soulève d'ailleurs une question, celle où à travers l'histoire, il y a des rencontres entre deux personnages et de savoir si les hommes et les femmes peuvent être amis sans arrière-pensée d'ordre sexuel.
7: Je sais pas si... La même chose qu'elle.
0: Voilà, la même chose qu'elle. Excusez-moi, madame. Justement, en réplique, tout de suite, ça vous emmène sur un film bien particulier. Quel est le titre de ce film qui date de 1989? La réponse, tout de suite, 05 53 53 82 82. Et à vous, de place pour aller à Sarlat pour vous divertir. Benabar, quoi qu'on dise.
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0: Quoi qu'on dise avec Benabar.
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0: On parle de cinéma et c'est en compagnie de Christelle. Bonsoir.
3: Bonsoir Bernard.
0: Et vous nous appelez de Tamiès, Christelle.
3: Oui.
0: Est-ce que vous allez de temps en temps au cinéma?
3: Tout à fait.
0: Ça vous arrive régulièrement, oui?
3: Oui.
0: Eh ben écoutez, voilà.
3: Vous...
0: Eh ben donc voilà, c'est génial, on se fait plaisir et vous avez bien raison. On a écouté un extrait qui date de 1989. Est-ce que vous l'avez reconnu? C'est une réplique, si j'ose dire, très célèbre.
3: Oui, quand Harry rencontre Sally.
4: Oui.
0: Absolument, c'est ça, c'est la bonne réponse. Elle vient de vous le confirmer. Oui, c'est la bonne réponse, Christelle. Bravo, félicitations. À vous donc, merci. Deux invitations pour aller du côté de Tamiès à Sarlat. Il y a quoi? Oh, c'est pas très loin.
3: Non, un petit quart d'heure.
0: Ah ben voilà, vous irez avec la personne de votre choix pour aller voir le film de votre choix. Vos goûts, c'est plutôt vers quel style?
3: Oh, un peu de tout.
0: Vous allez voir.
3: Comédie ou un peu de tout.
0: D'accord, ok. Eh bien écoutez, en tout cas, allez voir le film de votre choix. Avant de valider tout cela, bien entendu, vous connaissez la question. Quelle est la radio numéro 1 de Dordogne?
3: Ici Périgord.
0: Eh bien bravo, allez, c'est bon, bonne soirée à vous. Au revoir Christelle.
3: Merci beaucoup.
0: Des cadeaux? Mais oui, on en a plein. Vous écoutez ici Périgord et tout à l'heure, eh bien, on va parler de la fête de la fraise à Vers. On en a parlé ce dimanche. Eh bien, je vous offrirai quelque chose juste après ça. Ouais,

Teardrops avec Yumak. Je vous parlais de la fête de la fraise. Oui, c'est à vivre dimanche tout au long de la journée. J'ai pour vous deux entrées pour y aller, mais aussi pour participer au repas. Donc deux repas aussi pour vous pour dimanche. C'est un cadeau d'une valeur de 62 € avec pour le repas le kir à la fraise suivi d'un potage au bouillon de poule, la salade périgourdine au gésier, suivra une poule farcie avec ses légumes, fromage, salade et puis en dessert. Des fraises, ça s'impose, avec de la crème chantilly, vin et café inclus. Voilà, deux repas pour vous, plus l'entrée de cette fête de la fraise à Vert dimanche. Ça vous tente? Bah oui, hein, les produits de bouche a toujours plein de succès. Et pour cela, eh bien, vous allez écouter cette reprise qui vient de la violoncelliste Camille Berthollet.

Magnifique grande violoncelliste, c'est Camille Berthollet qui reprend une chanson de 1997. Si vous l'avez reconnue, vite, allez, prenez un temps d'avance sur les autres en appelant tout de suite au 05 53 53 82 82. Pour les autres, allez, vous prendrez un petit peu de retard si vous n'avez pas vous n'êtes pas en train de composer le numéro. Je vais vous rajouter un indice. La chanson, elle s'appelle « Je t'emmène au vent », chanson de 1997. Mais de qui est la version originale? C'est là où vous appelez tout de suite. Allez.

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1: Faith avec George Michael.
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1: Et nous allons passer une petite minute en compagnie de Sandy qui nous appelle de Saint-Geniès. Bonsoir Sandy.
4: Bonsoir.
1: Ça y est, c'est la fin de journée pour vous ?
4: Oui, je venais juste de quitter le travail et d'allumer la radio.
1: Ah ben voilà, première chose, on allume le contact de la voiture et puis celui de l'autoradio. On écoute ici Périgord. Vous avez beaucoup entre votre lieu de travail et chez vous à Saint-Geniès ?
4: Non, vraiment pas. Donc j'habite également sur la commune de Saint-Geniès.
1: Ah ben oui, donc... et vous venez... Ah, vous allez quand même en voiture ? Bah oui, des fois.
4: Alors,
1: il fait...
4: Oui, en fait, le matin, je pars de bonne heure. Donc oui. Voilà, des fois, je fais un petit peu la finie.
1: Et puis il y a des fois des dossiers, il y a plein de choses à emmener, donc voilà, c'est pas forcément voilà, c'est pas toujours évident. Sandy, on a écouté cet extrait. Ah, c'est vrai qu'elle est forte cette violoncelliste. Mais est-ce que vous avez reconnu la version originale ?
4: Oui, alors Louise Attaque avec Gaëtan Roussel.
1: Et bravo. Que tu sois celle que j'entends. En 1997, oui, Louise Attaque et Je t'emmène au vent, c'était leur chanson. Félicitations, Sandy. Eh bien, c'est gagné. Alors, Saint-Geniès, je situe bien. On est en Périgord noir. On est un petit peu au-dessus de Sarlat. Dites-moi, ça fait quoi ? Il y a une heure de trajet quand même pour aller à Vert, hein ?
4: Oui, mais bon, ça fait une sortie et ça fait une balade de la journée. Et donc, c'est toujours sympa.
1: Eh bien, voilà, vous passez par Tonac, par Rouffignac, Saint-Cernin-de-Réillac, la Cropte, et puis vous arrivez jusqu'à Vert. Voilà.
4: Oui, puis comme je suis nouvelle dans la région et dans le Périgord, bah, c'est l'occasion de découvrir.
1: Oui, oui, vous pouvez même passer par les Aizy aussi, c'est un autre circuit. Enfin, voilà, c'est l'un dans l'autre, c'est à peu près le même temps. Mais voilà, il faut une bonne heure. En tout cas, allez-y peut-être de bonne heure. Je vous dis ça parce que bah, la fête de la fraise, c'est très prisé. Il y a beaucoup, beaucoup de monde. Et puis, en plus, il paraît qu'il y a un match de rugby avec Vert le même jour, donc il va y avoir du monde. Hein. Mais en tout cas, vous ne le regretterez pas. Vous partez bien sûr le matin, puisqu'il y a le repas qui vous attend, le déjeuner, avec donc le potage au bouillon de poule, la salade périgourdine au gésier, la poule farcie, le fromage, les fraises évidemment. Et il y a, je crois, 18 à 20 producteurs de fraises. Si vous étiez à l'écoute, peut-être pas parce que vous travaillez, mais ce matin, on en a beaucoup parlé. En tout cas, c'est pour vous, avec deux entrées.
4: Eh ben super, merci beaucoup.
1: Le plus difficile, mais ça je peux rien faire pour vous, c'est trouver une place.
4: Oui, là, j'arriverai de bonne heure.
1: Bah, voilà, mais il y en a qui se lèvent très tôt pour manger les bonnes fraises. De toute façon, il y en aura pour tout le monde. Il y aura la tarte aussi sous là, à photographier le matin et à manger à partir de 15h, 15h30. Mais voilà, en tout cas, c'est vrai qu'il faudra prendre des places. Mais voilà, les mieux lotis, c'est ceux qui viennent très tôt. Merci Sandy, juste avant de se quitter, quelle est la radio numéro 1 de Dordogne ?
4: Eh bien, ici Périgord.
1: Vous avez tout gagné. Bonne fin de journée. Au revoir.
4: Merci. Bonne fin de journée. Au revoir.
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0: qui court, ça défile en effet. Merci Alain Chamfort.
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0: 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Le journal Valentin Plat.
2: Les casquettes à Bertrand de Borne, c'est terminé. La proviseure de la cité scolaire, collège et lycée de Périgueux a pris cette décision qui fait beaucoup réagir les élèves depuis hier matin. Les adolescents ne peuvent plus porter de casquettes ou autres couvre-chefs au sein de l'établissement scolaire pour, dit-elle, renforcer la notion de respect et de politesse. Chez les élèves de B2B, c'est l'incompréhension totale, Alexandre Alves.
3: Maillot du Real Madrid sur le dos, Mathis joue au foot devant le lycée pendant la pause déjeuner. Ses casquettes, il les porte presque jamais pour venir en cours, mais il est quand même énervé.
4: À force de faire des règles comme ça, ça va devenir un peu une dictature. Bientôt, vous nous interdire les pulls, les jeans, voilà. Bientôt, ça va être les uniformes obligatoires, voilà. C'est vraiment ridicule, un peu loufoque.
3: La casquette, c'est le sujet. Tout le monde en parle sur les marches de l'établissement.
5: Ah ouais ? Même les bandeaux et tout, c'est interdit ?
3: Rayana est en terminale, elle comprend pas, elle a mis sa casquette rose juste pour être accordée avec son gilet.
5: Mais parce que les casquettes, c'est un style, ça va avec la tenue, les bandanas, ça va avec la tenue. Je trouve ça un peu abusé. Le pire, ils le font ça quand l'été arrive, quand les personnes veulent sortir leurs petits casquettes, leurs petits bandeaux. Je trouve ça un peu abusé alors que c'est bientôt l'été et c'est la fin de l'année.
3: Pour sa copine Lily, c'est pas la casquette qu'il fallait interdire.
6: Comme les mini-shorts, les décolletés hyper longs, les t-shirts qui sont hyper courts, mais les casquettes, oui. Il y en a qui viennent en claquer tes chaussettes au lycée, ils disent rien, mais la casquette... Parce que pour respect, pour rentrer dans le lycée avec les professeurs, etc., tu dois être un minimum habillé, mais la casquette, c'est pas possible.
3: Elle soupire, bientôt, si ça continue, on va nous interdire de respirer.
2: Et contactée par ici Périgord, la proviseure de Bertrand de Borne explique qu'aucune sanction ne sera donnée aux élèves portant une casquette. S'il la retire sur le champ. Un jeune de 15 ans renversé par un camion, il était au guidon d'un scooter ce matin avenue Winston Churchill à Coulonnier-Chamiers lorsque le camion s'est engagé dans une autre rue en direction du lycée agricole. Le jeune adolescent légèrement blessé a été transporté à l'hôpital de Périgueux. Des tests alcoolémie ont été réalisés sur le chauffeur du poids lourd. Ils sont revenus négatifs.
0: Le canon français, ces grands banquets organisés font étape chez nous en Dordogne.
2: Oui, à Bergerac, le week-end du 24 et 25 octobre prochain, à l'espace étincelle de la ville. 900 personnes attendues le premier jour. Le deuxième jour vient d'être mis à la vente. Sauf que son passage dans la cité de Cyrano fait polémique. Soutenu par le député Rassemblement National du Bergeracois Serge Muller, plusieurs partis de gauche veulent faire annuler l'événement, car proche idéologiquement avec le milliardaire Pierre-Édouard Stérin, connu pour ses idées d'extrême droite. Il est actionnaire du canon français, mais les co-organisateurs des banquets gargantuesques comme Giraud de la Tour réfutent toute proximité idéologique.
7: Alors, Stérin, bon, déjà, on connaît pas ce monsieur. C'est un fonds d'investissement. Il investit dans des tonnes et tonnes d'entreprises via ce fonds d'investissement. Il nous a contacté il y a un an. Ils ont investi à hauteur de 30% dans notre boîte. Donc, ils ne financent pas les événements. Ils ont juste acheté des actions. En effet, Stérin, on a vu qu'il avait des prises de position politiques. On a pu que le constater en lisant la presse. Maintenant, c'est ses idées à lui. Il a le droit de les avoir. C'est tout. À aucun moment, ils nous ont dit, vous allez faire ça pour si, il faudrait que vos événements soient comme ci, comme ça. Nos événements sont apolitiques. Ils l'ont toujours été et ils le seront toujours. Si ce monsieur n'a pas le droit d'investir dans des entreprises, bah, qu'on fout en tôle. Mais je ne crois pas que ce soit le cas. Donc, encore une fois, c'est un faux procès.
2: Et pour Mathilde Bache, du groupe écologiste de Bergerac, cette distanciation n'est pas entendable.
8: Comment vous pouvez accepter, quand vous créez une société et que vous faites rentrer des actionnaires, de ne pas avoir un regard sur les actionnaires ? Enfin, c'est assez fou comme réponse, je veux dire, en termes d'irresponsabilité et d'hypocrisie totale. Alors, de deux choses l'une, soit ils sont de mauvaise foi et donc ils participent à cette stratégie du sous-marin qui consiste à faire entrer dans toutes les couches de la société, y compris à travers les entreprises et les associations, à faire entrer les valeurs réactionnaires, racistes, etc. Soit ils sont d'une naïveté, à mon avis, qui est inquiétante pour des gens qui ont autant de responsabilités. À ce moment-là, il faut qu'ils se posent de vraies questions.
2: Un sujet pris au sérieux aussi par le Conseil communautaire de l'agglomération de Bergerac, la CAB, qui prévoit une réunion la semaine prochaine pour décider du maintien ou non de ces banquets à l'espace étincelle. Pas de changement à la tête du SM Détroit. Pascal Protano est réélu président du syndicat mixte des déchets. Pourtant très critiqué depuis la mise en place de la redevance incitative, le maire de Coursac l'emporte avec 35 voix sur 46 votants. Son seul adversaire, Daniel Grunz, conseiller municipal à Bergerac, a recueilli 10 suffrages. Le tribunal administratif de Bordeaux s'est penché cet après-midi sur les élections municipales à Ribérac qui ont lieu en mars dernier. Le candidat battu, Philippe Chotard, avait déposé un recours après, dit-il, des irrégularités constatées de la part du vainqueur Nicolas Platon. À l'époque, l'élection s'était jouée à 22 voix d'écart. Décision cet après-midi du rapporteur public qui demande le rejet de ce recours. Le délibéré sera rendu dans 2 semaines après examen par 3 magistrats. Et puis un mot de basket, l'intérieur américain du Boulazac Basket Dordogne, KG Williams, ne disputera pas le dernier match de la saison samedi et la réception de Monaco. Le joueur déjà absent lors du déplacement à Limoges, absent aussi à l'entraînement, se met en retrait pour des raisons personnelles. C'est ce que dit le club sur les réseaux sociaux. BBD Monaco, dernier match de la saison en Betclic Elite. Le Palio sera guichet fermé et ce sera à vivre bien sûr en direct sur votre radio locale ici Périgord à partir de 18h.
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2: Bon, est-ce que le soleil va revenir plein et entier dans les prochains jours, demain par exemple ?
0: Non, je suis assez pessimiste quand je lis le dernier bulletin de Météo France, puisque il y aura de nombreux nuages qui vont envahir le ciel en début de journée et dans le ciel changeant de la fin de matinée, de rares averses sont même possibles sur la Double et le Landais ainsi qu'au sud du département. Va se suivre un ciel un petit peu plus clair, mais de petites averses risquent de revenir et ça devrait se généraliser au fil des heures pour les maximales de 17 à 20 degrés. Et puis vous parliez tout à l'heure de basket, tout ça. Savez-vous quels sont les habitants les plus polis ?
3: Non, dites-moi tout.
0: Eh bien, ce sont les Monégasques.
3: Ah oui, à Monaco.
0: Parce que leur casquette est en principe ôtée.
3: Oh oui, oui, oui.
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0: Sans transition, la groupie du pianiste, Michel Berger.
3: Rangez vos carambars là, avec toutes vos blagues.

0: La groupie du pianiste avec Michel Berger.
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0: Allez, dans 3 minutes, nous allons parler du choix de votre radio ici Périgord. Nous allons partir au château de Bourdeil, qui va emporter un petit peu les visiteurs à travers l'histoire. Il y aura des démonstrations de quantité de choses que nous allons découvrir en compagnie de la responsable de ce château de Bourdeil. C'est pour ce week-end, c'est pour samedi et dimanche. Il s'agit du week-end mousquetaire d'un jour. On en parle après Escroc, chanté par Marine.

0: Escroc avec Marine.
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0: Nous allons parler d'un magnifique château qui est classé monument historique. C'est le château de Bourdeille qui mêle l'histoire d'une forteresse médiévale et d'un logis renaissance. C'est vrai que quand on va voir ce magnifique château, il y a deux architectures différentes. Et en plus, on peut se plonger dans l'histoire, on va pas s'en priver. Notamment ce week-end avec Mousquetaire d'un jour. Bonsoir Katia Pajot.
3: Bonsoir.
0: Vous êtes la responsable de ce magnifique château de Bourdeille, où ce week-end, on va un petit peu se replonger au cœur du XVIIe siècle.
3: Oui, c'est ça. On va partir chez les mousquetaires du roi. Et ça va changer un petit peu de période, puisqu'on met plutôt à l'honneur le médiéval. Mais là, on se replonge dans le XVIIe siècle et on va avoir des personnages hauts en couleur, Richelieu, Alexandre Dumas, qui va nous parler justement de D'Artagnan, de... ça va être un nouveau voyage et ça va être formidable.
0: Et un voyage qui va durer 2 jours parce que il faudra bien ça pour présenter les différentes activités, les démonstrations. Vous parliez de mousquetaires, donc il y aura de l'épée entre autres.
3: Oui, absolument. On va pouvoir s'initier d'ailleurs à l'escrime. On va tirer au mousquet, au pistolet aussi. On va avoir la démonstration de bottes secrètes. Il va y avoir des spectacles aussi de mousquetaires sur ces 2 jours. Alors, nous, on a de la chance puisqu'on a 2 très, très belles salles. Donc, même si la météo n'est pas très, très clémente, on pourra le faire à l'intérieur aussi. On va avoir aussi, et là, ça sera une petite surprise, on va pouvoir déambuler dans une chaise à porteurs. Donc, faire des photos avec des gens qui sont en costume. Donc c'est un très très beau voyage qu'on vous propose encore une fois au château de Bourdeille.
0: Alors ça sera samedi en ce qui concerne donc cette déambulation avec chaise à porteur durant une heure. Ça sera de 15h à 16h et puis il y a une autre séance de 17h à 17h30 le samedi 16 mai. Et puis alors il y a 2 associations qui seront là, bien entendu. On va quand même les citer, ces 2 associations.
3: Oui, c'est bien. On a l'âme des armes qu'on ne présente plus en Périgord avec le maître d'armes Michael Dassas, et une autre groupe qui s'appelle les fines lames du Médoc, avec lui le maître d'armes, c'est François Lucas, qui est très connu aussi dans le milieu de mousquetaire, mais aussi médiéval. Et donc, toujours des troupes de qualité qu'on a plaisir à voir au château de Bourdeille.
0: Alors, samedi, c'est justement ces fines lames du Médoc qui seront là. Ils proposeront des scénettes, des démonstrations de bottes secrètes. Il y aura même du tir au mousquet et au pistolet.
3: Oui.
0: Voilà, 4 reprises durant la journée de samedi.
3: C'est ça, exactement. Et puis, après, on va passer au dimanche. Et là, ce sera plus dans les spectacles. Toujours des démonstrations, mais par exemple, les saluts de la cour du roi. On va pouvoir s'initier un petit peu plus à l'escrime. Donc, et surtout, c'est pour tous les publics. Ça, c'est important. De toute façon, on est tous enfants, hein, on est d'accord.
0: Bon, et puis, en début d'après-midi, il y a par exemple l'histoire d'un duel. Il y a des règles quand on faisait des duels. Donc, on en saura un petit peu plus en se rendant à 13h30 dimanche au château de Bourdeille. De toute façon, le programme complet, on le retrouve sur votre site. Ça s'appelle Week-end Mousquetaire d'un jour au château de Bourdeille. C'est samedi et dimanche. Et là, on saura tout des différentes activités et démonstrations, car il y en a pas mal.
3: Absolument. On est

0: Georgie Porgy avec le groupe Toto. Juste avant, c'était Los Lobos avec La Bamba. Il va suivre Vanessa Paradis et sa dernière chanson, Les Épines du Cœur, qui nous amènera à 18h30, moment où je vous donnerai une idée de sortie.
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0: Vanessa Paradis avec les épines du cœur. Regardez bien votre montre, réglez-la. Il est 18h30, l'heure de vos idées de sortie.
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0: Et j'ai 4 idées de sortie pour vous. Tout d'abord, si vous savez situer le moulin à papier de la Rouzic, c'est à l'ouest de Coussin-Franc, eh bien savez-vous que ce week-end, à l'occasion des Journées Européennes des Moulins, vous pourrez découvrir ce moulin, afin de plonger dans le monde du papier artisanal. Vous en saurez plus ainsi sur le triage, le lissage, le découpage et le pourrissage, avec des animations tout public, avec des tarifs réduits, c'est avec l'association Au Fil du Temps. Ensuite, dimanche à 15h, le concert de printemps dans la salle de musique et de danse au tiers-lieu Langars, c'est rue Pierre-Sémard, sur la commune de Thiviers, avec un après-midi libre de participation. Et puis enfin, ce soir, à 20h, au centre culturel Michel Manet de Bergerac, vivez le Beatles Tribute, avec la participation d'élèves violonistes au projet porté par le collège Sainte-Marie-Saint-Franc. Et puis, ils seront présents aussi vendredi. Rendez-vous à ce moment-là de 17h30 à 20h à la distillerie de l'Or à Montignac pour écouter des groupes de jazz et de pop rock. Voilà pour 4 idées de sortie.

est là pour cette fin d'après-midi. C'est par exemple avec le duo Bernard Lavillier et Jimmy Cliff, mélodie, tempo, harmonie. Juste après, on écoutera Pink avec All Out of Light.

0: Pink sur votre radio, l'heure de retrouver Patrice Gascoin comme chaque soir. Et vous avez rencontré, Patrice, la comédienne Elisabeth Depardieu parce que France 3 propose un inédit de sa série Alexandra L.
1: Votre héroïne de France 3 peut être appelée à tout moment, même quand, au début de l'épisode de ce soir, elle fait une partie de mini-golf.
2: Ouais, Antoine ? Où ça ? Ok, d'accord. Bah, ils ont repêché encore. J'y vais.
3: Ok.
1: Et voilà Alexandra L, notre médecin légiste préféré, qui va devoir aller s'occuper du corps de Marie, une jeune funambule de 20 ans dont la peau brune est étrangement marquée par de nombreuses cicatrices. Avec son complice Antoine, elle va essayer de comprendre cette mort soudaine. C'est déjà la 16e aventure inédite de cette héroïne, incarnée par Julie Depardieu, une comédienne tout aussi haute en couleur que son personnage. D'ailleurs, vous savez comment elle s'occupe sur le plateau de tournage lorsqu'il y a une pause entre deux scènes? Je lui ai passé un coup de téléphone. Eh bien, Julie Depardieu, elle fait comme vous. Elle écoute la radio.
4: J'adore. Vous savez, je fais des quiz. Toute la journée, je fais des quiz. Donc, la radio, j'ai de quoi faire. Il faut que je devine qui joue, en quelle année, quel orchestre, quel interprète. Donc, j'en suis pas arrivée à 100% de bonnes réponses. Hein. Mais je fais ça. Et c'est très Alexandra L de chercher qui joue et quand et comment. Mais la musique me passionne. Donc, Alexandra L est passionnée aussi. Elle essaie de résoudre des enquêtes de qui joue si bien ce Vivaldi. Après, je cherche. Et des fois, je trouve. Pas tout le temps.
1: Finalement, on a l'impression que vous ressemblez de plus en plus à votre héroïne. Alexandra L et Julie Depardieu, c'est pareil, non?
4: J'aimerais bien, mais j'en fais moins qu'elle, puisqu'elle, elle se fait jamais gauler, parce que c'est une héroïne de télévision. Mais moi, j'adore comment elle dit oui, mais elle le fait pas. Mais ça, c'est un peu... tous les acteurs, ils font ça aussi. T'écoutes vachement le metteur en scène, tu fais OK, ouais. Et puis, tu le fais ou pas, hein. De toute façon, des fois, tu sais même pas ce que tu fais. C'est ça qui est bien. C'est que c'est un métier où des fois, tu as l'impression de l'avoir fait, mais tu l'as pas fait. Et tu dis, excuse-moi, mais peut-être que tu ne devais pas le faire. Mais si tu mets un peu de bonne volonté, ou au moins, tu essayes de dire, ah oui, d'accord. Au final, tu fais ce que tu veux et tu fais ce que tu peux. C'est comme la vie, quoi. Les acteurs qui savent tout ce qu'ils font, moi, j'aimerais bien le connaître. Ça n'existe pas. Bon, y a plein de choses que tu contrôles pas du tout. Peut-être, avec l'intelligence artificielle, on le fera, mais là... Moi, j'aime bien l'idée que ça soit... Tu contrôles pas tout.
1: Le lâcher-prise de Julie Depardieu, définitivement Alexandra L. Enquête inédite ce soir sur France 3 et coulisses télé inédites de retour dès demain, même heure, même endroit.
0: On en prend compte de votre rendez-vous quotidien chaque soir à cette heure-ci, Patrice. Il y a du sport aussi, c'est à 18h45, le temps d'écouter ce qui fut un succès à son époque, Andrea, I'm a Lover.

0: I'm a lover avec Andrea, Francis Lacour. Vous êtes là, vous, pour nous parler de sport local, de sport peu périgourdin. Bonsoir à vous.
1: Bonsoir Bernard, bonsoir à tous.
0: Parce que c'est Périgueux, Périgueux qui accueille les finales régionales de pelote basque et ça sera samedi 23.
1: C'est au fronton municipal de Périgueux, rue des Isards, au nouveau parc des sports, que se tiendront les finales régionales de pelote basque. Plusieurs titres sont en jeu. Jérôme Dufour, président du club de pelote basque de Périgueux.
2: Alors, ce sont des titres du comité Côte d'Argent de pelote basque qui regroupe plusieurs départements. La Dordogne, la Gironde, où il y a beaucoup de clubs en Gironde. Également Charente et Charente-Maritime. Il va y avoir trois séries qui seront jouées, donc trois finales. Et les équipes de première série sont les meilleures équipes de la région et ce sont des équipes qui au mois de juin iront participer au championnat de France. Donc on aura la chance d'avoir, je pense, deux grosses équipes parmi les meilleures équipes du territoire français.
1: Et parmi ces équipes, il y a aussi des formations de votre club ?
2: Au niveau du club, nous avons eu deux équipes qui ont participé à ce championnat. Malheureusement, elles se sont fait éliminer au stade des quarts de finale. Donc nous n'aurons pas de représentants de Périgueux car le niveau est très élevé, mais on peut déjà féliciter nos deux équipes qui ont fait un beau parcours.
1: Et pour les Périgourdins, c'est l'occasion de voir du bon niveau. Pelote basque, c'est un terme assez générique. Il y a plusieurs disciplines. C'est quelle discipline là, que l'on verra ?
2: Alors, dans la pelote basque, il y a effectivement plusieurs disciplines. Vous verrez le 23 mai de la paleta gomplaine, c'est le nom exact, ou des fois on dit la pala. Donc, c'est une sorte de raquette en bois qui se joue avec une balle en gomme, en sorte de caoutchouc que l'on chauffe. Voilà. Donc, ça reste une discipline quand même assez spectaculaire puisque très rapide. Alors, l'année dernière, nous avons déjà organisé les demi-finales. Cette année, nous avons la chance d'organiser les finales. Nous avons postulé au niveau de la Ligue pour les organiser il y a 2-3 ans. Donc oui, c'est une récompense. Et puis je pense que voilà, nous avons prouvé l'année dernière que nous savons organiser ce genre d'événement, tant sur le plan sportif que sur le plan convivial, voilà, pour accueillir tous les spectateurs qui veulent découvrir ce sport atypique en Périgord.
1: Trois séries, disiez-vous, donc trois finales. Les horaires ?
2: Alors la première finale se tiendra à 15h, ensuite 16h et 17h pour la finale des premières série.
1: Et le club ouvrira ses portes le samedi 23 mai à 10h pour des initiations à la pelote basque.
0: Merci, à demain pour un tout autre sport, Francis. 1988, Alain Souchon et Ultra Moderne Solitude.

0: Prince à Zouan avec Maïlée et Cyrus. Ce soir, Décibel et Minimes Voyer recevra le réalisateur du documentaire Bob Marley dans le cœur des Français. Il s'agit de Lionel Bayon. Un reportage diffusé à 20h45, 21h. En tout cas, c'est sur M6 et c'est à l'occasion des 45 ans de la mort du chanteur. Le journal à suivre juste après ça.
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0: Sensualité avec Axel Red. La suite de la soirée, ça sera juste après le journal de 19h, un point météo. Et puis c'est Laurent Petit-Guillaume qui vous accompagnera dans le 100% années 80. Suivra à 20h Décibel avec Émilie Mazoyer qui nous parlera bien sûr de musique avec un clin d'œil à Bob Marley au travers d'un documentaire qui est à voir d'ailleurs ce soir sur M6. Je vous souhaite une bonne soirée. Demain, c'est Benoît Chaumeau qui vous réveillera dès 6h.
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0: Vous écoutez en effet ici Périgord et il est tout juste 19h. Et à 19h, c'est le journal de Marine Logénie.
2: Où en est-on ce soir concernant l'hantavirus? Entourée de médecins spécialistes de l'épidémiologie, la ministre de la Santé vient de donner une conférence de presse. Bonsoir Nicolas Joly.
3: Bonsoir Marine, bonsoir à tous.
2: Alors vous avez assisté à cette conférence de presse pour ici. Stéphanie Rist s'est voulue plutôt rassurante et elle a d'abord fait le point, Nicolas, sur les 5 Français qui étaient à bord de cette croisière.
3: Oui, c'est 5 Français qui sont tous hospitalisés. 4 vont bien, mais une femme de plus de 65 ans, elle, est effectivement atteinte de l'hantavirus. La ministre de la Santé, Stéphanie Rist, a donné rapidement de ses nouvelles.
4: Une patiente testée positive à l'hantavirus présente en revanche une forme grave et est actuellement en réanimation dans un état grave. Je ne vous en dirai pas plus pour respecter son secret médical.
3: Concernant ces 4 autres Français qui eux vont bien, je vous le disais, ils sont à l'isolement en ce moment à l'hôpital Bichat à Paris. Quant aux 22 cas contacts qui ont pris les mêmes avions que les croisiéristes malades, la ministre là aussi s'est voulue rassurante.
4: Ils ont tous été contactés, testés, hospitalisés ou en cours d'hospitalisation et font l'objet d'un suivi sanitaire rigoureux.
3: Aucune de ces personnes, aucun de ces cas contacts n'a refusé l'hospitalisation. On sait que certains sont des enfants. Quant à leur retour chez eux, Xavier Lescure, infectiologue à l'hôpital Bichat, imagine 2 scénarios possibles.
5: Le premier, c'est qu'il se passe des choses sur le séquençage, sur des positivités à des endroits qu'on n'aurait pas vu venir en dehors du bateau et des 2 avions. Et dans ce cas, on va aller, je pense, jusqu'au bout de la quarantaine avec un haut niveau de contrainte. Si ça redescend un peu et que les gens ne supportent plus l'isolement et qu'on arrive, on les a formés finalement, on les a acculturés à un isolement, on va aussi les préparer et les mettre en condition pour que leur domicile soit des endroits appropriés à un isolement correct.
3: Et parmi les hôpitaux qui accueillent aujourd'hui ces cas contacts, nous en connaissons désormais 3. Il s'agit des hôpitaux de Bordeaux, Marseille et Rennes.
2: Nicolas Joly, merci. Vous avez suivi cette conférence de presse à retrouver en intégralité sur ici.fr. De son côté, Emmanuel Macron assure que la situation liée à l'hantavirus en France est sous contrôle du gouvernement qui a mis en place des protocoles extrêmement rigoureux en consultation avec les meilleurs experts. Fin de citation. Le conducteur de SUV qui a mortellement percuté un cycliste de 27 ans à Paris en octobre 2024 est renvoyé devant les assises pour meurtre après un an. Une mise d'enquête, la juge estime que cet homme de 53 ans lui a roulé dessus volontairement. En retard, il a emmené sa fille chez un médecin et emprunté la piste cyclable. Il a décidé de faire appel. Les étudiants mobilisés aujourd'hui partout en France pour protester contre les hausses prévues des frais d'inscription à l'université pour les étudiants étrangers non européens, 16 fois plus élevés que pour les Français. À Paris, ils ont manifesté devant le ministère de l'Enseignement supérieur, Noémie Bonin.
6: Marine a 23 ans, elle vient de Biélorussie.
7: C'est vraiment une mesure discriminatoire, raciste. Et c'était vraiment choquant.
6: En master de sociologie, cette année, elle a payé 250 euros de droits d'inscription. Avec cette nouvelle mesure, ce serait près de 4000 euros.
7: Pour moi, ça va signifier que je dois arrêter mes études, ça ne sera pas possible. C'est trop triste. Nous, on vient ici juste pour vivre et apporter quelque chose de bien dans ce pays. Je suis vraiment déçue.
6: Ces frais différenciés en fonction de l'origine des jeunes, c'est une mesure raciste, dénoncent les organisations étudiantes, et en totale incohérence avec les objectifs affichés du gouvernement, assure Suzanne Nijdam, la présidente de la FAGE.
8: C'est des étudiants étrangers, les chiffres de Campus France le montrent, qui rapportent plus d'1 milliard de plus que ce qu'ils ne coûtent à la France en participant à toute l'activité économique du pays. Et plus largement, une incohérence scientifique. Actuellement, c'est 44% des doctorants en sciences et techniques et en sciences de l'ingénierie qui sont des étudiants étrangers, qui nous montrent bien que c'est déjà des étudiants qui remplissent nos laboratoires de recherche et qui va créer un gros vide pour la recherche dans le futur en France. Ce qui est un danger majeur par rapport aux objectifs, en tout cas affichés.
6: Les syndicats craignent enfin que cette mesure, qui touche aujourd'hui les jeunes jeunes étrangers, soit une porte ouverte à des hausses de frais d'inscription pour tous les étudiants.
2: Un reportage à Paris auprès de ces étudiants en colère, signé Noémie Bonin. Si vous prenez le volant pour ce long week-end, vous ne serez évidemment pas les seuls. Demain et dimanche seront les journées les plus chargées sur les routes, nous dit Buzon Futé, avec des bouchons attendus vers l'Atlantique et la Méditerranée. 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Les bords de la Méditerranée qui accueillent 200 000 visiteurs, 40 000 festivaliers et 4 000 journalistes sur la croisette jusqu'au 23 mai. C'est parti pour le Festival de Cannes ce soir. 22 films sont en compétition pour décrocher la Palme d'Or. Aucun suspense, en revanche, pour la Palme d'Or d'honneur décernée cette année à Peter Jackson. Le réalisateur, entre autres, des trilogies du Seigneur des Anneaux et du Hobbit va la recevoir ce soir pendant la cérémonie d'ouverture qui a commencé depuis quelques minutes maintenant.
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0: Nous aurons eu une journée nuageuse et nous aurons une nuit encore très nuageuse avec un vent variable. Et demain, on va se réveiller avec 8 à 10 degrés. Nous aurons encore de nombreux nuages qui vont envahir le ciel en début de journée. Ça sera changeant en fin de matinée. On aura même peut-être quelques averses, nous annonce Météo France, de petites averses. Sinon, elles vont se généraliser au fil des heures. Dans la seconde partie de la journée, nous aurons aussi des maximales en baisse, 17 à 20 degrés. Que ça ne vous empêche pas de passer une très bonne soirée, puisque voici Laurent Petit-Guillaume, c'est 100% années 80.
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9: Bonsoir à tous. Pour certains, c'était leur début de carrière. Pour d'autres, la consécration. Il y a eu des passages éclairs, mais marquants, et puis des stars d'un jour qu'on a oubliés. Tous ont connu le succès dans les années 80, et jusqu'à 20h, on va les retrouver. Ça commence comme ça.

0: téléphone. C'était Cendrillon.
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0: Une chanson à part dans la carrière de Téléphone, composée, écrite et chantée par Louis Bertignac. Il évoque l'histoire d'une femme pendant trois périodes de sa vie. Une vie sacrifiée, détruite par les excès, la solitude, bref, loin d'être un conte de fées. Hein. Bertignac écrit ce texte en pensant à l'actrice Romy Schneider, qui vient de décéder et qu'il aimait beaucoup, beaucoup. Allez, on donne un coup de poing à la tristesse et on écoute la BO de Rocky IV maintenant. Survivor, Burning Heart.
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0: Les avions, c'était Nuit Sauvage. Et le leader des avions vole toujours, mais sans le groupe d'origine. Il s'appelle Jean-Pierre Morgan, il est à l'affiche de la tournée Les années 80, la tournée avec Jean Schultes, Plastic Bertrand, Partenaire Particulier et compagnie. Prochaine date, le 22 mai, à l'Arkéa Arena de Bordeaux. Vous écoutez 100% années 80, et comme on ne se refuse rien, dans un instant, Bill Medley, Jennifer Warnes, The Time of My Life.
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0: Ici Périgord, c'est 100% années 80 jusqu'à 20h et tout de suite, quelques infos près de chez vous.
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2: A tout de suite Laurent Petit-Guillaume. Sachez qu'à partir de jeudi et durant les trois jours de ce week-end de l'Ascension, ce sont les prix historiales au pied de la falaise de la Roque Saint-Christophe à Paysac-le-Moussier. Nathalie Joie, responsable de la communication au fort et cité troglodytique.
3: C'est un événement qui pour nous est vraiment très familial. On veut partager une préhistoire vivante avec nos animateurs. Il y aura 12 animateurs passionnés qui sont là pour transmettre leurs connaissances, montrer leur travail, mais aussi tester les gestes de la préhistoire aux visiteurs qui vont nous rendre visite. Alors les animations ont lieu en continu, donc le site est lui-même toujours ouvert. Donc l'idée c'est que les gens viennent, prennent leur billet d'entrée pour aller visiter le site de la Roque Saint-Christophe où il y aura des visites guidées avec des démonstrations de nos engins de levage. Et inclus dans leur billet, il y aura l'entrée au préhistorial. Donc les préhistoriales c'est de 11h à 19h30.
2: Et c'est en continu tout au long de la journée durant ce week-end de l'Ascension. Retour à 100% années 80, ma place dans le trafic, c'est Francis Cabrel.
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0: Francis Cabrel, c'était Ma place dans le trafic.
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0: Eh ben voilà, Cabrel confronté à la vie parisienne et à ce monde sans cesse en mouvement, ça donne une chanson qui trouve sa place dans l'album Carte Postale, sorti en 81. Pour la suite, j'ai choisi un groupe, enfin plutôt un duo, qu'on a beaucoup entendu en 86 sur les nouvelles radios libres, Good Lux et sa chanson Les Yeux de Laura, inspirée du film Les Yeux de Laura Mars. Le titre fera un séjour dans le top 50, bon malheureusement ce sera le seul du groupe qui se sépare quelques temps plus tard. Mais le tube est toujours là, la preuve dans 100% années 80.
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0: C'était Jean-Jacques Goldman et c'était Envole-moi. Extrait de l'album Positif sorti en 84, une chanson sur les difficultés que vit une partie de la population dans les cités, un titre hélas toujours d'actualité. La suite de votre soirée, c'est toujours et encore de la musique, dès 20h, Décibel, Émilie Mazoyer. Mais avant cela, on reste dans les années 80, avec encore une chanson engagée contre l'apartheid, Asibonanga. Johnny Clegg arrive juste après ça.
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1: Il est 20h et c'est Décibel, toute l'actualité musicale avec ce soir une idole, une icône, un héros de la musique, disparu il y a 45 ans.

0: Marley a l'honneur à la télé française. C'est suffisamment rare pour être souligné et célébré. C'est ce soir sur M6 avec le film sur sa vie, suivi d'un documentaire inédit, Bob Marley dans le cœur des Français. C'est son réalisateur Lionel Bayon qui est ce soir notre invité.
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0: Au programme de l'actu musicale du jour, dans Décibel, l'anniversaire de Michel Fugain, le coup de cœur, la découverte du jour, c'est Orla. Oui, oui, comme le bouquin, mais vous allez voir. La chanson s'appelle Champagne, donc l'ambiance n'est pas la même. Le début de notre semaine Eurovision, hein, vous le savez, on a commencé hier avec Lolo Petit Guillaume. Il est là aussi ce soir, alors que ses valises pour la finale de l'Eurovision sont presque prêtes. Avant d'attaquer donc les valses de Vienne, il passera nous faire un petit coucou ce soir dans Décibel, nous parler d'une des artistes très très bien classée chez les bookmakers pour peut-être remporter l'Eurovision. Cette année, en tout cas, c'est l'artiste la plus connue des chanteurs et chanteuses qui vont se succéder samedi soir. Laurent Petit-Guillaume sera là tout à l'heure vers 20h40. On vous donnera aussi des nouvelles de Julien Doré. Vous savez tout, on peut démarrer. Il a cartonné ce film sur la vie de Bob Marley. C'était il y a 2 ans, 2 millions d'entrées pour ce long métrage qui s'appelait One Love.

0: Bob Marley, One Love, diffusé ce soir sur M6 à l'occasion des 45 ans de la disparition de Bob Marley. C'est la première diffusion du film en France sur une chaîne non payante, donc ça fait plaisir. Et puis, c'est pas tout, juste après le film, il y aura un documentaire inédit, Bob Marley dans le cœur des Français, un documentaire que vous signez, Lionel Bayon, bonsoir.
1: Bonsoir Émilie.
0: Bienvenue dans Décibels. Alors ce soir, votre travail passe à la télé. Lionel Bayon, vous êtes journaliste, réalisateur donc, et on vous doit notamment un documentaire sur le label Stax, label légendaire de soul américaine que vous aviez réalisé pour Arte. Là c'est pour M6 et c'est sur Bob Marley. Comment est-ce que vous avez reçu cette proposition de vous attaquer à un tel mythe?
1: C'est mon producteur qui a reçu une commande de la part de la chaîne et donc il voulait mettre en avant Bob Marley en deuxième partie de soirée après la diffusion du film One Love. Et donc on a cherché un angle plutôt original puisque Bob Marley, tout le monde connaît un peu sa vie, son œuvre. Et donc ouais, on voulait un peu partir dans une autre direction. Et donc, on a décidé de mettre l'accent sur cette relation qu'a entretenue le Rastaman, le roi du reggae, avec le public français, avec France.
0: Dans le cœur des Français. Non. Pour le coup, c'est vrai, parce que il n'y a pas une fête, un mariage, un apéro sur la plage, sans Bob Marley en France. Il n'a pas passé...
1: Partout.
0: Mais nous, étant très chauvins, on est très contents. Voilà, de dire qu'il y a des artistes qui sont internationalement reconnus, mais qui ne sont pas dans le cœur des Français. Je vais dire, ça va faire râler les fans, mais par exemple, un Bob Dylan, on le connaît en France, mais il n'est pas dans le cœur des Français, il n'est pas dans toutes nos playlists, toutes nos radios. Aujourd'hui encore, toutes les radios passent du Bob Marley en France. Il y a vraiment un attachement qui est très très fort, donc c'était une super bonne idée de partir là-dessus.
1: Et même sur les plateformes, il y a plus d'un million d'écoutes par jour des titres de Bob Marley en France. C'est énorme.
0: À 45 ans après sa mort, c'est incroyable. Alors juste pour dire deux mots du film Bob Marley One Love, vous l'avez vu vous?
1: Oui.
0: Ah, donc vous allez peut-être le revoir ce soir, je ne sais
1: pas.
0: Mais en tout cas, ça couvre une période assez courte finalement de la vie de Bob Marley. C'est quand il est obligé de quitter la Jamaïque après une tentative de meurtre sur sa personne. Et il est à Londres, un peu exilé. Il fait d'ailleurs un petit passage à Paris dans le film aussi. Et c'est le moment où il prépare l'album Exodus.

0: l'occasion de l'avant-première du film quand il est sorti au cinéma il y a 2 ans. J'ai eu la chance de rencontrer son réalisateur, Reinaldo Marcus Green, et il nous parle de Bob Marley.
1: He's perfect, you know, you don't want to touch that. He's
2: absolument, je suis fan de Bob. Il est parfait, intouchable, un prophète vu comme dentelle dans plusieurs domaines. Nous voulions donc faire un film qui pourrait le rendre plus humain, montrer qui était l'homme derrière ses t-shirts, ses pins, ses sacs.
0: Les posters.
1: Yeah, the poster. He's everywhere. Bob is everywhere. Like, but.
2: Oui, les posters. Bob est partout. Mais c'est intéressant. On ne sait pas grand-chose. Moi, en tout cas, j'en savais très peu. J'avais entendu ses chansons des centaines de fois, sans jamais disséquer les paroles. Je n'avais jamais pris le temps de me poser pour comprendre d'où il venait, pourquoi il chantait. Et ce film m'a permis de le faire.
1: And so this film was an opportunity to do that.
0: Très intéressant. Le réalisateur du biopic Bob Marley était dans la pop culture, donc évidemment connaissait Bob Marley, mais n'était pas fan. C'est votre cas aussi.
3: C'est exactement pareil.
0: Et c'est un regard qui est très très intéressant, parce qu'évidemment, si on demande à un fan de réaliser un documentaire sur Bob Marley, bon ben voilà, ça va être sans doute très doux, mais c'est peut-être un point de vue voilà qui manque, on va dire,
3: de profondeur.
0: Ouais. Vous, Lionel Bayon, évidemment, vous saviez qui c'était, mais vous n'étiez pas vraiment dans l'amour absolu de cet artiste. Qu'est-ce que vous avez appris, réalisé? Est-ce que vous l'aimez plus après avoir fait le film qu'avant?
3: Aujourd'hui, oui.
0: Ouais. Ah, intéressant.
3: Oui. Aujourd'hui, oui, puisque maintenant, effectivement, quand j'étais adolescent, j'étais bercé. Bob Marley faisait partie des soirées, le reggae. Au départ. Et là, finalement, en travaillant sur ce projet de documentaire, j'ai découvert un homme sensible, engagé, avec une histoire incroyable et un parcours qui l'a amené là où il était jusqu'en 1981, au sommet de sa gloire.
0: Voilà. Ouais.
3: Donc, en France, il est venu pas si souvent que ça. Il est venu 3 ou 4 fois maximum. La première fois, c'était en 1977, en mai 77, il y a maintenant bientôt 50 ans, pour son premier concert au Pavillon de Paris, 12 000 personnes. Vous imaginez ?
0: Dès la première venue en France.
3: 12 000 personnes. Et ensuite, il est revenu l'année d'après également encore au Pavillon de Paris. Et pour finir en apothéose, en 1980, sur la tournée Uprising, où là, il a fait une tournée en province. Il faut savoir que Bob Marley a tourné à Orléans, à Dijon, à Toulon, à Bordeaux, à Lille.
0: Ça pourrait être un partenariat ici, hein, c'est toutes nos villes. Incroyable.
3: Il est parti sur les routes de France, il a fait une dizaine de villes pour finir en apothéose au Bourget devant 50 000 personnes.
0: Ouais, c'est incroyable. Et donc, alors, sa présence médiatique est très courte. Évidemment, il meurt très jeune, hein, Bob Marley. Voilà, il meurt à 36 ans. Les artistes à qui vous avez parlé, parce qu'évidemment, vous vous êtes adressé à des artistes qui ont été influencés par le travail de Bob Marley. Je pense notamment à Princesse Erika.
3: Qui l'a vu deux fois en
0: elle
3: concert.
0: Elle l'a vu en concert. Qu'est-ce qu'elle vous raconte?
3: Princesse Erika, elle se prosterne devant Bob Marley. Elle l'a vu, elle était une jeune adolescente. Elle faisait du sport. Et également de la musique, elle commençait la musique, et là, quand ça a été la révélation de le voir en concert, et c'est ce qui lui a donné cette motivation pour devenir la première femme chanteuse de reggae en France.
0: Mais oui, et avec le succès qu'on connaît en plus, Princesse Erika, elle est fan. Contrairement à vous, quand vous entendez parler des fans de Bob Marley, alors comme elle, qui pour le coup, voilà, elle est tellement liée que c'est son métier, donc il y a même un truc un peu cosmique. Mais est-ce que vous pensez qu'il manque une partie justement de l'homme complexe qui était Bob Marley, parce qu'on dit icône, on dit perfection, etc. Ça restait quand même un type comme les autres, enfin mieux que les autres, mais quand
3: mieux
0: même un type.
3: Mieux que les autres. Ouais. Moi, j'ai découvert également que c'était un homme à femme.
0: Oui, un coureur de jupons. Mais ça. C'est pas dans le film.
3: C'est pas dans le film. On sous-entend un tout petit peu, mais non, c'était un très très gros séducteur, Bob Marley.
0: Ah bah dans le film, c'est pas compliqué. Il y a un sous-entendu. À un moment, il fait genre un clin d'œil à une journaliste, et ça, donc, c'est censé nous faire comprendre qu'il a couché avec la moitié de l'hémisphère nord. Parce qu'aussi le film, alors pas le vôtre, le film hollywoodien, le One Love, celui qui passe en premier ce soir dans le double programme de M6, il est validé par la famille et notamment par la veuve de Bob Marley. Donc on peut pas.
3: Qui a été quand même la seule femme avec qui il est resté marié et avec qui il a eu 3 enfants. Mais Bob Marley, c'est une dynastie également. Hein. C'est 13 enfants, je crois, officiels.
0: Ouais.
3: plus peut-être certainement des officieux.
0: Allez savoir, il y en a peut-être un à Orléans, on ne sait pas,
3: Orléans,
0: aujourd'hui. La tournée française, vous imaginez. Bon, en tout cas, ce qui est très intéressant, c'est que voilà, le film, évidemment, ayant été réalisé avec l'accord de la famille, il y a toutes les musiques, il y a accès à tout, aux archives, etc. C'est super. Et puis après, voilà, les choses qui étaient peut-être un petit peu trop embêtantes pour être dites dans le film, embêtantes pour la famille, voilà, ça n'empêche pas d'en parler dans votre documentaire et puis dans tout un tas de bouquins aussi qui existent sur Bob Marley.
3: Exactement.
0: Allez, écoutons-le, tiens, ce cher Bob, Get Up, Stand Up, parce que ça fait pas de mal. Un petit Bob Marley dans vos oreilles, sur votre radio, ici, c'est Décibel.

0: Jeune homme, lève-toi, bats-toi, chanteront quelques années plus tard les Nègres Marrons. Et voilà, fortement inspiré de ce Get Up, Stand Up, Don't Give Up the Fight. Bob Marley à l'honneur ce soir sur M6. Double programme, ça commence un petit peu après 21h avec le biopic, le film officiel sur la vie de Bob Marley, One Love. Et puis ensuite, mon invité, Lionel Bayon, va voir à la télé son documentaire Bob Marley dans le cœur des Français. Ce sera à 23h, un documentaire inédit. Donc, on l'a dit, vous êtes allé voir des artistes, mais pas que. Lionel Bayon, il y a aussi dans votre docu des footballeurs.
1: Eh oui.
0: Et notamment Lilian Thuram. Alors, je crois que ce Get Up, Stand Up, c'est sa préférée.
1: C'est la chanson préférée de Lilian Thuram, qu'il écoutait avant chaque match quand il jouait en Italie. Et Lilian Thuram, champion du monde 98, a été vraiment baigné dans le reggae, dans Bob Marley. Et rien de ça avec des étoiles dans les yeux. Ouais. Puisque, enfin voilà, Lilian Thuram, on connaît tous son combat contre les discriminations.
0: Bien sûr. Très engagé contre le racisme.
1: Voilà, et donc, forcément, ça interpelle le champion du monde.
0: Évidemment.
1: Et on a également Guillaume Ouaro, qui est donc l'ancien attaquant vedette du Paris Saint-Germain, qui, alors lui, est un fan également absolu de Bob Marley. Il est tatoué également la tête de Bob Marley sur sa cuisse, et donc il nous montre justement son tatouage. Et lui, Guillaume Ouaro, fait une carrière un peu dans la musique. Il va nous faire une petite surprise à la fin du film.
0: Ah, faut pas rater alors, si vous êtes fan de foot et de musique, ça va vous plaire ce Bob Marley dans le cœur des Français. Que ce soit Princesse Erika ou Lilian Thuram ou Guillaume Ouaro, quand vous les contactez et que vous dites Bob Marley, c'est le sésame, tout le monde vous dit oui, tout le monde est OK pour parler de Bob Marley en fait.
1: Eux, ils ont dit oui.
0: Ouais. Ah, il y a des gens qui ont refusé.
1: Il y a des gens qui ont refusé, mais peut-être par le planning qui était un peu serré. Mais bon, il y a certains, on avait contacté 2-3 autres artistes qui n'ont malheureusement pas donné suite, mais...
0: Tété est dans votre documentaire.
1: Formidable. Ouais. C'était ma première interview.
0: Il est venu avec sa guitare, hein, évidemment.
1: Il est venu avec sa guitare et il va jouer un petit morceau de Bob Marley. Ça faisait 20 ans qu'il n'avait pas joué. Tété, c'était la première interview quand on a démarré les tournages et il a mis la barre très très haute, Tété.
0: Ah, c'est bien, Tété, que vous connaissez pour À la faveur de l'automne, qui est grand fan de Bob Marley et qui sera bientôt d'ailleurs dans Décibel. Je fais un petit aparté parce que lui aussi prépare son retour en musique. Ouais. Alors, il y a un personnage génial dans votre documentaire, Bob Marley dans le cœur des Français. C'est Jackie. Oui, les enfants du Club Dorothée, c'est Jackie du Jackie Show. Qu'est-ce qu'il a fait, Jackie, quand Bob Marley est venu en France? Il avait un rôle clé et particulier.
1: Alors, Jackie, avant d'être donc l'animateur télé à Récréa 2, mais également pour les émissions d'Antoine Decaune, que ce soit Les Enfants du Rock,
0: Platine 45,
1: Chorus et tout, il a été attaché de presse. Il a démarré en 1973, il a été attaché de presse pour Phonogramme et donc il s'est occupé de la carrière, enfin en tout cas, il s'est occupé en France d'artistes comme Elton John, comme Serge Gainsbourg et Bob Marley. Et donc en 77, il a été l'accueillir à l'aéroport.
0: Pour sa première venue en France, Jackie était l'attaché de presse de Bob Marley. Alors son témoignage, il est évidemment inestimable parce qu'il était vraiment au plus près de lui. Alors sans tout dévoiler, parce que vous allez voir ça à la télé tout à l'heure à 23h, mais une anecdote ou un souvenir que Jackie a partagé et qui vous a marqué, vous?
1: Il y a cette mais j'ai pas envie de dévoiler cette anecdote puisque non, mais disons qu'on était dans une période où Bob Marley était la grande star et donc il avait des facilités
0: Et là, vous vous dites, oh là là, mais dites donc, il a l'air très gêné. Oui, et pourtant, tout est vrai. Donc, regardez bien le documentaire Bob Marley dans le cœur des Français.
1: Mais Jackie également a organisé, parce que Bob Marley donc, est un fan absolu du ballon rond et donc du football. Et donc, il a organisé un match de foot lors de sa venue en mai 77. Bob Marley et les Wailers ont rencontré une équipe de journalistes rock qui s'appelait les Polymusclés.
0: Très bon nom.
1: C'est ça, mais...
0: ils étaient tellement heureux, les journalistes français, de jouer contre l'équipe de Bob Marley.
1: Bien sûr, il y a Francis Dordor, donc, qui est également le biographe de Bob Marley, journaliste musical, et qui a été l'un des premiers, même le premier à écrire sur le reggae et sur Bob Marley en France dans les années 70, a disputé ce match qui est rentré un peu dans l'histoire.
0: Oui, il y a des photos encore.
1: Il y a des photos, il y a des images. Il est rentré dans l'histoire puisque cette blessure, on va révéler qu'il y a un début de cancer.

0: boucle. Parce qu'il faut savoir que Bob Marley a quand même eu une enfance, même où il avait vécu dans la pauvreté la plus totale. Ouais. Et donc, il a eu son salut par son courage, son abnégation, par sa passion pour la musique et le football aussi. Et c'est un homme de paix, c'est un homme de tolérance. Et donc, les messages politiques qu'il fait passer à travers ses chansons sont très, très, très, très importants.
1: On pense notamment à Redemption Song, qui est une chanson qui regarde en face. Et à l'époque, il n'y en avait pas des masses. Et aujourd'hui, il n'y en a toujours pas une foultitude. Les années d'esclavage et de traite des Noirs.
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Guitare-voix assez mythique, ce Redemption Song, qui donne d'ailleurs une jolie scène dans le film, dans le biopic Bob Marley, One Love. On va l'écouter, Bob Marley, avec Jamming, histoire de vous faire danser, parce que c'est aussi de la musique de fête. Et je vous redonne les infos essentielles. Hein. Ce soir à 21h, le biopic, à 23h, le documentaire de mon invité, Lionel Bayon, c'est Bob Marley, dans le cœur des Français, et c'est sur M6.

0: Le film sur la vie de Bob Marley, One Love, qui avait cartonné au ciné il y a 2 ans, 2 millions d'entrées en France, est diffusé tout à l'heure à 21h sur M6, suivi du documentaire de mon invité Lionel Bayon. Le documentaire s'appelle Bob Marley dans le cœur des Français. Alors si Bob Marley est dans votre cœur et dans vos playlists, restez dans le coin. Décibel revient.
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1: Des nouvelles de Julien Doré, l'anniversaire de Michel Fugain, le coup de cœur, la découverte du jour, Orla, et puis notre Laurent Petit-Guillaume qui est en train de boucler ses valises. Demain, il sera à Vienne pour la finale de l'Eurovision, mais ce soir, il est encore en studio avec nous. Laurent Petit-Guillaume, notre envoyé spécial Eurovision et notre expert en la matière, va ce soir venir vous parler d'une des candidates 2026 les plus mondialement connues. Et puis on continue à parler de Bob Marley avec mon invité Lionel Bayon. Lionel Bayon, dans votre documentaire Bob Marley dans le cœur des Français, il y a Jackie, Lilian Thuram, il y a Guillaume O'Haraud. Ben oui, il y a des footeux puisque Bob Marley adorait le foot et les footballeurs adorent Bob Marley. Princesse Erika, vous nous l'avez dit, qui elle l'avait carrément vu en concert quand elle était toute jeune. Le chanteur Tété. Il y a un autre artiste, c'est Shaggy. Shaggy qui est devenu un roi du reggae.
2: C'est le Jamaïcain numéro un aujourd'hui, ouais. Shaggy. Et donc, on a profité de son passage à Paris pour lui parler un petit peu de Bob Marley et du reggae. Voilà.
1: Mais c'est intéressant, son point de vue, vu de Jamaïque, justement. Alors, même si Shaggy, je pense qu'il ne vit pas 100% de l'année en Jamaïque, mais l'idée, c'est que, par exemple, nous, vu de France, c'est une expérience personnelle, mais qui m'a énormément marqué. Vu de France, on se dit, la musique grunge, Kurt Cobain, inoubliable. Sauf qu'aujourd'hui, quand vous êtes journaliste et que vous allez à Seattle et que vous allez interviewer des gens sur Kurt Cobain et sur Nirvana, les gamins connaissent pas tellement, c'est un peu passé quoi. On vous dit ah bon oui Nirvana, mais c'est un truc des années 90 et voilà. Alors nous vu de France, Bob Marley toujours iconique, vu de Jamaïque aussi.
2: Exactement.
1: Voilà, donc c'est quand même intéressant.
2: Même
1: de souligner.
2: Si aujourd'hui le reggae période de Bob Marley, je vais pas dire qu'il n'existe plus, mais moins populaire.
1: Ouais.
2: Parce que maintenant c'est le reggaeton, c'est le dancehall qui ont pris le pas sur le reggae,
1: mais le reggae plus classique.
2: Classique, ouais. Voilà. Mais Shaggy a vécu effectivement jusqu'à ses 8-9 ans en Jamaïque et ensuite il est parti aux États-Unis. Mais il a toujours une maison à Hopewood également, enfin là où vivait également Bob Marley. Et donc c'était intéressant d'avoir un peu son point de vue aussi. Sur Bob Marley.
1: 45 ans après la mort de Bob Marley, il y a des musiciens qui font vivre sa musique. Ça s'appelle un tribute band, hein. Il n'y en a pas qu'un autour de Bob Marley et des Wailers. Donc ils font des concerts avec les chansons de Bob Marley, les gens vont les voir. Il y a ça pour des grands groupes aussi, comme les Beatles par exemple ou Pink Floyd. Parlez-nous du vôtre, du tribute band qui est...
2: Alors le groupe s'appelle Axton, ils sont originaires de la région de Marseille. Et donc, depuis 7-8 ans, il tourne un petit peu dans la France. Et reprenons le répertoire de Bob Marley. Le chanteur s'appelle Emmanuel Ladouka. Et vous le verrez, il a des dreadlocks hyper imposantes. Il a une voix, par contre, qui ressemble énormément à Bob Marley. Et donc, on est allé un soir, le 14 février, jour de la Saint-Valentin, à un concert donc à Istres. Et la salle était pleine. 400 personnes qui étaient venues écouter Bob Marley, voilà, tout simplement. Et c'était toutes les générations, bon, beaucoup de quinquagénaires, mais septagénaires même, des personnes de 70 ans qui venaient se déhancher sur du Bob Marley.
1: Il y a beaucoup de gens qui vous ont parlé de Bob Marley. Il y a ceux qui sont évidemment devant votre caméra. Et puis voilà, j'imagine que vous avez enquêté énormément sur lui. Vous nous avez dit tout à l'heure qu'après avoir fait ce film, vous l'aimez plus qu'avant. Donc ça, c'est plutôt très très bon signe. Mais qu'est-ce que vous avez appris sur lui? Qu'est-ce que vous avez découvert sur Bob Marley en travaillant sur ce film qui vous a étonné, par exemple?
2: Toute la dimension politique des chansons de Bob Marley.
1: Oui, parce que c'est peut-être un petit peu dilué finalement cette dimension politique avec les années. Et c'est vrai que je ne sais pas si tout le monde était au courant dans les années 70 de ses engagements. Mais c'est vrai qu'aujourd'hui, on ne se dit pas que c'est forcément un chanteur engagé. En fait, il l'est.
2: Oui, parce que au départ, on peut penser la musique reggae, le Bob Marley. On peut penser à une musique un peu ensoleillée,
1: oui,
2: exotique, un
1: sûr.
2: Peu
1: dansante,
2: ouais. Légère. Mais derrière tout ça, il y a quand même des paroles qui sont puissantes, qui sont énormément puissantes. Et c'est pour ça qu'en France, au milieu des années 70, il a trouvé un écho immédiatement. On traverse une crise économique, il y a des tensions sociales, il y a le début de la montée du chômage. avec toute cette population issue de l'immigration également, qu'elle vienne de l'outre-mer ou d'Afrique, sont vite, comment dirais-je, conquis par la musique et par les textes de Bob Marley.
1: Et vous l'avez dit tout à l'heure, Bob Marley savait aussi faire des chansons d'amour. Et ce qu'on n'apprend pas dans le film officiel, mais qu'on aborde un peu dans le documentaire, c'est que toutes les chansons d'amour n'étaient pas pour la même fille.

0: Soul satisfait mon âme. 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Vous voyez ce que je veux dire, Bob Marley. Il y a plusieurs niveaux de lecture parfois. Merci beaucoup d'être venu nous voir, Lionel Bayon. Merci infiniment. On regardera votre documentaire tout à l'heure à 23h, Bob Marley, dans le cœur des Français. Et puis le film à 21h, Bob Marley, One Love. Vous savez déjà le thème de votre prochain documentaire ?
1: Pas encore.
0: Bon, eh bien, vivement la suite. Et à bientôt, voici Bob Marley. Quelle surprise ! Is This Love ?

0: Is this love? Est-ce que c'est de l'amour? Demandait Bob Marley. Alors c'est drôle, hein, on entend un petit peu de reggae. Et hop, qui arrive en studio un peu plus tôt? C'est Laurent Petit-Guillaume, ça va Lolo?
1: Oui, mais c'était prévu.
0: Alors voilà, normalement tu viens nous parler d'Eurovision, oui. Et on en parlera tout à l'heure. Mais là quand même, il faut que tu viennes sur ce Bob Marley. Puisque toi, t'as été au concert dont on parlait avec, oui. Avec mon invité, ouais. Le concert de Bob Marley au Bourget.
1: Exactement, bah, j'étais pas très grand, mais j'étais déjà quand même assez grand pour voir au loin cette scène. Et j'ai un souvenir, pourquoi j'y suis allé? Parce que en fait, j'habitais encore chez mes parents, ouais. Et nous on habitait à Bonneuil-en-France, qui est la commune au bout des pistes.
0: Au bout des pistes du Bourget, voilà. Ah oui, donc t'étais tout près quoi.
1: Bah, c'est-à-dire que je pouvais rentrer, si tu vois ce que je veux dire. Voilà. Et donc je me suis faufilé.
0: T'as pris le chemin qui coûte pas cher.
1: Voilà, exactement.
0: C'est un bon chemin ça.
1: Et alors j'ai un souvenir, et c'est normal puisqu'on vient de m'expliquer que c'est le premier concert où il y a autant de monde, ouais. J'ai un souvenir de beaucoup de monde autour de moi. La scène au loin, la musique évidemment. Il n'y avait pas d'écran à l'époque pour retransmettre ce qu'il y avait sur scène.
0: Écran géant.
1: Donc moi, tu veux, Bob Marley, je l'ai vu grand comme ça, ouais. Mais je me souviens de cette ambiance absolument incroyable. Et puis surtout de ce monde. J'avais jamais vu autant de monde réuni. Et dans une ambiance, imagine, très chaleureuse, on va dire comme ça.
0: Alors il faut que tu vois le documentaire, ouais. Ce soir, ça va te rappeler des souvenirs.
1: Je vais voir le film et le documentaire. Et pour l'anecdote, quelques semaines plus tard, c'est le pape qui est venu au Bourget. Et ben, j'y suis allé aussi.
0: Il est très bon public, Laurent Petit-Guillaume.
1: Oh ben, ça me faisait une sortie.
0: À tout de suite pour parler d'Eurovision. Mais avant, je vous donne des nouvelles de Juju Doré.
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0: Julien Doré qui avait commencé sa tournée en laissant son fils en choisir le nom. Hein. Le petit avait hésité entre Prout et Pestacle. Et finalement, c'est Pestacle qui a été retenu, hein, c'est pas plus mal. La tournée a été un véritable triomphe avec plus d'un million de spectateurs. Et l'aventure va se terminer au cinéma. Julien Doré vous donne rendez-vous pour une projection unique partout en France. Ça sera le jeudi 2 juillet, le film Le Dernier Pestacle, filmé il y a moins de 3 semaines à Paris-Bercy. C'est l'occasion de profiter d'une manière totalement immersive de tous les effets spéciaux, baleines et autres cabrioles de Julien Doré sur scène. Les tickets sont déjà en vente sur le site juliendoréaucinéma.com et nous, on célèbre ça en écoutant son très très beau duo avec Francis Cabrel, une reprise de William Scheller sur l'album Imposteur, un homme heureux.
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0: Francis Cabrel, un homme heureux. Oh, ça me fait des émotions.
1: C'est bon.
0: Ah, ah, ah. Oh, ça aussi, ça fait des émotions. Laurent Petit Guillaume sera dans Décibel tous les soirs de cette semaine. Mais ça aussi, ça me fait énormément d'émotions. Comment ça va, Laurent?
1: Ben, ça va bien. Moi, je suis content d'aller en Autriche et à Vienne, même si je ne vais pas visiter toute la ville.
0: Mais oui, si, si, impératrice. Alors, c'est demain que tu t'envoles, mon cher Laurent. Ouais. Tu seras sur place à Vienne demain soir.
1: Absolument.
0: On se parlera par les airs. Je pense qu'on t'entendra très, très bien. Mais là, voilà, c'est ton dernier soir au studio avant de partir à l'Eurovision. Et tu avais envie ce soir.
1: Alors. Ce soir, hier, je vous ai parlé d'histoire de l'Autriche et de l'Eurovision. Oui. C'est très lié. Ils sont très Eurovision, les Autrichiens. Là, je vais vous parler de quelque chose de très important pour les téléspectateurs que nous sommes, que vous êtes, et les spectateurs dans la salle. C'est la salle de spectacle. Tous les ans, les pays sont vraiment en concurrence les uns les autres pour avoir le plus d'effets spéciaux, le plus de nouveautés. Eh bien, il y en aura cette année. Vraiment, les Autrichiens se sont cassés...
0: La tête.
1: Voilà. Donc ça se passe. Alors, je ne parle pas du tout allemand ni autrichien. La salle s'appelle la Weiner Stadthalle.
0: Bah, c'est pas mal.
1: Voilà.
0: Alors, vous avez fait espagnol LV2. Ouais, ça se sent, vrai, mais c'est pas grave.
1: Alors, la scène, vous allez voir une espèce de surface comme ça, incurvée en forme de feuille. C'est un grand LED immense.
0: Pas mal, ça.
1: Avec, évidemment, des écrans tout autour, mais un immense écran qui va prendre de l'autre côté. Là, je fais avec les gestes, avec la main, alors que c'est de la radio. Mais c'est pas grave. Très important, il y aura également pour la première fois. Tu sais ce que c'est la Green Room?
0: La Green Room, c'est l'endroit où les artistes, on les voit juste avant de rentrer sur scène et juste après, c'est ça?
1: Où il y a la délégation.
0: Oui, c'est ça.
1: Ils sont tous alignés, la délégation, et ils regardent leur artiste sur scène. Là, il y aura une passerelle qui ira de la scène à la Green Room, ce qui fait que les spectateurs dans la salle pourront voir passer devant eux l'artiste ou les artistes.
0: Ça, c'est nouveau.
1: 28 caméras disposées. Un dispositif utilisant l'utilisation de deux grues, des Steadicam. Il y en aura 4 afin d'offrir aux téléspectateurs un rendu cinématographique. Il paraît que c'est la première fois que ce système de caméras donnera vraiment la qualité du cinéma.
0: Alors, vous me faites plaisir, vous ne regardez pas ça sur votre téléphone comme des petits cochons.
1: Cette année, on se met sur
0: un grand écran.
1: Ah bah oui, dès samedi soir.
0: Oui, c'est important.
1: Si on parlait des concurrents.
0: Oui, alors. Moi, j'aime bien les découvrir grâce à Laurent. Tu nous emmènes où?
1: Ah, je vais vous emmener en Grèce.
0: Il fait partie
1: des favoris. Et ça grimpe. Il était deuxième ou troisième aujourd'hui dans les favoris. Moi, je trouve ça absolument insupportable. Mais il est rigolo. Il s'appelle Akilas. Il est déjà connu en Grèce. Il a sorti un single en 2024 qui a très bien fonctionné. C'est un autodidacte. Il n'y a pas si longtemps que ça. Il paraît qu'il y a à peine 6 mois, il chantait encore dans la rue.
0: Ah.
1: Et bon, il a fait comme tout le monde. Il a mis des vidéos sur TikTok. Mais il a fait quand même des études de musique, de théâtre. Et c'est un vrai personnage de dessin animé. D'ailleurs, sa chanson insupportable ne s'inspire pas des dessins animés, mais plutôt des jeux. Des jeux vidéo.
0: Ah. Bon, on l'écoute, ce gars que tu n'aimes pas?
1: Ferto.
0: Allez.
1: Et c'est génial.

0: Écoute.
1: Sui paferto.
0: Un petit côté oriental.
2: Ah bah oui, évidemment, pour la Grèce. Écoute, oui, alors ça te fait penser à un jeu vidéo. Moi, ça me fait penser à un ecstasy, mais périmé. Ah voilà, ça fait des drogues de synthèse qui coûtent le moins cher possible en soirée. Et hop, on entend ça tout de suite. Ah si, je vous jure, c'est la musique d'attente quand on appelle le dealer. C'est incroyable. Non, on rigole.
0: Mais il faut rigoler.
2: Oui, il vaut mieux.
0: Parce que justement,
2: ça marche à l'Eurovision.
0: Ce qui marche à l'Eurovision, c'est aussi l'humour. Il y en a eu tous les ans. L'année dernière, Café Macchiato, c'était très très drôle, mais ils n'ont pas gagné. Et lui, bah, c'est drôle, c'est un vrai personnage. Il y a du rythme, il y a ce.
2: Okay.
0: Bon, on verra. Ah, très important, j'ai failli mettre dans ma valise avant de partir mon drapeau bleu blanc rouge que j'accepte.
2: Bah, oui.
0: Interdit cette année.
2: Plus de drapeau.
0: Ah, on n'a pas le droit. Pourquoi? Mais attention, on peut s'en procurer dans la salle. Pourquoi? C'est une raison très intéressante. Ils seront tous ineffugés. Et ce, à cause de l'accident à Crans-Montana, en Suisse.
2: Ah oui, on va mettre le feu. Oui, et ok.
0: C'est plutôt pas mal, mais j'avertis tous ceux qui veulent partir là-bas et qu'on leur place pour aller dans la salle. N'emmenez pas vos drapeaux.
2: Vos petits accessoires.
0: Bon, on peut les utiliser dehors, bien sûr, mais pas à l'intérieur.
2: Laurent, est-ce qu'on ferait pas un petit tour du côté de l'Italie?
0: Ah là là, alors lui, je peux te dire, il a le plus grand sourire du monde. Il a au moins un...
2: Mais toi aussi, quand tu parles de lui.
0: Non, mais lui, il a des vrais, une dentition, je sais pas, XXL. J'ai jamais vu quelqu'un avec autant de dents. Quand il sourit, mais c'est énorme, quoi. Ça fait mal aux yeux. Il s'appelle Sal da Vinci. Son vrai nom, c'est Salvatore Michael Sorrentino.
2: Oh,
0: c'est un Napolitain.
2: Mais Sorrentino, eh ben c'est le nom de ma famille en Sicile, évidemment.
0: Non.
2: Mais bien sûr, on s'appelle Sorrentino depuis 200 ans.
0: Mais c'est peut-être ton cousin.
2: C'est mon cousin. Ah, votez pour lui. On l'écoute.
0: Oh ben,
2: c'est mon cousin.
0: Allez, on y va.

0: Ah bah c'est sûr, il va gagner. Allez les Sorrentino!
1: Il a déjà gagné, comme tous les ans, le festival de San Remo, qui est très important en Italie. Et généralement, le gagnant du festival de San Remo part pour l'Eurovision. Les Italiens y croient et beaucoup de bookmakers également.
0: Ok.
1: On verra. Concernant l'organisation, l'URA a annoncé une nouveauté cette année. Figure-toi qu'il y aura l'Eurovision Asia qui aura lieu à Bangkok. Eh oui, en novembre prochain.
0: Il y a déjà plein de pays, j'ai vu qu'ils sont inscrits.
1: Bangladesh, Bhoutan, Cambodge, Laos, Malaisie, Népal, Philippines, Corée du Sud, Thaïlande, Vietnam, etc., etc. Invité d'honneur l'Espagne, qui ne participe pas cette année à l'Eurovision en Autriche. Mais ils iront là-bas, à Bangkok, en novembre prochain. On revient à un candidat également qui fait partie des favoris et qui sans doute va encore subir des choses pas très agréables. Je voulais parler de l'Israélien, il s'appelle Noah Beitan.
0: Oui. Bah, j'ai justement c'est la présence de l'Israël, c'est pour ça que l'Espagne ne vient pas.
1: Oui, il y a 5 pays qui
0: ne
1: viennent pas, etc.
0: Pays,
1: ouais. Il chante divinement bien, c'est un peu le Amir de là-bas, il est déjà très connu en Israël, il a une super voix, il chante en hébreu, en anglais et en français, et ça s'appelle Michel.

0: aussi bien que mon cousin italien. Mais c'est pas mal. Mais surtout, oui, on dirait tu vraiment Amir.
1: Mais
0: fait.
1: Oui, bah
0: c'est
1: oui.
0: Complètement Amir.
1: Il est bien connu là-bas. Il a gagné une émission de télévision dans okay. Kika, The Voice, etc. Qui s'appelle Ako. Bah, je parle pas bien non plus hébreu. Hein, excusez-moi.
0: Espagnol, pardon, pardon.
1: Akokav Abba. Il l'a remporté en janvier dernier.
0: Donnez-lui
1: les
0: Gypsy King. Non, il prononcera très bien. Mais autrement, ce n'est pas possible. Donc, voilà. Tu nous as fait écouter la Grèce, l'Italie, l'Israël.
1: Trois favoris. Et la France est favori également. Hein.
0: Ah
1: oui, oui. On oscille entre 4e et 5e en ce moment.
0: Bon,
1: mais on y croit, on l'écoutera mercredi. Tout le monde connaît cette chanson et on adore Monroe. Évidemment, on va là-bas surtout pour la soutenir.
0: Et l'Australie, alors qu'est-ce qu'elle fait là?
1: Extraordinaire. L'Australie, tu la connais ou pas, Delta Goodrum?
0: Oui, mais je la connais des années 2000.
1: Oui. Ouais. C'est une chanteuse très, très, très connue. Elle a vendu des millions de disques, notamment dans son pays.
0: L'Australie.
1: Elle est également actrice, femme d'affaires, elle a vendu plus de 9 millions d'albums et elle a même lancé son parfum, son premier parfum qui est devenu le parfum le plus vendu de l'histoire en Australie.
0: Oui, non, mais voilà.
1: C'est une femme d'affaires.
0: Hein. C'est une immense
1: star. Et c'est surtout une grande chanteuse, Delta Goodrem. Elle est magnifique, elle a une voix incroyable, je trouve que sa chanson mériterait carrément de gagner. Alors je me suis posé la question et j'ai posé la question aux Eurofans qui sont beaucoup plus au courant que moi. Si jamais l'Australie gagne, est-ce qu'on va en Australie? Non.
0: Ah, le concours sera pas organisé en Australie l'année prochaine.
1: Bah t'imagines. Enfin, moi, je veux bien l'année prochaine partir en Australie.
0: Laurent, franchement, ton job va prendre une tournure intéressante.
1: Mais je suis pas sûr qu'au niveau budget du voyage.
0: Ah oui, c'est vrai.
1: Alors en fait, ça devrait, si l'Australie gagne, ça devrait se passer en Allemagne. Ça fera moins cher pour y aller à pied.
0: Effectivement. Puis tu peux oublier ta crème solaire. C'est l'avantage. Delta.
1: Franchement, c'est un tube, c'est énorme. Ça s'appelle Eclipse. Le clip est sublime en plus.
0: À découvrir donc la favorite, une des favorites de Laurent Petit-Guillaume. À demain, Lolo. Tu seras à Vienne.
1: Ouais.
0: À demain.

0: C'est une star dans son pays, l'Australie, qu'elle va représenter samedi soir à la grande finale de l'Eurovision. Elle s'appelle Delta Goodrum et elle fait partie des préférés de notre expert Eurovision, Laurent Petit-Guillaume. Vous l'avez compris, il est rentré chez lui ventre à terre pour faire sa valise. Et rendez-vous demain avec Lolo en direct de Vienne, avec tous les potins évidemment de la délégation française. Vivement demain.
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0: Si je vous dis Horla, H-O-R-L-A, Momotus, vous me dites, oh là là, mon Dieu, Maupassant, les contes fantastiques, j'ai peur du Horla. Ne vous en faites pas, le Horla dont je vous parle ce soir est notre coup de cœur découverte musicale. C'est pas le Horla, mais simplement Horla, H-O-R-L-A, un duo, je le dois le dire, très séduisant, qui vient de sortir une toute nouvelle chanson. Qui porte un joli nom, qui nous plaît bien, très profond, qui nous fait voyager. Il s'appelle Champagne. Orla, c'est le coup de cœur de Décibel ce soir.

0: Champagne. Le groupe s'appelle Orla Duo, vous l'avez entendu, rock, sur leur EP qui vient de sortir, Le Monde en Flou. Il y a des moments un petit peu plus pop, mais voilà, il y a surtout une belle énergie, beaucoup de personnalité. Moi, j'aime bien ce groupe, on sent qu'ils sont pas forcément là pour draguer le plus grand nombre. Ils font ce que moi j'appelle des chansons rock, bien troussées, bon texte, guitare efficace et bien présente. À suivre ce groupe, il s'appelle Orla.
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0: C'est l'anniversaire de Michel. Mais comme tous les chansons s'appellent, comme tous les chanteurs s'appellent Michel, vous vous demandez sans doute lequel. Bon, bah déjà il y a ceux qui sont morts. Hein. C'est pas l'anniversaire de Michel Berger, ça c'est sûr. Ça pourrait être l'anniversaire de Michel Polnareff, mais c'est pas lui. Michel Jonas, non plus, non. C'est l'anniversaire de Michel Fugain. Il a 84 ans aujourd'hui. Notre Michel Fugain. Et alors je vais vous raconter ma vie. Je l'ai croisé à la caisse de la pharmacie l'été dernier en Corse, et il était en pleine forme. Voilà, sachez-le. Il achetait des protéines en pleine forme. Je vous dis, bronzé. Comme pas permis, Michel Fugain célèbre aujourd'hui son anniversaire. Et alors je me suis dit, quelle chanson allons-nous vous passer pour fêter Michel Fugain? Alors on pourrait passer Une belle histoire, on pourrait chanter Bravo Monsieur le Monde, Fait comme l'oiseau. Ouais, j'aime bien moi la période Big Bazar. Mais j'ai décidé de vous passer Les gentils, les méchants. Parce que c'est une chanson du Big Bazar, mais qui est beaucoup plus maligne qu'elle en a l'air. Je vous recommande de bien écouter les paroles et surtout d'attendre la fin de la chanson pour choisir votre camp. Alors êtes-vous un gentil ou un méchant ?

0: Alors, gentil ou méchant, Michel Fugain, joyeux anniversaire, 84 ans aujourd'hui. Et bah, lui doit être un petit peu des deux, hein, comme nous tous finalement. Allez, Décibels, c'est terminé pour ce soir. Merci à l'équipe de l'émission. Il y avait Emma Quenardel et Vincent Désière, Iris Guitoni, Elodie Biancamaria, Yanis Kalem et Franck Moilier. Demain, on parlera musique de jeux vidéo avec un invité spécialiste du genre. Il s'appelle Jean Z.
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0: C'est l'histoire d'une amitié qui se transforme en disque d'or. Allez, reste, duo entre Boulevard Désert et Vianney.
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0: Ce titre sort en 2019, mais derrière l'air entraînant et les cuivres solaires se cache un sujet beaucoup plus intime, la maladie d'Alzheimer. Le groupe voulait raconter ses souvenirs, ses images d'enfance qui s'effacent comme une photo délavée. Le coup de génie, transformer cette peur de l'oubli en une célébration de l'instant présent. Allez, allez.

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0: Percé est venu s'installer en Puisaye, loin du tumulte, pour écrire et composer ses chansons folk. Si la voix est douce, les chansons, elles, ne sont pas toujours tendres.
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0: Savez-vous pourquoi les Enfoirés 2026 ont deux hymnes ?
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0: La troupe était réunie à l'Accord Arena à Paris du 13 au 19 janvier. Pour relancer des ventes d'albums en baisse, la troupe a misé sur deux nouveaux hymnes. Le premier, c'est L'énergie de Santa, un titre généreux de 4 minutes qui lui ressemble à 100%, intitulé Tout se casse. Ce morceau s'ouvre sur la voix de Coluche et renoue avec l'esprit des grandes compositions de Jean-Jacques Goldman.
2: Moi, je suis la rancœur à ceux qui n'ont plus rien.
0: Le second, L'île au trésor, est signé Gaëtan Roussel. Côté casting, place à la relève en 2026. Marine et Elena, révélées par la Star Academy, rejoignent la bande. L'idée est clairement d'inviter un public plus jeune à s'engager et défendre la cause des Restos du Cœur. 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
0: 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Jean-Jacques Goldman et Sirima. Là-bas, la chanson préférée de Ben Mazuet.
3: C'est un live. Un live de Jean-Jacques Goldman. Une chanson qui s'appelle Là-bas. J'y pense parce que c'est le premier live auquel j'ai assisté dans ma vie. J'y pense parce que y a un duo avec le public. C'était vraiment incroyable. C'est un morceau que j'écoute souvent en voiture et qui me transporte.

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0: Lucie Touraine. Si je vous dis le peuple migrateur, l'école buissonnière ou encore Belle et Sébastien, les animaux de ces films vivent sur un domaine de 10 hectares à Beaumont Village, juste à côté de Montrésor. Je vous les présente avec Élodie.
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2: Donc je m'appelle Élodie Campestrini-Bonté, j'ai 48 ans. J'habite en Touraine depuis mon enfance. Très spécifiquement, j'étais de Mouzé. Je suis directrice de la société Les Animaux du Film. Alors au départ, c'est l'entreprise de Monsieur Lefranc qui, dans les années 80, a développé tout ça. Donc aujourd'hui, on en est là. Notre activité, c'est d'imprégner des animaux de la faune sauvage européenne pour le cinéma, les documentaires animaliers, les reportages, les publicités ou autres. C'est un métier de patience, d'affection avec les animaux. C'est un métier qui est une vocation, en fait.
3: Donc là, sur notre gauche, mouton, biquette.
2: Qui sont demandés pour le spectacle des Baudins. Les animaux de la ferme des Baudins, ce sont nos animaux.
0: Les stars à quatre pattes.
2: Les cochons des Baudins. Donald et Junior.
3: D'accord.
2: Chez nous, c'est tout le monde cohabite. Là, on a des goélands. Deux goélands acteurs qui sont perchés là-haut. Ils ont plein de dates retenues là, pour l'année 2026.
3: Et comment on fait quand ils n'ont pas envie d'écouter?
2: Dès lors où il y a une caméra, l'animal, il joue le jeu. Et ça, c'est inexplicable. Après, si vraiment l'animal n'a pas envie, il n'a pas envie. Il ne veut pas et nous, on ne le forcera pas. Là, il a l'air de dire oui. Pour le prochain, il a l'air partant. Alors, on est appelé par des productions qui, elles, ont des idées. Qui nous demande souvent des conseils. Est-ce que l'animal peut faire? Est-ce que ce n'est pas possible? Nous, on essaie toujours de les guider pour avoir le plus du naturel chez l'animal.
0: Nature, peinture, comme les sangliers.
2: Et Janine et Tima, elles ont fait Candice Renoir, Capitaine Marlowe, etc. Elles ont fait des publicités aussi. Donc, voilà, ce sont des actrices confirmées.
3: Oh.
2: Donc là, on a deux filles.
3: Ouais.
2: Donc la maman, la fille. Des écureuils absolument adorables. Et on a le papa qui, lui, fait beaucoup de réserves de nourriture en ce moment. Il aime bien. D'accord. Donc il va cacher les noisettes dans son hamac. Mais globalement, on a tous un petit peu notre chouchou. Hein. Donc voilà, donc j'avoue que j'ai beaucoup d'affinité avec les écureuils. Archimède, c'est un grand-duc.
3: Ouais.
2: Qui est fascinant, qui a des yeux incroyables et une posture incroyable et qui vraiment, j'ai hâte qu'il ait son heure de gloire parce qu'il est majestueux et magnifique. Voilà, Balthazar et sa biche, et donc leur fille, Féline. Le renard, le cerf, la biche, c'est des animaux qui sont fréquemment demandés.
3: Les Pierre Ninet, les François Civil du moment, quoi.
2: On peut dire ça, presque.
3: Vous êtes un peu manageuse, quoi, agent d'artiste.
2: Bah, ce sont des animaux acteurs.
3: Ouais.
2: Donc on est obligé, forcément, d'être leur ange gardien et de les proposer et d'expliquer tout ce qu'ils peuvent faire et effectivement de vanter leur mérite puisqu'ils en ont plein.
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4: Bonjour Charlotte.
5: Bonjour.
4: Taxidermiste, c'est un métier alors vraiment pas commun.
5: Non, c'est vrai.
4: Comment on devient taxidermiste?
5: Par passion et par persévérance, beaucoup.
4: Ok, mais comment on se lance dans ce métier? À quel moment on se dit je vais être taxidermiste?
5: Alors, c'est un métier de passion déjà. Depuis toute petite, j'ai toujours été fascinée par les animaux, le monde animal et l'art. Du coup, le mélange des deux, forcément, ça a donné une direction vers la taxidermie.
4: Alors, pour j'ai testé, le but, c'est un petit peu un vie ma vie. Je vais découvrir un peu votre métier. Qu'est-ce que vous nous réservez?
5: Alors, aujourd'hui, on va faire ensemble un jackalope. Donc, c'est un animal du folklore américain. C'est en gros un lièvre avec des bois de chevreuil. Et ben, du coup, on va commencer par placer la peau sur la forme que j'ai préparée en amont. Donc, c'est une forme en mousse polyuréthane très, très dense. Donc là, on a la peau que j'ai aussi préparée en amont.
4: Okay.
5: Et donc, ça ressemble un peu à une chaussette retournée. C'est pas très joli. Et on va essayer de passer de ça à l'aspect du vivant.
4: Okay.
5: Et là, je vais te laisser
4: mettre le lapin
5: essayer la peau pour voir si tout va bien.
4: C'est incroyable. Qui a cru que je ferais ça? T'as fait quoi aujourd'hui au boulot? J'ai mis un lapin dans son étui, quoi.
5: Donc là, l'étape suivante, ça va être de fixer à l'arrière. Donc là, on va le retourner. Et là, j'espère que tu aimes la couture.
4: Pas du tout.
5: Eh ben, ça tombe bien, parce qu'on va en faire. Hop, on va prendre...
4: C'est du fil de pêche?
5: Ouais, c'est du fil de pêche. Tac. Et donc, je fais le premier point, et ensuite, tu vas pouvoir t'amuser à faire un petit peu de couture.
4: Allez. Ça, c'est le moment. Ok.
5: Voilà, délicatement.
4: Ça, c'est pas gagné. Et là, je viens dans le même côté.
5: Voilà.

0: Bon, même truc, mais en face.
1: Voilà, maintenant, on a à peu près 350 autres à faire.
2: 350.
1: Comme ça. Donc là, on va lui faire son petit brushing.
2: Ah.
1: La nuit. Voilà, tout simplement.
2: Vers le haut.
1: Ouais, vers le haut. Pour resécher, okay. Et refaire le volume un peu.
2: Allez, mon pote.
1: Bon, là, on a une base pour bosser. Normalement, il faut continuer encore, mais du coup, on va essayer d'avancer un peu. Et donc là, tu vas pouvoir choisir les yeux. Donc, je vais te proposer plusieurs,
2: eh ben voilà,
1: plusieurs les teintes.
0: Yeux. Les verts, ils sont jolis, ceux-là.
1: Les verts sont jolis, hein. Et ben, on va partir sur les verts, alors. Donc là, tu viens avec ton doigt ou un outil venir ressortir toute la peau de l'envers des paupières. Voilà. Et là, tu pousses un peu avec ton doigt pour maintenir le tout. Voilà. Et là, il a un peu plus un profil de lapin.
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1: Et là, on est vraiment dans l'ambiance. Hein.
4: Voilà.
1: Pour découvrir...
4: Ça, c'est par là.
1: Oh. Bonjour. Donc là, parmi les bruits que vous entendez, on est vraiment dans l'ambiance du début de vinification dans un domaine viticole en Bourgogne. Alors, Nathan Drouin, on est chez vous et on est un petit peu pas chez vous.
5: Exactement, ouais. On est chez Vincent Girardin, donc au 5 impasse des Lampennes, à Meursault. Et donc, j'ai la chance de pouvoir vinifier ici dans cet espace. Chez du coup mon patron.
1: Tout a été mis en tonneau déjà.
5: Oui, tout à fait.
1: De ce millésime 2025.
5: Exactement. Pour l'instant, seuls les aligotés sont en fermentation. Et les Saint-Romain et les Haussé-du-Reste, qui ont été récoltés un petit peu après, eh ben, eux ne sont pas encore partis en fermentation. Ah. Ils sont en demi-muit en fait. Ah. C'est pas la pièce traditionnelle bourguignonne, mais c'est des fûts de 500 litres. Pour pas justement marquer trop le vin et donc avoir vraiment la fraîcheur de l'aligoté sur ce que je recherche.
1: Le fait d'avoir son petit rond de serviette dans un domaine a priori assez gigantesque, hein, parce que là on est vraiment dans une forêt de tonneaux.
5: On est bien équipé et c'est ça la chance.
1: C'est ça en fait, voilà, parce que le fait de démarrer une activité viticole aujourd'hui en Bourgogne, ça vous aurait demandé des millions d'euros, j'imagine.
5: Oui. Beaucoup d'investisseurs, beaucoup d'investissements de ma part aussi. Et donc là, c'est vrai que j'ai la chance d'avoir les vignes et de me consacrer aux vignes et d'avoir cette partie-là pour vinifier. Donc oui, très chanceux et très reconnaissant aussi.
1: Est-ce que d'un point de vue organisation, ça ne doit pas forcément être facile non plus? Je me dis, vous partagez quoi? Un calendrier, un tableau Excel sur « Attendez, je viens bosser tel jour pour moi, je viens bosser tel jour pour le domaine ?»
5: Non, je travaille au domaine et puis le soir, je fais mes petites cuvées et ou le matin en arrivant, je m'organise comme ça. Ou entre midi et deux aussi.
1: Sur vos temps de pause?
5: Exactement.
3: Vigneron pour son domaine en dehors de ses horaires de travail, dans un autre domaine viticole, c'est le quotidien de Nathan à Meursault. 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
1: Marion Jude, joueuse professionnelle de billard.
2: Les Limousins sont formidables. Stéphane Pigateau.
1: À l'âge de 10 ans, il y a une école de billard qui s'est montée. Et au début, il n'y avait que mon frère qui s'était inscrit. Puis un samedi matin, je devais aller faire des courses avec mon père. Et puis l'entraîneur Clément Goudin, donc, qui est toujours mon entraîneur aujourd'hui, m'a proposé de rester. Plutôt que d'aller faire des courses, je vais rester jouer au billard. Puis en fait, ça m'a tout de suite plu.
3: Quand les copains font du football, ou les copines font du football, ou du rugby, ou que sais-je, la natation ou quoi, comment ils prenaient ça quand vous leur disiez bah, « moi, je fais du billard ».
1: Bah, sûrement un peu comme vous, c'est... c'est pas commun, c'est assez original. Bon, après, à ce moment-là, j'en faisais vraiment une fois par semaine ou deux. J'ai fait beaucoup de natation à côté, j'ai fait de la course de natation. Tout ça avait quand même un petit peu plus de place à ce moment-là.
3: Et à partir de quel moment, alors, vous vous êtes dit « ça va être mon sport et je vais rentrer un peu plus fort dedans ».
1: C'est quand j'ai commencé à faire des compétitions. Puis en fait, je suis assez vite bien débrouillée. J'ai commencé à monter les échelons, entre guillemets. J'ai fait les compétitions régionales que j'ai gagnées, j'ai fait les compétitions nationales que j'ai gagnées. Donc j'ai été prise en équipe de France, donc championnat d'Europe, championnat du monde. Ça vient naturellement en fait.
3: Vous êtes aujourd'hui professionnelle de billard, ce qui est assez rare hein, d'ailleurs. Vous
1: c'est
3: êtes
1: ça.
3: La seule.
1: C'est ça, exactement.
3: En France.
1: La seule en France.
3: Quand a été ce point de basculement où vous vous êtes dit bah, je pourrais en faire mon métier?
1: J'ai fini mes études en août 2024. Et puis en janvier 2025, j'ai été appelée par la Fédération Française de Billard pour faire une grosse compétition de Heiball, donc qui est une nouvelle discipline qu'on appelle le billard chinois aussi. Et puis là-bas, donc quand je suis arrivée, j'ai rencontré plein de nouvelles personnes qui vivent du billard. Et en fait, là, bah, y a plein de filles qui sont des joueuses professionnelles en fait. J'ai pas de travail à l'heure actuelle, je viens de finir mes études. Est-ce que c'est pas finalement le moment pour prendre le virage? J'ai rien à perdre en fait.
3: Vous êtes donc l'unique professionnelle de billard féminine en France. Quand vous la prenez, quand vous le savez, qu'est-ce qui s'est passé dans votre tête à ce moment-là?
1: Déjà, c'est une fierté parce que, bah, en fait, on est la première à le faire. Donc, je me dis que j'ouvre peut-être la porte à quelque chose pour de futures joueuses. Après, il y a une forme de pression aussi qui se crée parce que donc, le billard, qui jusqu'ici était un plaisir, un loisir, même si j'avais de très bons résultats, ça n'avait pas changé ma vie jusqu'ici. Et là, maintenant, bah, mes résultats vont probablement avoir un impact sur ma vie. Ça met un petit peu de pression.
3: Dès toute petite, ça a été quasiment comme une évidence. Donc, il n'y a jamais eu vraiment la question à se poser. Maintenant, la question du futur. Dans 10 ans, comment Marion Jude se voit?
1: Ouais, y a deux scénarios possibles. Hein. Soit ça marche pas, et dans ce cas-là, je reviendrai à une vie plus classique. Après, sinon, il y a un monde où, effectivement, dans 10 ans, ça fonctionne toujours super bien. Je pourrais toujours être là, à voyager à travers le monde, faire les compétitions qui me plaisent, et puis donner un petit peu cette vie de rêve. Hein.
3: De toute façon, quoi qu'il arrive dans votre vie, je suppose que vous poserez jamais la canne.
1: Non, je pense pas. Il faudrait vraiment un événement majeur pour que je puisse poser avec une bière. Mais je pense pas que ça arrive tout de suite.
3: Vous êtes heureuse aujourd'hui?
1: Très heureuse.
3: Vous ne changeriez pas?
1: Je suis contente d'avoir pris cette décision d'être partie en Chine. Je suis vraiment contente d'avoir pris ce virage maintenant et puis je ne regretterai pas de ne pas l'avoir fait.
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4: Oui, alors vous l'avez certainement déjà remarqué, j'adore les noms de communes avec des noms rigolos. Et j'adore essayer de comprendre d'où ça vient aussi. Alors aujourd'hui, je vous emmène en Vendée à chantonner. La la la la la la la. Ben oui, ben, chantonner pour moi c'est ça, pousser la chansonnette. Je sais pas du tout pourquoi j'ai chanté une chanson de Noël, bref. D'ailleurs, le petit Robert est d'accord avec moi et donne cette définition. Chantonner, c'est chanter à mi-voix. Bon, d'accord, chantonner la commune de Vendée, ça s'écrit pas du tout pareil que chantonner du verbe chanter. Mais quand même, vous pouvez me l'accorder, c'est troublant. Est-ce que les gens chantonnent à chantonner? C'est une vraie question. Et la réponse est oui, mais pas plus qu'ailleurs, d'après des études approfondies réalisées par moi-même. Et si l'on en croit l'histoire relayée par la mairie de Chantonner elle-même...
5: Ipsos mieux sec, hein. Chantonner, ça viendrait d'un camp romain qui se serait installé dans le coin, c'est ça?
4: Oui, exactement. Il y a fort, fort longtemps. Camp apparemment dirigé par un certain Antoine, puisque ce serait le camp d'Antoine, Campus Antonini. D'ailleurs, cette histoire fait sens puisque Chantonner est pile poil au croisement de deux anciennes voies romaines et que des fouilles ont montré des vestiges de villas gallo-romaines. Bref, il y aurait donc eu le camp d'Antoine, nom qui aurait dérivé pour arriver aujourd'hui à Chantonner. Le nom de la commune n'a donc rien à voir avec la chansonnette, même si, fun fact, entre parenthèses, ça veut dire anecdote rigolote pour les non-initiés, le chanteur Philippe Catherine a grandi à Chantonner. Coïncidence? Non, je ne crois pas.
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6: Laisse passer.
7: Sébelle vit dans le Vézélien quand elle n'est pas aux quatre coins du monde pour inventer des univers au cinéma ou à la télévision.
8: Montez, la tour.
7: Celle qui connaissent d'adoption est chef décoratrice et elle est devenue la référence quand Hollywood veut filmer Paris. Un Paris plus vrai que nature, un Paris recréé, un Paris d'atmosphère.
9: Atmosphère, est-ce que j'ai une gueule d'atmosphère?
7: Anne Sebel a travaillé avec les plus grands, Spielberg, Clint Eastwood, Sofia Coppola ou encore Damien Chazelle. Et depuis 5 saisons, elle est aussi la directrice artistique de la série Emily in Paris, dont elle façonne l'univers visuel. Elle a inventé pour la série un Paris fantasmé, celui que les Américains adorent, les immeubles haussmanniens, les chambres de bonne, les placettes charmantes, les bistrots typiques. Une création qui part du scénario, puis elle imagine les lieux, les volumes, les couleurs, la lumière. Derrière chaque décor, il y a des croquis, des maquettes et des artisans qui reproduisent en 3D cet univers.
10: C'est du travail bien fait.
7: Pour une saison d'Emily in Paris, ce sont près de 180 décors créés, démontés, remontés. Un travail colossal qui a aussi un impact très concret. Certains lieux de tournage sont devenus de véritables attractions touristiques. Anne Sebel revendique un cinéma fait à la main, loin du tout numérique. Elle transmet d'ailleurs son savoir-faire à la Fémis, où elle forme la nouvelle génération qui, à son tour, saisira le réel pour bâtir, image après image, d'autres rêves de cinéma.
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2: 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Je suis trop fier de mon jingle, j'en suis fier. Je l'assume, j'en suis fier. Comment ça va les gens sur Ici Picardie? C'est la Camini Minute, votre chronique de la joie et de la bonne humeur. Écoutez, moi ça va, sauf que je suis encore un petit peu ému, parce que comme beaucoup de Français, j'ai vu le biopic sur la vie de Philippe Nicolic des To Be Free partir un jour. Sans retour, c'était émouvant. Il paraît que Caris, le rappeur, l'a vu et il a pleuré. C'est pas vrai. Je précise que c'est pas vrai parce que j'aime mon nez. Ok, je veux le garder. Les années 90, nous, on a connu les grandes, grandes manias, les plus belles manias. Michael Jackson mania, Club Dorothée mania, Patrick Bruel mania. Et vous, vous avez quoi? La Chikung mania. Voilà, c'est Chikungunya, c'est nul, nul. Nous, on a connu des manias de ouf, on a connu les boys bands. Et au final, les To Be Free, qu'est-ce qu'ils faisaient? Ils faisaient un peu de la dance et de la techno. Vous connaissez cette musique? La musique avec des textes extraordinaires, dignes de Baudelaire, de Balzac et de Molière. Il y a un Américain, il est arrivé, il a dit... I like to move it, move it. I like to move it, move it. I like to move it, move it. You like to move it.
3: I like to move it, move it. I like to move it, move it.
2: Ça, c'est même pas un refrain. C'est un mantra, les gars. Extraordinaire. Les Allemands, ils ont vu ça. Ils ont dit, OK, nous aussi, on va s'y mettre. Eins, weins, Polizei. Drei, vier, Grenadier. Fünf, sechs, Sainte-Kirk. Tittenacht, Gutenacht. Je suis pas très fort en allemand, j'ai fait ce que j'ai pu. Mais on sentait le niveau du texte. Il y a un mec qui avait écouté ça, il a dit, OK, d'accord, vous voulez jouer ça? Tout ta, tout ta, tout ta ta. Tout ta, tout ta, tout ta ta. Lui, on pensait qu'il avait fini le game. Mais non. Après, les mecs, ils se sont dit, nous, on fait plus de mots, on fait juste des sons. Pi, pa, pa, palopo. Pa, pa, palopo. Pi, pa, pa, palopo. Même les chanteurs, ils comprenaient même plus ce qu'ils disaient.
4: I'm a scatman.
2: Vous allez pas me faire croire que le mec, il comprenait ce qu'il disait. Voilà, c'était ça les années 90. De la créativité, des chansons à texte. Mais bon, toutes les bonnes choses ont une fin. Les années 90, elles sont parties. Un jour, sans retour, effacées. Notre amour, sans se retourner. Excusez-moi, je suis encore ému par le téléfilm sur Philippe Nicolic.
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5: Vous aimez manger des fruits de mer? Alors vous allez adorer ce dont on va vous parler maintenant. Parce qu'en matière de fruits de mer, il y a ceux qui les pêchent, ceux qui les mangent et ceux qui les déshabillent avec une dextérité déconcertante.
6: Je m'appelle Lucie Descharles et je suis vendeuse à l'Aubette du Berlioz à Étaples-sur-Mer.
7: C'est pas l'homme qui prend la mer, c'est la mer qui prend l'homme. Ta-ta-tin.
5: Mais alors, c'est quoi le Berlioz exactement, Lucie?
6: Le Berlioz, c'est un chalutier de moins de 12 mètres qui fait de la coquille Saint-Jacques d'octobre à mai. C'est le chalutier de mon mari et de mon beau-frère Bertrand Descharles.
5: Et alors vous, votre rôle, c'est de vendre évidemment la marchandise, mais en plus, vous la déshabillez.
6: Ouais, on décoquille devant le client il aime bien ça, et moi j'aime le contact avec les clients directement qui demandent ce qu'on veut, et puis on a le produit de la pêche de littoral.
5: Et ben alors allons-y, décoquillons, mais avec doigté.
6: Alors, on prend la coquille dans la main, on lève avec le couteau, il y a un petit trou sur la gauche, c'est bien fait la nature. On racle bien pour pas abîmer la coquille, on enlève la première barre, deux, et puis on racle bien la belle coquille Saint-Jacques de nos côtes.
5: Ah oui, c'est beau.
6: Voilà, magnifique.
5: Et c'est sûrement bon. Et ça fait longtemps que vous déshabillez les coquilles Saint-Jacques?
6: J'ai fait des études de comptabilité, j'ai rencontré mon mari, il avait un bateau de 25 mètres. À un moment, il s'est dit, on arrête les 25 mètres, on va prendre un 12 mètres, mais on va ouvrir une étale de pêche. Et je ne connaissais rien du tout, parce que moi, je suis une bureaucrate. Je me suis dit, allez, je me lance. Et j'ai appris moi-même les poissons, j'ai appris à décoquiller, et j'ai adoré le contact avec les clients, j'ai adoré sortir de mon bureau.
5: Lucie, vous êtes une femme heureuse de septembre à mai, mais alors le reste de l'année, qu'est-ce que vous faites?
6: Le matin, je fais la coquille, l'après-midi, je suis dans mon bureau, et de mai à septembre, quand on ne travaille pas, je suis au bureau, et je m'ennuie de mes clients, et je m'ennuie de l'ambiance des aubettes.
5: Alors Lucie, sérieusement, ce boulot, ça ne doit pas être facile tous les jours, vu la météo.
6: Mais ça va, en fait, le sourire des clients, c'est génial. On oublie, en fait, le froid, puis ça conserve bien, en plus.
5: Oui, et ça laisse les coquilles Saint-Jacques à bonne température. Bon, alors il ne reste plus qu'à passer à la dégustation. Et puis vous, n'hésitez pas à passer par Étaples-sur-Mer pour rencontrer la belle petite famille et déshabiller l'une ou l'autre coquille Saint-Jacques.
6: Moi, c'est ici, dans les aubettes d'Étaples-sur-Mer, que j'ai du plaisir à vendre la pêche de mon mari et de rencontrer des personnes merveilleuses.
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4: Quel cocktail américain, c'est quoi ?
8: C'est un cocktail grillé avec une sauce américaine, tomate, échalote, une pointe de cognac, du vin blanc, c'est un peu relevé.
9: Un déca,
10: pâté, jambon, c'est du pain, baguette, gruyère, chantal, rosbif, jambon de pays.
11: Eh ben tout ça, ça valait dans la blanquette. Bon appétit.
12: C'est dans la deuxième partie du 19e siècle que les Parisiens découvrent l'attractivité des grands cafés. Le Café Riche, situé boulevard des Italiens, fut l'un des plus prisés. Parmi la clientèle du Riche, Offenbach, Baudelaire et sa passion pour le vin blanc, Dumas, Maupassant, Ferdinand de Lesseps, Flaubert et Zola. Toutes ces stars du Second Empire avaient à leur service des cochers. Les ancêtres d'Hubert et Taxi G7 garaient leur fiacre à deux galops de cheval rue Le Pelletier et se restauraient au Petit Riche. Confirmation du directeur actuel, François-Charles Sagy.
13: Le Café Riche était sur les boulevards et le Café Riche recevait toute la belle clientèle qui allait à l'opéra. Et au Petit Riche, c'était l'antipode, c'était le repère des cochers, des machinistes, et également des lorettes. Le Café Riche lui a fermé et au Petit Riche, c'est toujours vivant.
12: 1916, au grand dam des grandes familles, le Riche devient l'imposant siège de la Banque Nationale de Paris, aujourd'hui BNP Paribas. Quant au Petit Riche, à l'abri des transformations des grands boulevards, il fête fièrement ses 171 ans d'existence. Revanche, sur le temps, c'est désormais cette brasserie et son magnifique décor 1880 qui accueille la belle clientèle du quartier de Rouault, experts, galeristes, commissaires-priseurs, ainsi que des journalistes et des hommes politiques.
13: Tous les présidents de la République depuis 1854, sauf M. Macron et M. Sarkozy, qui n'ont pas encore eu l'occasion de venir. On a également, bien sûr, M. Charles Aznavour, qui avait sa table préférée dans le fond du restaurant. Catherine Deneuve, pour les citer, et des plus récents comme Clovis Cornillac ou Omar Sy.
12: Au Petit Riche, le chef s'appelle Juan Moncalvo et qui veille à la continuité d'une très bonne cuisine bourgeoise. Exemple avec une entrée, un plat et un dessert.
14: Alors ici, on prépare la cuisine française traditionnelle. On fait toute maison. On fait des foie gras, que ça marche très bien. Et on a la même recette depuis 170 ans. Aussi, on a la tête de veau, que c'est un plat caractéristique de restaurant, que les gens viennent exclusivement pour ça. Et un super crème brûlée, quoi. Très belle crème brûlée.
15: Vous êtes né en Uruguay. Quelle est la spécialité culinaire que vous aimez bien préparer de votre pays d'origine?
14: On est très, très fort en viande.
15: On dit souvent la viande d'Argentine, mais la viande en Uruguay, c'est à peu près la même...
14: Oui, c'est meilleur, les Uruguayens, quand même.
15: Pour quelle raison?
14: Parce que c'est chez moi, quoi.
12: Ajoutons en ce moment aux agapes préparées par Juan et sa brigade, terrine de sanglier, lièvre à la royale et une très belle gamme de crustacés. Et puis, entre en piste un sommelier émérite, Jean-Paul, le Lucky Luke des vins de la Loire, qui dégaine les meilleurs crus d'Anjou, Chinon, Saumur-Champigny et Savenières. Au Petit Riche est incontestablement l'ambassade de la Loire à Paris.
13: C'est surtout dû à un propriétaire historique qui, en 1909, avait des vignes du côté de Vouvray. Et ce propriétaire, lui, embouteillait même ses barriques et faisait transporter ses barriques depuis Vouvray jusqu'ici et faisait l'embouteillage du vin dans la cave. On a plus de 350 références de vin. Notre cave de jour ne suffit pas et on a donc une cave troglodyte à Roche-Corbon du côté d'Amboise qui nous permet de stocker des vins à une température qui ne bouge pas à 12 degrés. Donc c'est vraiment une fierté d'avoir encore une fois des allocations, d'avoir ces vins disponibles pour nos clients et surtout à très bon prix quand on a des clients qui nous disent mais c'est pas possible, comment on fait pour faire ces prix-là? Et juste encore une fois, c'est une philosophie de la maison de proposer des choses généreuses, bonnes et au bon prix.
12: Rendez-vous au 25 rue Le Pelletier, ouvert 7 jours sur 7 pour vous régaler au déjeuner, au dîner, dans les petits salons 19e siècle du rez-de-chaussée ou les très jolis salons privatisables de l'étage. Au Petit Riche, une maison, comme le dit François-Charles Sagy, qui vous attrape le corps et le cœur avec un bel appétit et une large soif.
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1: La chanson que je ferais, ça serait pour rendre heureux ma famille. Et ça dirait que je t'aime. J'aimerais pas que vous vous séparez ou que ce soit dommage que vous êtes plus là pour nous faire des câlins, des bisous et voilà.
2: Moi, si je devrais choisir une chanson pour ma mère, ça serait « Elle a les yeux revolvers ».

0: moi, ça serait une chanson qui s'appelle Ensemble, qu'on a créée avec un animateur où ça parle de l'amitié.
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2: Là, on est sous la tribune.
3: Sous la tribune gouache, oui, exactement. Donc, la tribune historique du stade Gilbert Brutus. Et on va aller réveiller la mascotte qui sommeille ici depuis le dernier match.
2: Et vous, Nicolas, vous faites quoi ici?
3: Alors moi, je suis donc président de la peine de Canoës. Et depuis la saison dernière, j'endosse aussi le rôle de mascotte lors des matchs.
2: D'accord, c'est-à-dire on ne vous voit pas.
3: On me voit pas.
2: Voilà, et vous enfilez le costume.
3: Le costume là, qui se trouve juste ici. Donc les différents éléments, donc la tête et le reste du corps qui sort du pressing.
2: Donc là, on est un peu dans votre loge.
3: Voilà, dans ma loge à moi, donc avec mon coéquipier qui fait Drago, moi je fais Drax et on fait l'animation, l'entrée des joueurs, on salue les supporters et donc les photos avant le match.
2: Voilà, les mascottes, l'une est jaune, l'autre rouge.
3: C'est ça, aux couleurs des dragons, donc avec le nouveau maillot qui va être porté par la mascotte aussi. On fait toutes les animations liées avec les dragons, donc tous les événements qu'il peut y avoir et les différents matchs tout au cours de la saison.
2: Et alors, comment vous avez eu cette opportunité de devenir mascotte? Il y a eu un appel d'offres? Comment ça s'est passé?
3: Alors non, je connaissais l'ancienne mascotte. Je lui ai demandé si jamais il y avait quelqu'un intéressé pour faire la mascotte, comment ça se passait. Et j'ai testé et ça m'a plu. Et du coup, je continue depuis l'an dernier.
2: D'accord, là on ressort donc.
3: On ressort de la tribune et généralement quand je ressors ici, c'est habillé avec le costume de la mascotte et on va saluer les supporters anglais lors des matchs et on va faire quelques photos près de la boutique et après on revient ici pour aller sur le terrain sortir avec les joueurs.
2: Mais dites-moi, vous aviez une âme d'artiste parce que c'est un petit peu spectacle là ce que vous faites?
3: Non, pas vraiment, mais bon, je suis un peu dans les associations, tout ça, donc ça me plaisait bien. Et une fois qu'on a la tête, on change de rôle et ça permet de faire des gestes, aller serrer les mains avec les supporters, aller prendre les gens dans les bras quand ils nous tendent les bras, aller faire les photos avec des petits, voir les petits aussi contents de nous voir arriver en mascotte, de voir la mascotte, ça réjouit les petits. Les photos, les Anglais, beaucoup de supporters anglais aussi veulent leurs photos avec la mascotte.
2: Donc finalement, les gens ne savent pas que c'est vous à l'intérieur?
3: Non, ils ne savent pas. Maintenant, certains vont savoir, mais dans mes proches et un peu dans les membres de la peigne, il y en a qui savent que c'est moi à l'intérieur. Oui. Beaucoup ignorent et après j'aime bien leur dire je t'ai vu au match. Et eux, ils m'ont pas vu, mais je leur dis moi je t'ai vu. Moi j'aime bien, ça me fait voir autre chose du match.
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4: Toum. Voilà un nom qui ne boude pas ses origines. Oui, je me souviens avoir croisé des pièces à Rennes, à Dijon, et toujours à côté de Dôme, il y avait écrit Nancy. Et je vous avoue que j'ai toujours du mal à ne pas être super fier quand je vois ces pièces ailleurs que chez nous. On dit pièce d'ailleurs parce que c'est une œuvre unique à chaque fois. Quand vous possédez un objet dôme, vous possédez une pièce parce que vous possédez un morceau de savoir-faire. Quelque chose d'unique puisque ça n'est pas fabriqué à la chaîne, mais selon des techniques très élaborées pour lesquelles la main de l'homme est indispensable. La main, l'œil, l'esprit de l'homme, puisqu'il faut les trois. Les trois en action pour que cet objet magnifique parvienne jusqu'à vous, jusqu'à vos yeux dans la vitrine de la place Stanislas ou même, pourquoi pas, dans votre salon. C'est l'esprit de l'homme qui imagine les couleurs. Ces couleurs qui peuvent être vives, mais qui sont souvent douces, nuancées, comme devrait l'être la vie, au fond. C'est l'esprit des artistes sélectionnés par Dôme qui fait naître l'idée. Des fruits étonnants, ici, le petit prince, là, des animaux exotiques dans cette autre collection. On a beau bien connaître Dôme et savoir que l'imagination est première, mais on s'étonne à chaque fois des idées et de l'audace qui se mettent en marche pour sortir de nouvelles beautés. Ensuite, après le travail de l'esprit, c'est la main de l'homme qui met en œuvre l'étonnante technique de la pâte de verre, technique rarissime hein, que Dôme maîtrise avec brio depuis plus d'un siècle. Le verre est coloré, fondu, coulé dans une sorte de moule, et c'est là que l'alchimie permet la naissance de la pièce. Ensuite, c'est encore la main de l'homme qui va nettoyer, apaiser la matière et lui donner cette patine et ce génie, surtout, de choper le moindre rayon du soleil pour s'en vêtir et pour briller. L'œil est là aussi pour vérifier qu'il n'y ait justement pas de défaut, et l'œil seul juge, décide de l'avenir de ce qui est déjà une suite énorme de savoir-faire, d'efforts et de matières premières. Ben oui, parce que si l'œil détecte un défaut, on casse tout et on recommence. Du sable, le feu, des minéraux, Dôme, c'est une alchimie unique au monde, née à Nancy. Et ça, c'est fin bien.
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1: Je rêvais d'avoir une maison à la campagne. Cette maison, c'est comme si j'y étais née. C'est ma maison de famille.
2: Ma maison s'appelle l'Oustau de la Mar.
3: C'est une maison un peu envoûtante.
4: Eh bien, vous voyez, des livres et trois fenêtres qui me donnent le paysage du pays, comme si c'était trois tableaux.
5: Ils ont vécu ici.
0: Thibaut Gaudry.
6: La la la, mine de rien, la voilà qui revient. La chansonnette.
5: Yves Montand est un enfant de Marseille. Débarqué d'Italie avec sa famille pour fuir le fascisme quand il a 2 ans, il va y grandir et y faire ses premiers pas au Music Hall. Puis il la quitte pour Paris où sa carrière commence à décoller, notamment auprès d'Edith Piaf. Et où il noue des amitiés, comme avec Jacques Prévert, qui va lui faire découvrir en 1948 un charmant village qui va changer sa vie.
7: Je chantais dans la région et puis il y avait Jacques Prévert qui habitait la maison là au coin. J'étais arrivé ici. Et j'ai démonté parce que mon ami le guitariste Henri Crolla, si on est dire bonjour à Jacques, il dit oui, oui. Alors on est monté ici, j'ai vu Jacques, j'ai vu l'endroit, et puis je suis tombé amoureux de l'endroit, et puis je suis revenu dès que je pouvais, tous les ans. C'était très discret, c'était à peine connu.
5: Et il ne va pas tomber amoureux que de Saint-Paul. Le 19 août 1949, il est à la Colombe d'Or, une auberge avec quelques chambres, qui est un repère d'artistes. Et Prévert, encore lui, va servir d'entremetteur entre un homme et une femme qui vont devenir un couple mythique.
8: Ça s'est passé à Saint-Paul-de-Vence, au mois d'août, en 1949. Simone était là, et puis moi j'étais dans le tournée. Et puis elle a déjeuné là. Et puis il y avait du soleil, puis il y avait Jacques Prévert, et puis il y avait des copains. Et puis voilà, quoi, on ne sait pas comment ces genres de choses-là commencent, mais enfin, elles ont commencé et ça a été une belle histoire. Quoi.
5: Une belle histoire qui durera toute une vie. Ils ont 28 ans. En 4 jours, Simone, mariée, plaque tout pour le Marseillais. Et désormais, ils vont construire une partie de leur vie ici, restant fidèles à la Colombe d'Or, où ils se marient même 2 ans plus tard. Prévert est encore là, il est le témoin de Simone, tandis que Marcel Pagnol est celui de Montand.
7: Puis en 49, j'ai rencontré Simone ici, qui elle avait acheté par contre une petite maison dans le village, après son premier film, puis elle a servi cette maison pendant très longtemps. Puis on descendait au bar de la Colombe pour boire l'apéritif, pour voir Jacques et les amis, et puis il y avait toujours quelqu'un, et puis on restait là, et puis on mangeait là, et puis on montait pas à la maison. Alors un beau jour, on a mis la clé sous la porte, on donnait ça aux enfants, ou à des amis qui descendaient dans le midi, et nous on descendait toujours ici.
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5: La Colombe d'Or et Saint-Paul, où l'on se retrouve pour les vacances avec les copains, beaucoup d'artistes, dans ce village qui attire notamment les plus grands peintres, Picasso, Chagall, Matisse et d'autres.
7: C'est pourquoi je viens souvent ici à la Colombe d'Or, à Saint-Paul-de-Vence, et d'abord pour la famille Roux, qui sont des gens tellement merveilleux. Puis au mois de juin, ou au mois de mai, c'est agréable, il n'y a pas trop de monde, et c'est encore bien. Mais c'était une époque assez formidable, avec Picasso, Braque, Prévert, qui était là aussi, et Giacometti, quand il a débarqué.
9: J'ai dit, bon, attends de jouer, parce que je pars.
5: Mais les copains, ce sont aussi les habitants du village, avec qui Montand joue aux cartes au Café de la Place, ou à la pétanque.
7: Et j'aime bien jouer ici au boule, parce que c'est quand même un sport qui délasse bien, qui est très fatigant. Si on veut bien y jouer, c'est très très difficile. Ça ne paraît pas, surtout si on joue à la Provençale.
5: C'est à Saint-Paul-de-Vence également qu'il rencontrera la dernière femme de sa vie, Carole Amiel, et qu'il achètera en 1984 un petit restaurant qu'il transforme en maison, juste en face de la Colombe d'Or.

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1: Clarisse, 51 ans, de Romande. Je suis coach en men training. C'est de la recherche de personnes disparues avec les chiens. On va donner une odeur de référence à un chien, l'odeur d'un humain, et il doit partir le chercher.
2: Mais c'est un sport, c'est un exercice ?
1: Il y en a qui le pratiquent en sport, il y en a qui le pratiquent pour ensuite faire du réel, moi je le pratique pour faire du réel, et après il y a des gens qui viennent simplement passer une bonne journée avec d'autres gens, et avec leur chien.
2: Quand vous dites réel, c'est-à-dire ?
1: C'est-à-dire que je fais partie d'une association, on peut être appelé par la police, on peut être appelé par les familles aussi.
2: Pour trouver des gens ?
1: Tout à fait.
2: En tout cas pour les chercher.
1: Exactement.
2: Et alors vous, vous cherchez avec quel chien ?
1: Alors moi, j'ai une Alano espagnole.
2: Et elle s'appelle comment ?
1: Macaï.
2: Et est-ce qu'elle était prédisposée justement à bien renifler, à utiliser sa truffe ?
1: J'ai pris ce chien-là parce que c'est un chien de chasse espagnol. Tous les chiens ont de l'odorat. Premier sens qui se développe chez eux, c'est le sens de l'odorat pour pouvoir trouver la mamelle. Après, il y a des chiens qui vont avoir plus de difficultés. Ceux qui sont très brachycéphales, le nez très écrasé. Parce que.
2: Petit bulldog, non ?
1: Voilà, c'est pas qu'ils ont moins d'odorat. Le problème, c'est qu'ils vont être moins capables de travailler sur des longues distances.
2: Ils ont le cou trop petit.
1: Non. Le chien est toujours tenu en longe. Cette longe, c'est un cordon ombilical. Donc si votre chien est sans vous, vous n'êtes pas motivé à aller jusqu'au bout de la piste, il n'ira pas jusqu'au bout de la piste.
2: Quand vous dites la piste, c'est-à-dire que le chien doit retrouver une odeur.
1: En fait, il doit suivre le tracé qu'un autre humain a fait. Donc on lui donne l'odeur de cet autre humain et il doit suivre tout le tracé.
2: L'humain s'est frotté à des endroits stratégiques ?
1: Non, il a marché. En fait, là, vous voyez, vous et moi, tous les deux, on est en train de mélanger toutes nos odeurs. Okay. Et oui, l'air de rien, c'est pas...
2: J'ai mis du déo.
1: On mélange nos odeurs et on est en train de faire ce qu'on appelle un pool d'odeurs. C'est-à-dire que notre odeur, au fur et à mesure, là, elle grandit sur la place.
2: Alors nous, on le sent pas, mais le chien, oui.
1: Tout à fait.
2: Ah ouais.
1: Il est capable de parfaitement faire la distinction entre vous et moi, même si on est côte à côte.
2: Ça fait combien de temps que vous faites du men trailing ?
1: Ça fait un peu plus de 10 ans.
2: Et qu'est-ce qui vous a motivé au départ ?
1: J'avais un chien qui était sensible sur les humains, qui avait eu une mauvaise expérience dont je n'étais pas au courant. Du coup, il avait un peu peur de l'humain. J'ai commencé cette discipline pour qu'il ait un petit peu plus confiance en l'humain, en se disant c'est sympa, en fait l'humain me donne une récompense même quand je le connais pas.
2: Mais un chien fifou et tout, ça peut lui faire du bien de faire ça ?
1: Oui, parce que ça va le canaliser et ça apprend aussi beaucoup au maître à rester concentré sur son chien. Aussi, ça leur apprend à lâcher prise. On a pour habitude de contrôler notre chien tout le temps, sauf que là en fait on contrôle pas, parce que c'est pas nous qui savons où est l'odeur, c'est le chien qui sait.
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3: Et nous sommes à Châteldon, un charmant village du Puy-de-Dôme connu pour son eau minérale et ses ruelles pittoresques. Et désormais également pour une illustratrice, Christine qui est avec nous, Christine Flamand. Qu'est-ce qui a été le plus rude, Christine ? Racontez-nous sincèrement, plutôt le climat ou les Auvergnats ?
4: Ni l'un ni l'autre. Le climat, ça m'a beaucoup plu parce que de nouveau, on trouve vraiment les saisons, l'automne, l'été, l'hiver, et l'hiver vraiment, quoi, avec de la neige. Donc ça m'a beaucoup plu. Les Auvergnats, j'ai été très bien accueillie dans ce village, donc ça m'a pas pesé. Ce qui a été plus dur, c'est, en fait, pour moi, ça a été de l'éloignement de Paris, c'est-à-dire plus voir mes amis, ma famille, pas pouvoir aller au cinéma en sortant de la maison. Il faut prendre la voiture pour tout faire, faut prendre la voiture. Alors qu'avant, je prenais mon vélo. Bon, bah, ici, c'est pas possible. C'est plutôt une vie complètement différente de la vie parisienne. Cela dit, je m'y attendais. Et en fait, j'ai aimé Châteldon et l'Auvergne pour des choses différentes. Hein. Pour la nature, pour les balades.
3: Et est-ce que le changement d'environnement a influencé votre travail ?
4: J'ai pas eu cette impression-là, quoique. C'est-à-dire que quand j'arrêtais de travailler, je pouvais aller marcher dans la montagne, dans la campagne alentour. Et ça, c'était très agréable. Beaucoup plus agréable. Avant, je veux dire, fallait que je prenne mon vélo, que j'aille soit dans Paris, soit au bois de Vincennes, c'est pas pareil, quoi. Donc peut-être une espèce de quiétude.
3: Moi j'aimerais savoir, Christine, comment vous êtes devenue illustratrice. Qu'est-ce qui s'est passé ? Qu'il y a eu un déclic à un moment ou à un autre ? Ou alors dans la famille, il y avait déjà des gens qui avaient ce genre de talent ?
4: Non, alors, mais on lisait beaucoup, on a eu des livres pour la jeunesse. Moi, j'admirais énormément les livres qu'on nous offrait ou qu'on pouvait lire quand j'étais enfant. Ce qui ne me plaisait pas, c'est que les princesses, elles étaient toujours blondes aux yeux bleus,
3: oui.
4: Ce qui n'est pas mon cas. Donc, Donc, je me pensais que moi, si j'avais dû faire l'illustration, je l'aurais fait autrement, évidemment. Et puis, donc, j'ai suivi des études de lettres. Je n'ai pas vraiment écrit de livre pour la jeunesse. Par contre, j'ai commencé à prendre des cours de dessin. Et j'ai commencé, donc...
3: C'était en vous. C'était vraiment une certitude.
4: Oui, oui, mais sans savoir si ça allait marcher.
3: Oui, mais c'est ce que vous vouliez faire.
4: Exactement, voilà. Donc, j'ai travaillé en autodidacte à illustrer des contes, des comptines, des petites histoires que j'inventais, que j'allais présenter régulièrement aux éditeurs, qui me refusaient parce que c'était quand même très, très maladroit ce que je faisais. Mais à l'époque, c'était quand même assez facile.
3: Donc, maladroit, c'est-à-dire ?
4: C'était mal dessiné, quoi. Vraiment,
3: ah oui.
4: Oui, oui. Mais
3: c'est avec du recul que vous dites ça.
4: Oui, bien sûr. Ah oui, à l'époque, je trouvais que c'était pas mal.
3: Vous étiez très fière de vous, à l'époque.
4: Non, quand même, non. Non, quand même, je voyais bien par rapport à d'autres. Mais je trouvais que, malgré tout, ça allait.

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Un univers rétro et sensuel où chaque note semble caressée par la lumière. Avec son groove élégant et sa voix feutrée, De Velours ravive l'esprit des années 80 tout en y insufflant une modernité pleine de charme et de justesse.

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